0: Journal, il est 2h à Bounia et Paris, 4h à Erevan, 9h à Manille. Tout de suite le journal.
1: Lisa Vili.
0: La une, les mots rassurants du directeur de l'OMS sur l'épidémie d'Ebola et la riposte en Ituri dans l'est de la RDC, consolidée par un pont aérien mis en place par l'Europe. Un premier vol s'est posé à Bounia avec 8 tonnes d'aide humanitaire sur 100 attendues dans les prochains jours. Les détails dans quelques instants. L'Arménie prend ses distances de la Russie et se rapproche des États-Unis. Une stratégie dont l'avenir dépend des législatives dans 10 jours. Mais Moscou dispose d'une arme de poids. Le pays est le principal débouché des exportations arméniennes. Il multiplie donc les restrictions. Aux Philippines, une enquête lancée ce jeudi après une vaste affaire de corruption suivie de manifestations l'an dernier dans le pays. On vous explique. Et puis, sur les cours de Roland-Garros, ce jeudi, deux grandes surprises. L'élimination du numéro 1 mondial, immense favori, et la qualification du français Moïse Kwame à 17 ans au troisième tour après 5 heures d'efforts grâce à l'énergie du public derrière sa nouvelle coqueluche qu'il n'a pas manqué de remercier, vous l'entendrez. L'épidémie d'Ebola peut être stoppée. À son arrivée à Kinshasa dans la soirée, le chef de l'Organisation mondiale de la santé s'est voulu rassurant. De bonnes nouvelles, une malade guérie a pu quitter la veille l'un des centres de traitement, première survivante de cette nouvelle épidémie. Et l'Africa CDC a promis un vaccin contre la souche Bondy-Bougio d'ici la fin de l'année. Ce vendredi, Tedros Ghebreyesus doit lui se rendre en Ituri, province du Nord-Est, épicentre de l'épidémie qui a déjà tué 246 personnes sur plus de 1000 cas suspects enregistrés selon le dernier bilan officiel. Pour aider la mise en place de la riposte sur place, l'Union européenne met en place un pont aérien vers Bounia pour apporter de l'aide médicale. Le premier vol s'est posé ce matin, Pauline Azidi.
2: Vers 7h ce matin, le premier Boeing 737 affrété par ECO, l'agence européenne d'aide humanitaire, s'est posé avec à son bord 8 tonnes de matériel. Premier vol d'un pont aérien entre Bounia et Nairobi au Kenya qui doit en compter 8 jusqu'au 6 juin. Au total, ce seront 100 tonnes d'intrants qui vont être acheminées, une cargaison partie lundi de Liège en Belgique. Ce projet de pont aérien était dans les tuyaux depuis la semaine précédente, mais à l'origine, le hub régional devait être à Entebbe en Ouganda. Jeudi dernier, Kampala a suspendu toute liaison aérienne avec la RDC. Il a donc fallu revoir le dispositif, d'autant plus que l'aéroport de Bounia a lui aussi été fermé ce week-end. Les avions sont donc désormais soumis à une autorisation spéciale. Une fois le fret au Kenya, il a fallu négocier les exemptions avec Kinshasa pour rejoindre l'Ituri. Et ce matin, ce sont des équipements de protection, des tentes, des médicaments qui sont arrivés sur zone. Une cargaison réceptionnée par l'UNICEF qui va être répartie entre les différents acteurs humanitaires. Pauline Azidi, Kinshasa, RFI.
0: Les États-Unis ont décidé d'ouvrir un centre d'isolement pour accueillir les ressortissants américains présentant un risque d'avoir contracté la maladie. Il doit ouvrir ce vendredi sur la base aérienne de Laikipia, 50 lits au total, selon un responsable américain. La création de ce site, par ailleurs dénoncée par une organisation kenyane de défense des droits constitutionnels, elle a déposé un recours en justice contre le projet. Les États-Unis qui se rapprochent d'un pays européen, l'Arménie, avec une visite rare en début de semaine du vice-président américain J.D. Vance pour relancer un projet de corridor économique, suivi mercredi du soutien annoncé par Donald Trump à l'actuel Premier ministre Nicole Pachignan pour les élections législatives du 7 juillet qui seront cruciales pour l'orientation géopolitique du pays, alors qu'Erevan prend ses distances avec la Russie. Réponse donc de Moscou après avoir restreint les flux de cognac, d'eau minérale et de fleurs en provenance d'Arménie. La Russie annonce que des restrictions temporaires vont désormais toucher certains fruits et légumes. Un coup dur pour l'économie arménienne qui dépend quasi exclusivement du marché russe, Daniel Valo.
3: Officiellement, ce sont des raisons phytosanitaires qui ont conduit la Russie à prendre ces mesures. Mais personne n'est dupe, à Moscou, pas plus qu'à Erevan, du véritable enjeu de ces restrictions. La Russie a fait savoir, en effet, à de nombreuses reprises, qu'elle voyait d'un très mauvais œil le tournant pro-européen pris par l'Arménie ces dernières années. Or, pour les producteurs arméniens, ces mesures pourraient avoir des conséquences désastreuses, comme en témoigne Gena Ovanesov, un agriculteur interrogé par Sergueï Dmitriev, envoyé spécial en Arménie de la rédaction en russe de RFI.
4: On peut dire que 90% de nos abricots sont destinés au marché russe. Et la demande intérieure en Arménie n'est pas suffisante. Si on n'exporte pas, on risque de perdre une grande partie de notre production. Et puis le prix du pétrole augmente de jour en jour.

0: Kaya Kallas qui participait ce jeudi à une réunion des ministres des Affaires étrangères de l'UE au sujet donc d'une éventuelle participation européenne à la médiation. Elle estime que l'Europe ne sera jamais un médiateur neutre entre la Russie et l'Ukraine puisqu'elle est du côté de Kiev. Aucune décision n'a été prise. C'est l'un des plus gros scandales de corruption aux Philippines. Une vaste affaire concernant des infrastructures anti-inondation jamais construites. En septembre dernier, des manifestations massives avaient eu lieu dans le pays, suivies de la démission du président de la Chambre des représentants, cousin du président. Ce jeudi, pour la première fois, le parquet des Philippines a engagé des poursuites pénales contre un parlementaire. Les précisions de Claudia Bertram.
1: C'est une première dans cette affaire de corruption. Un sénateur en exercice poursuivi au pénal, José Jingoy Estrada, est soupçonné d'avoir empoché l'équivalent de plus de 9 millions de dollars de pots de vin. Le fils de l'ancien président, Joseph Estrada, est poursuivi pour corruption mais aussi pour pillage. Une infraction qui désigne une corruption à grande échelle en droit philippin. Elle est passible de la prison à perpétuité. Entrepreneurs, responsables publics ou personnalités politiques ont déjà été accusés. D'après le médiateur de cette affaire, 8 autres sénateurs font l'objet d'une enquête. 3 d'entre eux pourraient également faire l'objet de poursuites. Leurs noms n'ont pas été révélés. Une mise en examen qui intervient près d'un an après le discours du président philippin sur ses projets d'infrastructures fantômes. Ils auraient coûté des milliards de dollars aux contribuables et suscité une profonde colère dans le pays, en proie aux tempêtes et aux typhons.
0: En France, la campagne présidentielle sur les réseaux sociaux se poursuit. Après un débat houleux entre Marine Le Pen et Jean-Luc Mélenchon, le leader de la France insoumise, qui a menacé d'aller en justice autour de Jordan Bardella, le président du Rassemblement national, de porter plainte pour menace de mort après l'apparition d'un morceau de rap. Les explications de Brieux Bauchet.
2: Discuter à quoi bon, leur discours je connais par cœur.
3: Un bon raciste, c'est un raciste blotti dans son cercueil. Et c'est le refrain de cette chanson du rappeur Soli intitulée « Un facho chaos ». Le clip de ce morceau montre 3 jeunes hommes roués de coups, 3 autres individus ligotés. Ces derniers portent des masques d'Éric Zemmour, Marine Le Pen et Jordan Bardella. On peut y voir notamment le patron du RN être allongé et subir un coup de pied à la tête. Une pratique dite du penalty qui avait causé la mort du militant d'ultra-droite Quentin Derenc en février dernier à Lyon. Jordan Bardella a donc décidé de porter plainte. La violence politique doit cesser, écrit-il. Nous ne laisserons plus rien passer. Mais son tweet a aussi fait exploser la notoriété d'un rappeur jusqu'ici inconnu, avec 4000 abonnés sur YouTube. 24 heures après, la vidéo enregistre déjà plus de 50 000 vues, alors que ses autres morceaux font souvent 2 fois moins. Les commentaires des internautes, eux aussi, se sont multipliés sur YouTube et sur X, avec beaucoup d'injures à caractère raciste.
0: 5e journée de Roland-Garros à Paris. Ce jeudi, la plus folle depuis le début de la compétition, avec d'abord l'élimination surprise du numéro 1 mondial, immense favori, Yannick Sinner, souffrant, et puis la qualification pour le 3e tour du nouvel espoir du tennis français, Moïse Kouamé, 17 ans seulement après 5 heures de jeu contre le paraguayen Daniel Adolfo Vallejo. Écoutez-le, Moïse Kouamé, remercier son public.
4: L'année dernière, j'ai assisté à une finale où Carlos Alcaraz, il a sauvé 3 balles de match. Et ce qu'il a dit quand il était face à ces 3 balles de match, j'ai jamais cessé d'y croire. Et aujourd'hui, quand je me suis retrouvé à 5-3, break, dans le 5e, j'ai jamais cessé d'y croire. Franchement, très honnêtement, sans vous, j'aurais jamais gagné ce match. Je pense que vous ne vous rendez même pas compte à quel point vous m'avez porté, les gars. Je pense que physiquement, vous êtes encore plus mort que moi. À force de crier, à force de donner toute votre vie pour moi, pour ce match. Et les gars, merci, parce que ça a fonctionné. Merci.
0: Moïse Kouamé, qui devient le plus jeune joueur depuis Rafael Nadal en 2003 à atteindre le 3e tour d'un tournoi du Grand Chelem. Il est 2h10 ici à Paris, 2h de moins en temps universel. La suite de vos programmes tout de suite sur RFI.
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édition Deluxe dès 20h10, temps universel. Et tous nos auditeurs sont déjà connectés sur WhatsApp au plus 33 6 58 18 46 86. Envoyez déjà vos messages, on s'occupe de vous. Aujourd'hui, on vous propose une émission conversation et confidence, surtout avec le rappeur gabonais Eboloco qui était de passage à Paris il y a quelque temps pour mettre en boîte des clips et enregistrer des collaborations. Il en a profité pour nous accorder un entretien sans langue de bois et je vous propose d'entrer immédiatement dans le vif du sujet avec un extrait de son dernier single en date, Macassado, extrait de son EP One Tête 1.

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1: Et bon locaux, comment vous l'a annoncé au début de cette émission, chose promise, chose due, direction le Gabon avec un artiste hors pair, Ego Trip à souhait, qui nous fait des punchlines sur le terrain comme dans les studios. Et bon locaux, comment ça va?
2: Ça va très bien.
1: On est content de t'avoir dans l'Afro Club.
2: Merci, pareil, moi aussi.
1: Et sur RFI en plus, là on t'écoute à l'international, c'est le Gabon qui est sur la carte du monde.
2: Bien sûr.
1: Avec Ebo Loco depuis déjà quelques années. On vient d'écouter le titre Casado. Casado ou Casado déjà?
2: Casado.
1: Casado, c'est en espagnol.
2: Bien sûr.
1: Donc t'es marié.
2: D'ici peu, si Dieu veut.
1: Et la chanson, c'est vraiment pour ta dulcinée en fait.
2: Bien sûr, c'est pour eux.
1: Mm-hmm. Et tu as sorti ce titre extrait du projet One Tête 1. C'est One Tête 1?
2: Bien sûr.
1: Voilà, ça veut dire qu'il y aura le 2, mais là, on va d'abord parler du 1. Ce projet qui est ton premier album, en fait.
2: En vrai, c'est pas un album, c'est. Pour moi, c'est un EP, tu vois.
1: Pour moi, en fait.
2: En vrai, c'est pas un album, c'est. Pour moi, c'est un EP, tu vois.
1: Pour toi, c'est un EP,
2: ouais.
1: Mais qui a quand même 10 titres. Ah, c'est-à-dire que l'EP est censé être court.
2: Ouais.
1: Et là, c'est. C'est-à-dire que l'EP est censé être court.
2: Ouais.
1: Et là, c'est un EP, on va dire, long format.
2: Bien sûr.
1: Ok, ça. C'était pas vraiment pour faire les présentations, puisque Ebo Loco est sur le terrain depuis déjà un certain nombre d'années. Moi, je me souviens t'avoir écouté en 2020 dans le projet avec tous les artistes qui étaient réunis. C'était Ndos Trap. Trap Ndos, voilà.
2: Bien sûr.
1: Évidemment, je l'ai fait à l'envers. Et c'était le projet Trap Ndos dans lequel tu as collaboré déjà à l'époque avec Fethi Ndos,
2: ouais.
1: Et tout le rap gabonais, j'ai envie de dire. Ouais. Ebo Loco, c'était qui avant la musique?
2: Un jeune gabonais qui partait à l'école, qui jouait au foot. Tu sens.
1: En fait, si t'étais pas dans la musique, tu aurais pu être dans le foot.
2: Bien sûr.
1: Ouais.
2: 100%.
1: Et tu viens de quel environnement au Gabon?
2: Je viens du deuxième arrondissement.
1: Mm-hmm.
2: Chiminchos, Kembo, tout ça.
1: Ouais. Bah, en fait, t'es un gars du terre-terre, quoi.
2: Trop.
1: T'étais plutôt calme ou agité?
2: Un peu des deux.
1: Ouais.
2: Un peu des deux.
1: Parce qu'on a du mal à savoir quand on te voit. Dans ta vie d'artiste, j'ai envie de dire. Sur scène, tu mets le feu.
2: C'est le travail, c'est
1: ouais,
2: normal.
1: C'est le travail.
2: Ouais.
1: Mais quel rôle a joué la musique et surtout la rue dans ta construction?
2: La rue inspire. Hein.
1: Mm-hmm.
2: C'est la rue qui nous inspire parce qu'il y a beaucoup de choses qu'on vit. Et à travers la musique, on essaie d'exprimer ce qu'on vit dans la rue.
1: Ouais. Le rap, c'était pas juste un hobby pour toi?
2: Non.
1: C'était une nécessité même?
2: Bien sûr.
1: Ouais. Et donc cette nécessité a fait de toi l'homme que tu es aujourd'hui. Tu te rappelles du premier morceau que tu as enregistré?
2: Bien sûr.
1: C'était lequel?

0: début du commencement, c'était le titre. C'était un son rap freestyle.
1: Ouais. Et à l'époque, tu rappais pour impressionner ou...
0: Non, moi je rappais juste parce que j'aimais rapper.
1: Ouais.
0: Et ceux qui aimaient, aimaient, ceux qui n'aimaient pas aussi.
1: Mais moi j'ai l'impression que tu rappais pour raconter en fait.
0: Mais bien sûr, c'est ça aussi. On rappe pas juste pour rapper. On rappe pour transmettre un message, pour faire passer, pour faire véhiculer un message. C'est pour ça.
1: Et est-ce que au début, tu as rencontré des difficultés concernant cet art-là que tu voulais pratiquer et qui t'ont peut-être donné envie de tout stopper?
0: Moi, j'ai jamais eu envie de tout stopper parce que j'ai grandi déjà dans un environnement où c'était pas facile. Donc, moi, je suis habitué à la difficulté. Et moi, en vrai, j'ai jamais pensé à stopper la musique pour quoi que ce soit, quoi.
1: Mm-hmm.
0: Moi, je me dis toujours que ouais, si là ça va pas, forcément demain ça va aller.
1: Ouais.
0: Ça, c'est mon mental que j'ai depuis.
1: Ok. Est-ce qu'on peut dire que tu étais une tête brûlée?
0: Non, c'est pas une tête brûlée. Moi, j'étais une tête brûlée. En fait, chacun a son parcours, tu vois. Il y a beaucoup qui se rendent compte que il y a beaucoup qui prennent conscience après avoir été puni, tu vois. D'autres ont fait la prison, d'autres ont fait des trucs, mais moi dès le début, déjà quand j'ai vu la situation de mes parents, je me suis dit moi je peux plus faire le con parce que mes parents sont pas d'abord bien, donc si moi j'ai encore embêté, c'est pas bon, donc je dois retrouver un truc à faire en sorte que je puisse faire entrer de l'argent pour aider mes parents. Parce que c'est l'idée que j'ai eue depuis.
1: Ouais. C'était vraiment pour aider les parents. Mais tu n'imaginais pas que tu allais pouvoir voyager et faire le tour du monde grâce à ça. Ouais. Le nom Eboloko, il raconte quoi exactement?
0: Eboloko, c'est en ma langue, c'est en fin. Parce que moi, je suis fin. Et c'est un bois qui est réputé pour sa solidité. Ouais, c'est ça.
1: Ok, c'est un bois très dur, quoi.
0: Très dur, ouais, c'est carrément ça. Yeah.
1: Et donc aujourd'hui, il y a une différence entre Eboloko et l'homme derrière Eboloko?
0: Forcément.
1: Ou bien les deux sont durs?
0: Non, même pas. Eboloko, c'est le travail. L'homme derrière Eboloko, c'est un humain comme tout le monde.
1: Ouais. On va faire un petit tour dans ta discographie, déjà dans le projet Wanted 1. Il est sorti en 2025. Est-ce que le Wanted 2 sort en 2026?
0: Bon, là, on verra bien. On va demander à l'équipe.
1: On va demander à l'équipe. Il y a un titre qui s'appelle Vivi One. Je dis bien Vivi One ou Vivi 1?
0: VV1.
1: Ok. Allez, on va écouter un extrait de VV1. C'est dans l'album EP. Wanted 1. Disponible dans les bacs depuis le 20 septembre 2025.

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0: Là, on vient d'écouter un extrait du titre Jéhovah, toujours disponible dans l'EP Wanted 1. J'ai envie de dire qu'il y a une influence quand même afro-pop, afro-beat.
1: Bien sûr.
0: Ouais.
1: Bien sûr, bien sûr. Beaucoup même.
0: Et qu'est-ce que tu écoutes comme titre afrobeat? À quel artiste qui t'inspire?
1: Ah, j'écoute presque tout le monde, hein. Whisky, Davido, Rema.
0: Ouais.
1: Ça m'inspire. Omalley surtout, Omalley.
0: Omalley, ouais.
1: Beaucoup, Omalley tous les jours.
0: Qui est un excellent artiste. Mais côté rap gabonais, ou plutôt côté artiste gabonais, qu'est-ce que tu écoutes et qu'est-ce qui t'inspire?
1: Côté artiste gabonais, bon, il y a Triste déjà.
0: Ouais, rappeur Triste.
1: Que j'aime beaucoup, Yakuba.
0: Ouais.
1: Kuba Bunga.
0: Il
1: Y avait bon pas y a la gaffe aussi.
0: La gaffe, ouais.
1: Je connais.
0: Il est moins actif ces dernières années.
1: Il est moins actif lors del cas, tout ça. Moi, je connais.
0: Ouais, tous les anciens.
1: Ouais, Rodzeng, tout ça.
0: Ok, d'accord.
1: Ouais, j'écoute beaucoup.
0: Non, je vois que tu es très fort. De ce côté-là, côté international.
1: Côté international, c'est-à-dire
0: rap US, par exemple.
1: Roddy Ricch, j'écoute beaucoup Roddy Ricch. Ouais, il est trop fort, c'est dingue.
0: Ouais, et j'ai l'impression même d'entendre Roddy Ricch gabonais.
1: En vrai?
0: Avec Eboloko.
1: Ah, ok, c'est gentil déjà.
0: Comment tu décrirais la scène gabonaise justement aujourd'hui? On t'a vu sur le concert de Créole et aussi de Chanel. Comment tu vois, toi, cette scène gabonaise?
1: Nous sommes en pleine évolution et puis c'est très bien pour le pays. Moi, je suis content de tout ce qui se passe actuellement côté artistique. Et franchement, déjà, le fait que les artistes gabonais viennent déjà prendre des salles ici à Paris, c'est une ouverture des portes, vous voyez. Et on espère continuer comme ça et faire d'autres salles. Plus grandes, bien sûr, si Dieu le veut.
0: Ouais. Est-ce que tu étais au FEMUA?
1: Non, j'étais pas au FEMUA. En fait, j'ai été contacté. Et en vrai dire, c'est. Il y a beaucoup de choses qui se passent en dessous que les gens ne connaissent pas forcément, tu vois. J'ai été contacté, mais juste que. On n'a pas trouvé un juste milieu avec mon équipe, tu vois. Il y a des trucs que moi, je ne pouvais pas accepter, qu'est-ce qu'eux ont voulu imposer. Je me suis dit, bon, ok, vu qu'ils ne sont pas d'accord, c'est en famille, vous pouvez partir, moi, je ne peux pas.
0: Et après, ça fait partie du business, hein. Parfois, on tombe d'accord et parfois
1: pas. C'est clair, c'est comme ça.
0: Parce que ça reste du business avant
1: tout.
0: C'est comme ça. Est-ce que tu te vois comme un rappeur populaire, toi, ou bien tu es un peu crossover? Street ou crossover?
1: C'est toujours mieux de rester street. Hein.
0: Ouais?
1: Ouais, toujours la street.
0: Ok.
1: Très important.
0: Pour toi, c'est important, la street credibility. Tu crois que c'est ce qui distingue Eboloko des autres rappeurs gabonais?
1: Bon, après, je sais pas, chacun son truc, tu vois. Mais moi, en ayant grandi dans le ghetto, je peux pas faire autre chose que parler du ghetto dans mes sons ou être toujours authentique. C'est le plus important, je pense.
0: C'est ce qui te vient en premier. Dans l'EP Wanted 1, il y a un titre qui s'appelle Fab Colo. Est-ce que tu peux nous expliquer rapidement Fab Colo?
1: Fab Colo, c'est sur un coup de tête. Hein. Et puis Fab Colo, en langage gabonais, c'est 5000.
0: Tu vois, c'est bien d'avoir dit.
1: Et tu vois, Fab Colo, c'est un peu comme vas-y, tu traques une fillette, demande des sous, tout ça. Et puis c'est un montant qui est très très demandé par des femmes gabonaises et congolaises. Donc quand j'ai dit Fab Colo, elle se retrouve, tu vois.
0: Ok. Mais justement, j'allais te demander pourquoi ce symbole de 5000 Fab Colo.
1: Bon, avant on disait le tout Colo, mais là les prix ont augmenté. Là c'est à 5000. Elle n'est même plus.
0: Donc le syndicat n'est plus d'actualité alors.
1: N'est plus d'actualité, c'est monté.
0: Il faut qu'on mette à jour notre frère Suspect 95 alors.
1: Ouais.
0: Et ce titre Fab Colo, il y a quand même des chœurs dans cette chanson.
1: Ah ouais, ouais. Les chœurs.
0: Voilà. Est-ce que c'est toi qui fais les chœurs?
1: Bon, je travaille avec mes amis.
0: Ok.
1: Ouais, Hicham par exemple.
0: Ok.
1: Ouais, on a fait les chœurs ensemble.
0: Ok.
1: Ouais, t'as bien aimé les chœurs, hein?
0: Bah oui, les chœurs m'ont surpris. Je me suis dit, bon, ça, c'est peut-être toi qui les as fait. Moi, je sais
1: bien
0: pas.
1: Bien sûr, mais moi, des gens, il y a mes voix à l'intérieur, mais juste que j'ai pas fait ça seul. Il y avait des gens qui étaient avec moi.
0: Ok.
1: On a fait ça à deux. Moi avec mon ami.
0: On écoute Fab Colo.

0: En plus, dans cette chanson Fab Colo, il y a un hommage à Oliver Ngoma.
1: Ouais,
0: c'est-à-dire
1: sûr.
0: Que tu as tout fait dans cette chanson pour que le titre soit réussi. Quoi.
1: Bien sûr, bien sûr.
0: Il faut le clipper absolument.
1: D'ici là, on verra bien.
0: Comme ça, on va voir le Fab Colo en vrai. dans cette EP, il y a aussi un titre qui s'appelle Bam dans le Butch.
1: Ah.

0: Moi, je sais ce que c'est BAM, et je sais aussi ce que c'est le butch, mais je te laisse expliquer à nos auditeurs BAM dans le butch.
1: Ouais, c'est un peu bizarre, mais. Bon, BAM dans le butch, c'est quand tu es. Quand tu as fumé le chanvre, le tabac. Okay.
0: Donc, ouais, on va dire quand tu es stone.
1: Ouais, quand voilà. Tu es stone, c'est ça, BAM dans le butch, en expression de carbone.
0: Et pourquoi BAM dans le butch? C'est une chanson pour la fête, c'est.
1: Bon, on va passer à bon. C'est toujours ghetto. C'est quelque chose qui arrive, bon, qui existe beaucoup au Gabon, beaucoup de gens.
0: Bon, même dans le monde en général. Entier,
1: tu vois. Ouais. Donc, c'est en mode, c'était juste vraiment, ils sont dans un mood, quoi. Aller toujours toucher le côté sensible du ghetto, parce que c'est ça qui vont forcément se reconnaître dans ça, tu vois. Voilà pourquoi j'ai choisi BAM dans le butch.
0: Ok. Qui est vraiment plutôt pas mal. BAM dans le butch, tu veux dire, en termes de musicalité, et même la façon dont tu poses, il y a de la technicité. D'ailleurs, en parlant de technicité, où est-ce que tu as appris ce style-là?
1: Mais bon, la particularité, c'est que moi j'ai commencé par le rap, tu vois. Et c'est le fait d'avoir commencé par le rap, ça me facilite un peu beaucoup la tâche quand je fais des mélos, tout ça. Donc c'est juste ça, hein, parce que j'ai commencé par le rap. J'ai pas commencé direct Balancham.
0: Ok.
1: Donc c'est que moi j'ai bien fait mes classes, tout ça, avant de.
0: C'est bien que tu aies parlé de l'Ancham. On va un peu parler de tes anciens titres à présent. Il y a une chanson qui s'appelle 3 fois Ndos, tu as fait en featuring avec Yorsi.
1: Ouais.
0: Dans ce titre-là, il y a 3 styles différents en une seule chanson. C'était quoi la direction artistique?
1: On a essayé de vouloir toucher un peu tous les publics en un rien de temps. Quand Yorsi est venu, c'est que Yorsi est beaucoup dans le rap. Mais en même temps, il voulait faire un son de charme aussi. Donc au début, on commence par la mélo. Après, la deuxième partie du son, c'est un peu de rapper pour ceux qui aiment le rap. Et la troisième partie, c'est l'encham pour l'enchameur.
0: Ouais, l'encham, c'est vraiment l'ADN même de la musique urbaine gabonaise en ce moment.
1: Ouais, ouais.
0: Ok. On écoute un extrait avec Yorsi.

0: faut que tu m'expliques ça. C'est que c'est un dragon. Alors, si y a l'homme, c'est que c'est un dragon. C'est quoi l'histoire en fait?
1: En fait, c'est parce que les dragons n'existent plus, tu vois.
0: Ok.
1: Donc, c'est qu'il n'y a même pas l'homme en fait. Donc, ils sont même plus là en fait. Il n'y a pas l'homme en fait.
0: Okay.
1: C'est ça en fait. Ouais, okay. C'est ça.
0: Ça veut dire on craint personne, comme ouais, disait Marie, on craint les gars. Et si y a l'homme, c'est que c'est un dragon, donc il n'existe pas.
1: Il n'existe pas.
0: Ok, merci de nous avoir expliqué ça. Et je te demandais hors antenne le sens de copeux. Ouais. Tu peux nous l'expliquer?
1: Ouais, comme j'ai dit, copeux, c'est mon grand-père. Voilà, il était aimé de tous dans le quartier. C'est le genre de personnes célèbres, soit les vieux célèbres dans les villages, tout ça.
0: Mm-hmm.
1: Ouais, et c'est lui qui m'a mis dans la musique un peu. Hein.
0: Ok.
1: Donc pour moi, copeux va toujours exister dans toutes mes chansons. Et c'est une manière à moi de rendre hommage à mon grand-père tout le temps dans tous mes morceaux.
0: Ouais. Ouais. Et ben nous on adore ça, hein. Surtout pour moi le copeux c'est un peu le capitaine, du quartier quoi. Est-ce que tu penses que le public gabonais est exigeant avec ses artistes?
1: Après c'est bon d'avoir un public exigeant, ça nous pousse à travailler, à nous surpasser. Moi je pense que c'est très bien d'être exigeant. Vas-y, le public demande toujours plus et c'est normal.
0: Ouais, je dis ça parce que souvent on entend que pour pouvoir réussir dans la musique gabonaise, il faut s'exporter, il faut forcément s'exporter à l'étranger, aller conquérir d'autres scènes. Il y en a qui sont validés que s'ils font le casino de Paris, le Trianon ou tu vois ce genre de choses. Est-ce que tu es d'accord avec ça?
1: Non, pas forcément. Pas forcément. Par exemple, Loazora, il fait des scènes au Gabon, il est validé au Gabon, il est validé ailleurs. C'est-à-dire qu'avant même d'être validé dans notre pays, il faut d'abord que tu sois beau fort chez toi, tu vois. C'est comme ça à la base, en fait. Pour moi, pas forcément.
0: Ouais. Toi, tu te vois plutôt, comment dire, comme le baromètre aujourd'hui, Boloko, en termes de rap gabonais?
1: Bon, moi, j'aime pas me surestimer ou dire que je suis le baromètre ou quoi. Non, moi, c'est pas comme ça. Okay. Moi, je fais juste ma musique, tu vois.
0: Ouais.
1: Et le public, eux, ils décident.
0: Mais ma question est orientée. C'est parce que tu nous as sorti un titre qui s'appelle 10 sur 10.
1: Ah ouais.
0: Et ce titre-là, c'était, il y avait que des 10, en fait. C'était le 10-10,
1: ouais.
0: Quoi.
1: En fait, quand je fais 10 sur 10, on sortait d'une période électorale, là où on avait, ouais, il y avait beaucoup de problèmes et tout.
0: Ouais.
1: Et le public, il était tellement fâché contre nous. On était à 4, vous connaissez forcément l'histoire et tout. Et, les trois autres, ils ont fait des directs pour s'excuser et tout.
0: Moi, qu'en fait, vous aviez fait une chanson pour soutenir
1: bien sûr.
0: Le pouvoir.
1: Et ils ont été fâchés, tu vois.
0: Mm-hmm.
1: Les autres, ils ont fait des directs pour s'excuser et tout et tout. Mais moi, je me suis dit, moi, ce qui me rapproche de mon public, c'est ma musique, tu vois. Ça veut dire que si je dois me faire pardonner, il faudrait que je sorte une musique qu'ils vont aimer. Après, forcément, ils vont oublier.
0: Ok.
1: Donc, c'est là où j'ai sorti 10 sur 10 et puis tout est passé crème.
0: Et en fait, 10 sur 10, ça reste aujourd'hui une chanson que le public, admire ou demande encore des Boloko.
1: Bien sûr.
0: J'ai fait un petit sondage juste avant. On va écouter un extrait de 10 sur 10. Et 10 sur 10, dans cette chanson, tu nous sors punchline sur punchline. Ouais. Et il y a un truc que tu dis, une phrase que tu dis, c'est quand j'arrive.
1: Je fais la manœuvre.
0: Un Lucat, un Wanda.
1: Et voilà. C'est un 10 sur
0: 10. Voilà, c'est ça.
1: En fait, 10 sur 10, c'est pour montrer le côté riche de l'Ancham, tu vois.
0: Mm-hmm.
1: Parce que l'Ancham est un peu vu comme une musique des bandits, tout ça. Donc moi, quand je viens avec 10 sur 10, c'est pour montrer une autre couleur de l'Ancham. C'est qu'on peut réussir en faisant de l'Ancham, tu vois. C'est pas ce que les gens
0: ont capté. Positif, en fait.
1: C'est tellement positif, tu vois.
0: Okay.
1: Donc 10 sur 10, c'est un côté riche de l'Ancham. C'est pour montrer que moi, je fais l'Ancham, mais je suis frais, tu vois.
0: Ouais.
1: Je sens bon.
0: Okay.
1: C'est pas ça.

0: dit dans la chanson, dédicace à mon ex. Tu as perdu un 10 sur 10.
1: Ouais, j'ai dit, hey God, pitié ouais. Mon ex.
0: Tu as perdu un 10 sur 10, dommage. Excellente cette chanson. Toujours dans les titres que tu as sortis avant, il y a le titre Problème.
1: Ouais, Problème.
0: Ouais, qui est un de tes titres phares aussi. C'est une chanson un peu love, en fait, là.
1: Ouais, bien sûr. Ouais. En plus, ce qui est bien, c'est que moi, je peux tout faire, tu vois. Je peux faire du son love. Je me réveille, je peux faire un son rap. Mm-hmm. Je peux faire un 10 sur 10, tu vois.
0: Ouais.
1: C'est un peu ma particularité. J'en mets un studio pour ça, quoi.
0: Ok, mais la chanson Problème commence quand même de façon assez dure. Ouais. Brutale, j'ai envie de dire.
1: Ouais.
0: Ok, on écoute.

0: Alors, si j'ai bien compris, Boloko, toi, t'es un gars qui a beaucoup de problèmes. Tu te balades avec ta chouminou minou. Et tu t'es rajouté un autre problème. C'est Monica.
1: Ah ouais, Monica. Ouais.
0: Alors là, Monica, c'est un autre style aussi, mais toujours dans le love.
1: Dans le love, bien sûr.
0: Alors, pourquoi Monica?
1: Monica, je l'ai écrit quand j'étais en Côte d'Ivoire. Et c'était la continuité de Satana, tu vois. Il fallait trouver un autre truc. Donc, Monica, c'est comme ça. Hein.
0: Ok.
1: C'est bien que c'est comme ça.
0: Ouais, parce que tu dis Monica, je vais te mettre la bague au doigt.
1: Ouais.
0: Ok. Donc, tu l'as trouvé, la Monica?

0: bye. Le clip de Monica, il a été tourné où, Robel, quoi?
1: Il a été tourné au Gabon. Mm-hmm. Ouais, on était au Cap Santa Clara.
0: Ouais. Il y a de belles couleurs dans la vidéo.
1: Merci, merci.
0: Et ça vend très bien, d'ailleurs, le pays côté tourisme.
1: Très
0: il faut
1: bien.
0: Continuer comme ça. Tu as donc dit que ce titre faisait suite à Satanana, en duo avec Dréa.
1: Ouais.
0: T'as vécu en Côte d'Ivoire ou tu vis en Côte d'Ivoire?
1: Non, je n'ai pas vécu en Côte d'Ivoire. Je pars souvent faire des séminaires de travail. Je fais deux semaines, un mois pour bosser. Après, je reviens au Gabon.
0: Mm-hmm. Et la connexion avec Dréa, comment ça s'est fait?
1: Bon, avec Sony, hein.
0: Ouais.
1: Du coup, c'est une artiste Sony. Donc, le son commence à péter sur TikTok déjà. Et puis après, il y a le patron de Sony qui m'a envoyé un message. Après, moi, je l'ai orienté vers mon équipe. Ils se sont arrangés. Après, c'est comme ça, quoi.
0: Alors, j'ai vérifié. Comme toujours, en préparant cette émission, je vais voir les chiffres et les ventes. Le titre Satanana est aujourd'hui ton plus gros carton dans les charts, les plateformes de streaming et tout ça.
1: Ouais.
0: Je sais pas si tu es au courant.
1: Ouais, je suis au courant.
0: Voilà. Aujourd'hui, on dirait triple platine même.
1: En vrai?
0: Ouais, ouais. Sure. Mais bon, je dis ça, il faudrait que l'AMC, l'Africa Music and Charts, vienne certifier ça.
1: Ouais,
0: bon, en tout cas, le titre continue de cartonner sur les plateformes. Donc, Satanana en duo avec Dréa.

0: Eboloko ou Eboloko et Drea sur le titre Santa Nana. Drea, c'est toujours ta personne sûre puisque tu as fait un titre avec Aldoï.
1: Ouais, bien sûr.
0: Qui a aussi bien cartonné. Ouais. Tu fais un couplet dans cette chanson où tu, ouais. comment dire, c'est l'ego trip pur, quoi. Vous clashez mutuellement les uns et les autres, voilà. Ouais. Donc, le Gabon a tellement d'argent qu'ils peuvent acheter la Côte d'Ivoire.
1: Quatre fois.

0: Bien posé.
1: En fait, quand on a écouté cette punchline, en fait, ça sert plus à rien d'écouter le reste de la chanson. T'as été très inspiré pour ça. Alors, il y a Case Loom qui demande comment ça 4 Coupes d'Afrique. En fait, on a organisé 4 Coupes d'Afrique, tout simplement, au Gabon.
2: En fait, c'est le concept du son, mais mentir, tu vois. Donc, c'est le mensonge.
1: Exagéré, en fait, à l'ivoirienne.
2: Voilà.
1: En France, on ira à la Marseillaise. Et donc, toujours dans tes succès d'avant, bon, il y en a tellement. Il y a Commando qui est sorti l'année dernière. Commando, il aurait pu être dans Wanted 1. D'ailleurs, je crois qu'il est dans Wanted 1.
2: Non, il n'est pas.
1: Il n'est pas dans Wanted 1.
2: Non, il n'est pas dans Wanted 1.
1: Pourquoi Commando n'est pas dans Wanted 1?
2: En fait, je l'ai fait quand j'étais encore en label, tu vois. Et Wanted 1, je l'ai sorti quand j'étais en Indé.
1: Ouais.
2: Donc voilà, pourquoi c'est pas à l'intérieur, en fait.
1: Ok, et Boloko, avec toi on peut faire toute une émission évidemment, mais le temps joue contre nous, il faut qu'on avance un petit peu. Dans le morceau d'Oi, on sent un Boloko très sûr de lui évidemment, et dans le projet Wanted 1, on l'entend encore plus, notamment dans le titre Reality.
2: Ouais, Reality.
1: Ouais.
2: Ah ouais.
1: Ouais. Explique-nous ce titre.
2: Reality, là, parle toujours du ghetto, je voulais faire un son où. Où j'ai essayé de motiver les gars du ghetto à ma manière, tu vois. Et j'ai appelé des Mentos à l'intérieur, qui est un très bon artiste actuellement. Et d'ailleurs, c'est le seul feat du projet, tu vois.
1: Ouais, c'est la question qu'il y a que te poser.
2: Ouais,
1: avant, tu as travaillé déjà avec les Fit Indos. Et là, tu as.
2: Je voulais être dans mon univers à moi tout seul, tu vois. Et le feat est arrivé vraiment de manière inopinée. J'étais au studio, il est arrivé, après je me suis dit, ouais, vas-y, pose un couplet alors vu que t'es là. Sinon, de base, je devais faire le son seul, tu vois.
1: D'accord.
2: Et c'est un son que je tiens vraiment à cœur.
1: Tu lui as fait donc de la place exprès?
2: Bien sûr, ouais, exprès. J'avais déjà fait tout le son, j'ai enlevé mon deuxième couplet.

0: Le titre Reality est quand même très fort en vérité, finalement, du terrain. Et est-ce que toi, tu veux pousser les jeunes à aller vers des projets ambitieux et sortir de l'attente que l'oncle qui est à l'étranger envoie de l'argent? Ouais,
1: bien sûr, parce que moi, je viens de là. Moi, je pense qu'aujourd'hui, quand même, je suis un exemple, parce que moi je vendais au marché. Et moi, je suis quitté de là pour être où je suis aujourd'hui. C'est vrai que je suis pas encore arrivé, mais à travers ce morceau, j'essaie de motiver mes gars du ghetto que les gars, c'est possible de rêver grand. Parce que, en vrai, les jeunes rêvent, les gens aiment trop déjà se limiter en mode, moi, je prends mes 500 000 au mois. Non, les gars, on doit rêver grand, c'est très important de rêver, tu vois. Tout le monde peut sortir du ghetto. C'est dans le ghetto qu'on retrouve de l'or. Et ce son, c'est vraiment pour motiver tous mes gars du ghetto à travailler, croire en Dieu et puis bosser, quoi.
0: Exactement, j'ai envie de dire tout ce qui est important ou tout ce qui a de la valeur dans la vie se trouve dans des endroits cachés.
1: Bien sûr.
0: Les diamants sont très profonds dans la terre, par exemple. Le pétrole est très profond dans la terre. Donc oui, avoir de l'ambition, c'est important. Et est-ce que tu veux devenir quand même une référence, même plus que gabonaise, africaine?
1: Bien sûr, bien sûr. Bien sûr, moi je veux que dans 5 ou 10 ans, on parle de moi comme une référence, comme quelqu'un qui est sorti du ghetto et qui a réussi à avoir une bonne vie aujourd'hui, tu vois. C'est mon objectif et je travaille pour ça tous les jours.
0: Et du coup, est-ce que tu accordes une importance particulière à ton style vestimentaire? Je demande ça parce qu'Evoloco, quand on le voit sortir, c'est toujours 10 sur 10.
1: Après, c'est bon, c'est important d'avoir toujours une bonne image, tu vois, parce que aujourd'hui, nous sommes des exemples pour les petits frères. Tu vois, il ne faudrait pas qu'il aime voir Evoloco et puis après, Evoloco, il est mal habillé, ou bien Evoloco sent pas bon. Sentir bon, c'est même important pour la croyance. Même Dieu aime quand on sent bon, tu vois. Ouais, donc, il faut toujours être propre. La propreté attire la richesse.
0: Ouais.
1: Et c'est comme ça, quoi.
0: Ok. On va suivre ce conseil-là, la propreté attire la richesse. Selon toi, qu'est-ce qui manque encore au Gabon pour exporter davantage les artistes sur le territoire, enfin sur le reste du monde?
1: Bon, moi je pense que déjà il n'y a pas de droit d'auteur, il n'y a pas encore des droits d'auteur bien installés, tout ça. Et il faudrait beaucoup de salles de spectacle, tu vois. Ouais, il faut vraiment une salle de spectacle là où. Une salle référence qui est faite que pour ça, pour les concerts et tout. Il n'y a pas ça, tu vois. Mais avec le temps. Et avec les initiatives que le président est en train de prendre, je pense qu'avec le temps, ça peut aller quand même.
0: Ouais. Est-ce que tu penses que c'est des projets qui peuvent se mettre en place forcément avec la présence du gouvernement ou bien les artistes peuvent se réunir entre eux et décider de faire bouger les choses? C'est difficile.
1: Tout dépend de la motivation de tout un chacun. Si ça tenait qu'à moi, bon, on le fait, on cotise, après on fait une salle. Et forcément, les gens derrière vont suivre. Mais tout dépend de la motivation de tout un chacun, c'est ça aussi.
0: Il y a un lieu d'expression culturelle au Gabon où j'ai pu d'ailleurs te voir en concert, c'est Entre nous Bar qui.
1: Plus Entre nous Bar, tu vois.
0: Qui est l'alternative finalement en termes de salle.
1: Bien sûr, ils essaient de faire de leur mieux et déjà félicitations à Daniel Harper pour ce qu'il fait parce que ça met en lumière la musique, tu vois. Et ça met en lumière beaucoup d'artistes. Et moi j'ai déjà fait 2-3 concerts Entre nous Bar, donc tu vois que.
0: Ouais.
1: Et pourtant c'est pas une salle mythique où, tu vois, c'est son bar à lui, mais il
0: met en avant les artistes locaux, donc c'est important, quoi. Alors Evoloco, on va plonger dans la forêt aux questions dans un instant. Et à la fin, je te demanderai le titre que tu veux qu'on écoute pour se quitter.
1: Okay.
0: Je crois que j'ai diffusé tellement le titre de Wanted 1 que tu n'as plus beaucoup de choix là. On va le voir ensemble.
1: Il y a trop de titres.
0: Il y a trop de titres. Si tu pouvais collaborer avec 3 artistes africains aujourd'hui, tu choisirais qui?
1: 3 artistes africains, peu importe.
0: Peu importe, t'as le choix.
1: Il y a Omalley, Fally, ça c'est dingue.
0: Fally, Créole a eu Fally, Chanel aussi.
1: Ah ouais, peut-être si Dieu le veut, parce qu'il est tellement fort, c'est une dinguerie. Il y a Omalley, Fally et Wizkid.
0: Wizkid, ok. Ouais. Le morceau de ton répertoire que tu écoutes en boucle?
1: Aloko.
0: Aloko, j'ai pas osé le mettre. Aloko. Je me suis dit, bon, ouais, parce que déjà il y a un débat là. Au Gabon, on dit les beignets. Aloko, ça vient de Côte d'Ivoire, donc les gens essayent de. Tu vois.
1: Ouais, c'est vrai.
0: Mais toi, tu as choisi clairement ton corps, là, c'est Aloko.
1: Non, moi, c'est beignet. Juste que Aloko, dans l'oreille musicale, ça sonne mieux que beignet. Ouais. C'est juste à cause de ça. Ouais. Sinon, on dit les beignets, on dit pas Aloko.
0: On dit pas Aloko. Mais ça s'exporte bien, en tout cas, Aloko. Le featuring rêvé qui est impossible pour toi, ça peut être avec une star qui n'est plus de ce monde.
1: Bon, Michael Jackson.
0: Évidemment. Une habitude bizarre que tu as.
1: Une habitude bizarre que j'ai.
0: Ouais. En studio, par exemple.
1: En studio, je suis un peu têtu. Ça veut dire que moi, je pense que c'est ça. J'aime pas quand on dit que non, c'est pas sain. Mais après, je suis en train de travailler sur ça, tu vois, parce que je n'ai pas forcément la meilleure idée possible,
0: ouais,
1: tu vois.
0: Ouais.
1: C'est important de souvent écouter les autres aussi, que Norman Chance t'a fait comme ça.
0: Ok.
1: Ouais.
0: Le dernier artiste qui t'a bluffé?
1: Le dernier qui m'a bluffé. Mmh.
0: Que t'as écouté, tu t'es dit, waouh, j'ai pris une claque.
1: Fally.
0: Ouais. Avec XX, il a fait fort. Le morceau parfait pour draguer, le morceau des Bolocos, parfait pour draguer.
1: Le morceau parfait pour draguer, je veux dire. Aloko, hein.
0: Aloko?
1: Ouais, Aloko.
0: Ok. Aloko. Ouais. Bon, moi, je dirais problème.
1: Non, mais problème, tu commences direct. Dans ma vie, j'ai connu.
0: Non, c'est bon, vas-y. Alors, le pays africain où tu aimerais faire une tournée?
1: Une tournée?
0: Ouais.
1: Pays africain? Côte d'Ivoire.
0: Côte d'Ivoire, ouais, ouais. Pas mal. Ton plat gabonais imbattable?
1: Les feuilles de manioc.
0: Ah, ça, c'est la base. On est d'accord.
1: Avec l'arachide à l'intérieur.
0: On est d'accord.
1: Ouais.
0: Ils vont venir nous tomber dessus, mais on est d'accord. Le truc le plus inutile que tu as acheté avec ton argent?
1: Inutile?
0: Ouais, la première fois que tu as eu un gros chèque, ouais, et tu t'es dit, bon, je vais aller acheter ce truc, et aujourd'hui, tu t'en sers plus.
1: Bon, je sais pas, hein. Je sais pas la vérité. Je sais pas, je vais acheter quoi? Tu m'as pas servi. Bon, j'avais pris une voiture, mais je ne connaissais pas conduire.
0: Ça, c'est pas mal, ça.
1: Ouais,
0: t'as acheté une voiture sans permis.
1: Ouais, sans permis. J'étais obligé d'apprendre, en fait.
0: Bah ouais. Et t'as appris avec cette voiture-là?
1: Hein?
0: Ok.
1: Ouais, j'ai appris avec la voiture sur la route.
0: Sur la route, ça va, d'accord, ok. Surtout les enfants, ne faites pas ça chez vous.
1: Pas ça, hein,
0: ne reproduisez pas ça, c'est très dangereux. Le fan le plus fou que tu as rencontré?
1: Le fan le plus fou que, ouais, j'ai rencontré, c'était à Ondnouba.
0: Ouais.
1: Ouais, il a stoppé sur moi. Dingue.
0: Ouais.
1: Mais après, on n'a pas la sécurité, l'a tiré.
0: L'a tiré. Ouais. Ouais, il y a des bons moments comme ça. Est-ce qu'il y a une punchline que tu regrettes?
1: Une punchline que je regrette? Non.
0: Non. Le métier que tu aurais fait sans le rap?
1: Le foot.
0: Le foot. Si ton album était un film?
1: S'il était un film?
0: Ouais.
1: Un film?
0: Ouais.
1: C'est pas One Piece, c'est pas...
0: One Piece, t'aimes bien?
1: Ouais.
0: Pas Avengers, d'accord. Allez, One Piece. Deux dernières questions. Une chose que les gens ne savent pas sur Eboloco?
1: Non, je vais garder ça en secret, il peut pas tout savoir, sinon c'est pas bon.
0: Ok, et enfin, si on fait un clash entre le Eboloco d'aujourd'hui et celui de tes débuts, qui va gagner?
1: Ah, celui des débuts va gagner.
0: Ouais.
1: Mais moi, je pense que celui des débuts, il sera un peu agité.
0: Je suis d'accord.
1: Et voilà pourquoi je pense qu'il va perdre à la fin avec celui de maintenant. Parce que celui de maintenant, il est beaucoup plus posé. Il connaît où toucher, à quel moment toucher, tu vois.
0: Exactement.
1: C'est plus la fougue.
0: Maintenant, c'est plutôt la cible.
1: Bien sûr.
0: Merci, Eboloco, d'avoir été avec nous dans l'Info Club. Tu dois maintenant nous dire la chanson.
1: Merci à vous. Mettez à Loco, s'il vous plaît.
0: À Loco?
1: Bien sûr.
0: Ah, évidemment. On sert ça comme ça, sans accompagnement, quoi. Enfin. Allez, à l'eau.

0: aux courses de mon titre préféré.
1: J'adore la mélodie.
0: Ouais.
1: La guitare de ce système.
0: Incroyable. Et Boloco, merci d'avoir été avec nous dans l'Info Club sur
1: merci
0: RFI.
1: À vous. Merci à
0: vous. Wanted 1, toujours dans les bacs.
1: Toujours.
0: On se retrouve bientôt en concert, j'espère.
1: Si Dieu le veut, remets-toi à Dieu. Mais d'ici là, quand même, il doit avoir une date. Inch'Allah.

0: Et c'est ainsi que l'Info Club referme ses portes aujourd'hui. Une émission réalisée par Arthur Bon. Et bien sûr, Yasmine Boulan qui nous aide, comme toujours, à préparer cette émission avec amour. Merci à vous, chers auditeurs. On se retrouve demain pour lancer officiellement votre week-end. Restez bien à l'écoute de la Radio France Internationale. Dans une minute, c'est le retour du journal. Et moi, je vous dis à demain. Salut!
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0: RFI, il est 1h à Bamako, 3h à Paris et Bari en Italie. Le journal tout de suite.
1: Lisa Villi.
0: Dans l'actualité, les gouvernements autour du monde toujours forcés de trouver des solutions face à la crise énergétique créée par la guerre au Moyen-Orient. Nous serons dans ce journal en Italie où la première ministre d'extrême droite a diminué les taxes sur les carburants. Une nouvelle voix critique de la transition malienne détenue au secret. Maman Maïga arrêté lundi à Tombouctou pour ses messages diffusés sur des groupes WhatsApp. Les détenus les plus dangereux en France bientôt jugés en prison. Une salle de grand procès va être construite l'an prochain dans le plus grand centre pénitentiaire d'Europe pour éviter leur transfert coûteux et dangereux alors que les affaires de narcotrafic explosent ces dernières années. 3 mois de guerre en Iran, des milliers de victimes civiles, des répercussions économiques mondiales et toujours pas d'accord. Difficile de dire exactement quand, où et si le président Trump signera le protocole d'entente, a affirmé le vice-président américain J.D. Vance, se disant tout de même optimiste. Le plan n'est pas encore terminé, selon la presse officielle iranienne, dont les informations faisant état d'un avion américain abattu ont par ailleurs été démenties par Washington. En attendant le retour de la circulation des navires dans le détroit d'Ormuz, les prix du carburant autour du monde restent très hauts. En Italie, le gouvernement de Giorgia Meloni a baissé les taxes sur l'essence pour aider les consommateurs et pourrait annoncer d'autres mesures, mais il lui faut pour cela l'accord de Bruxelles. Et cette semaine, le FMI l'a pressé de ne pas prendre de décisions trop coûteuses pour son économie très endettée. Qu'en pensent les Italiens ? Reportage à Bari, dans le sud du pays, Muriel Paradon.
2: Dans le centre de Bari, à 2 pas de la mer, la vie semble douce. Mais les Italiens souffrent, comme tout le monde, de la hausse des prix de l'énergie. Le gouvernement a certes baissé les taxes sur les carburants, mais personne ici n'a vu la différence sur les prix à la pompe, comme le raconte Vittorie.
3: La baisse du prix du carburant, on ne la ressent pas. C'est juste quelques centimes. Moi, personnellement, j'évite de prendre ma voiture ou ma moto. Je préfère le vélo ou le bus.
2: Cette semaine, le FMI a conseillé au gouvernement italien d'abandonner cette réduction des taxes sur les carburants qui aggrave la dette du pays et de réorienter ses aides vers les plus vulnérables. Pour Cecilia, une retraitée de 70 ans, une telle mesure serait la bienvenue.
4: S'il donnait aux pauvres, moi je serais très heureuse parce que j'ai une toute petite retraite. Je dois me restreindre sur l'électricité, le gaz, surtout.
2: Gianni, lui, est entrepreneur. Comme beaucoup, il est très sceptique sur toute mesure que pourrait prendre le gouvernement.
3: En Italie, on parle, mais on ne fait jamais rien. Et en attendant, l'économie italienne est catastrophique.
2: En Italie, la croissance économique est faible et la dette parmi les plus élevées de l'Union européenne. La crise énergétique n'a rien arrangé. Muriel Paradon, Bari, RFI.
0: Ce vendredi, entre Israël et le Liban, une réunion militaire est prévue à Washington avant une nouvelle session de négociation la semaine prochaine, alors qu'au moins 23 nouvelles victimes de frappes israéliennes ce jeudi dans la banlieue de Beyrouth et à nouveau sur le sud du pays dans les secteurs de Saïda Tir et Nabatieh, notamment où Israël mène désormais une offensive terrestre au-delà des territoires qu'elle contrôle déjà. À Gaza aussi, l'armée israélienne a reçu l'ordre d'aller au-delà de la ligne jaune fixée dans le cadre d'un accord de cessez-le-feu. Le premier ministre israélien Benjamin Netanyahou a ordonné de prendre le contrôle de 70% du territoire de l'enclave contre la moitié selon l'accord, déjà plus de 60% dans les faits, dont les immeubles encore sur pied ont été rasés. Conséquence pour les Palestiniens, ils devront vivre dans un territoire encore plus restreint où la situation humanitaire reste catastrophique. Au Mali, une nouvelle voix critique de la transition interpellée à Tombouctou. Lundi dernier, Mahamane Maïga, un vendeur ambulant, ses messages souvent virulents diffusés sur des groupes WhatsApp, lui ont valu d'être interpellé par la police. Depuis lundi, sa famille ignore où il est détenu, en dehors de toute procédure légale, David Bachet.
5: Lundi après-midi, Mahamane Maïga discute près d'un point de vente de vêtements d'occasion lorsque des policiers viennent le chercher. Depuis, ses proches ne l'ont plus revu et l'imaginent détenu au camp militaire. militaire de Tombouctou, mais sans en avoir eu la confirmation officielle. En tout cas, il n'est pas à la police, assure un membre de son entourage. Mahamane Maïga, surnommé délégué, n'est pas un homme politique et n'exerce aucun mandat au sein de la société civile. Membre de l'association des personnes handicapées de Tombouctou, il est connu pour sa famille, parmi les plus anciennes de la ville, pour son métier de vendeur ambulant et surtout pour son franc-parler. Très critique des autorités de transition, il partage dans des groupes WhatsApp son mécontentement sur le coût de la vie, la précarité, la gestion des affaires publiques. Le gouverneur de Tombouctou et la délégation spéciale, qui en l'absence d'élection tient lieu d'équipe municipale, sont régulièrement visés. Il profite de son handicap pour insulter les gens, s'agace un membre de la délégation spéciale de Tombouctou. D'autres font des messages critiques sans citer de nom et ne sont pas inquiétés, justifie encore cette source. À ce stade, Mahamane Maïga demeure détenu dans un lieu inconnu, en dehors de tout cadre judiciaire légal.
0: Au Sénégal, un journaliste condamné à perpétuité.

0: Madagascar une demande de destitution du président de la Refondation rejetée. Décision ce jeudi de la Haute Cour constitutionnelle, la plus haute instance judiciaire, saisie par un député de la province d'Antananarivo qui accusait Michael Ranjanirine au pouvoir depuis octobre de trahison pour des violations graves et répétées de la Constitution suite aux arrestations et détentions arbitraires de militants contestataires. Mais la Cour a statué que cette requête ne remplissait pas les critères constitutionnels pour la destitution du chef de l'État. 25 ans après la loi Taubira reconnaissant la traite et l'esclavage comme crime contre l'humanité en France, le code noir a été aboli ce jeudi par un vote à l'unanimité des députés d'un texte qui prévoit par ailleurs la création d'un rapport sur les effets à long terme en termes de racisme, notamment du droit colonial défini par ce code qui réglementait l'esclavage dans les colonies françaises. En France, une salle de grand procès bientôt créée. Il n'en existe plus directement dans l'établissement pénitentiaire où sont détenus les criminels les plus dangereux du pays à Fleury-Mérogis. Le ministre de la Justice l'a annoncé ce jeudi à l'occasion d'une visite sur place. L'objectif, limiter les déplacements des détenus. Laura Martel.
1: Cette salle ne sera pas dans la maison d'arrêt même, mais juste à côté, dans l'enceinte du domaine pénitentiaire qui s'étend sur 140 hectares. Le box permettra d'accueillir une cinquantaine d'accusés. 500 à 1000 places seront destinées aux avocats, parties civiles et au public. L'objectif est de limiter les extractions et transferts de criminels dangereux qui comportent de forts risques pour les agents pénitentiaires, notamment en cas de tentative d'évasion, et qui coûtent aussi très cher, souligne l'entourage du ministre. Cette salle ultra sécurisée et qui permettra donc de juger concomitamment des dizaines de personnes est notamment destinée à accueillir de grands procès à venir en lien avec la criminalité organisée, comme celui du narcotrafiquant Mohamed Amra, dont l'évasion il y a 2 ans, durant un transfert justement, avait coûté la vie à 2 agents pénitentiaires. Mais elle pourra aussi être utilisée en matière de terrorisme ou de délinquance financière. Pour la chancellerie, le but est d'aller vite et qu'elle soit opérationnelle fin 2027, d'autant qu'il n'existe plus de salle grand procès depuis 1 an et le démantèlement de la salle provisoire construite au sein de la Cour d'appel de Paris pour le procès des attentats du 13 novembre 2015. Cette annonce survient alors que la France tente de renforcer ses outils de lutte contre la criminalité organisée dans un contexte d'explosion des tueries liées au narcotrafic. Une réunion interministérielle est d'ailleurs prévue demain sur le sujet.
0: À Paris, du tennis, pour refermer ce journal. Moïse Kouamé s'est qualifié au 3e tour de Roland-Garros ce jeudi à 17 ans seulement, après sa victoire contre le Paraguayen Adolfo Daniel Vallejo en 5-7, sous les yeux de sa mère dans les tribunes, qui lui a fait découvrir le tennis dans son club de Sarcelles en banlieue parisienne. Et puis, en bref également, à l'approche du mondial qui s'ouvre dans 2 semaines, les visas n'ont toujours pas été reçus par les joueurs et le personnel technique de la sélection iranienne. Ils doivent jouer 3 matchs aux États-Unis. Leur camp de base a lui été déplacé au Mexique à leur demande. Ce jeudi, l'ambassadeur iranien au Mexique a déploré un handicap sportif. Il est 3h bientôt 10 ici à Paris, 2h de moins en temps universel. C'est la fin de ce journal. Merci à vous de l'avoir suivi. La suite de vos programmes tout de suite sur RFI.
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6: Bonjour à toutes et à tous. Certaines maladies ont une explication qui tient en quelques mots. Pour d'autres pathologies, en revanche, il va falloir énumérer des adjectifs qui vont les uns après les autres permettre de cerner les causes, les enjeux, mais aussi les défis pour la compréhension, la prise en charge. C'est le cas pour la maladie dont on parle aujourd'hui dans Priorité Santé, la sclérose en plaques.

0: auto-immunes, inflammatoires, chroniques, évolutives et aujourd'hui encore sans traitement curatif. Mais année après année, la prise en charge de cette maladie, les progrès de la recherche ont permis d'espacer la fréquence et la gravité des poussées. Ces crises typiques qui peuvent simultanément provoquer des symptômes différents, atteindre la force musculaire, la vision, l'équilibre, la sensibilité tactile ou encore provoquer des troubles urinaires. Maladie multifacette avec potentiellement un impact important sur la qualité de vie, la mobilité notamment, mais pas seulement. Diverses expressions de la sclérose en plaques, une maladie qui concerne aujourd'hui près de 134 000 personnes en France, ce qui en fait la première cause de handicap sévère non traumatique du jeune adulte. Des symptômes assez variables d'une personne à l'autre, des traitements qui permettent d'améliorer la qualité de vie, 20 ans de progrès pour freiner l'évolution du handicap. Avec nous dans les studios de RFI, docteur Caroline Papex, bonjour.
1: Bonjour Caroline Paré.
0: Vous êtes neurologue, chef de service de neurologie à l'hôpital Fondation Adolphe de Rothschild à Paris, également professeur des universités à l'université Paris-Cité. On va retrouver tout à l'heure en ligne de Côte d'Ivoire la professeure Constance Yapo. Elle est neurologue neuropédiatre au CHU de Cocody à Abidjan, maître de conférences agrégée à l'UFR Sciences Médicales d'Abidjan. Et puis un témoignage à suivre, ce sera celui d'Irène Leclerc, patiente partenaire, déléguée régionale du Puy-de-Dôme pour la Fondation France Sclérose en Plaques. Si vous souhaitez intervenir, si vous souhaitez témoigner, vous avez la parole à notre numéro WhatsApp, c'est le 33 7 61 18 46 41.
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0: Et c'est vrai que c'est toujours très compliqué de parler d'une maladie comme la sclérose en plaques, parce qu'il y a simultanément des adjectifs qui inspirent la peur, hein, comme chronique, invalidante, incurable. Mais de l'autre côté, il y a des réalités plurielles, il y a des avancées médicales qui sont bien réelles, surtout quand on vit dans un pays qui a un bon système de santé, des avancées qui vont permettre de contrôler certaines évolutions. Alors d'un côté, ça veut dire il faut en parler sans décourager, mais il faut pas non plus minimiser, parce qu'il y a des personnes aussi qui vivent des choses très difficile. Docteur Caroline Papex, comment décrire cette maladie auto-immune qui peut vraiment s'exprimer de manière très variée? Quelqu'un qui ne connaît pas cette maladie, déjà son nom, sclérose en plaques, qu'est-ce que ça veut dire?
1: Eh bien, le terme de sclérose en plaques est un terme en réalité très descriptif. Si on regarde à l'intérieur du cerveau, on observe des zones de cicatrices, ce qu'on appelle la sclérose, sous la forme de petites plaques qui vont être disséminées dans l'ensemble du système nerveux central, c'est-à-dire dans le cerveau et dans la moelle épinière. Donc, le terme de sclérose en plaques, qui parfois laisse penser qu'il pourrait s'agir d'une maladie, par exemple, de peau, hein, en réalité est une terminologie qui a été adoptée suite à l'observation dans le cerveau de ces petites zones de cicatrices.
0: Vous dites observation dans le cerveau, ça veut dire que très concrètement, l'imagerie aujourd'hui numérique, quand on va dans un centre de radiologie, eh bien on peut avoir des images de cette sclérose en plaques.
1: Oui, tout à fait. Lorsqu'on réalise une IRM de l'encéphale ou de la moelle épinière, on va observer sur les clichés des petites zones de surbrillance, que l'on peut aussi appeler des petites taches blanches, parce qu'elles apparaissent de cette façon-là, et qui sont disséminées dans le système nerveux central.
0: Et cet examen, c'est un point clé du diagnostic, parce que justement, sur la base de quels symptômes, de quels examens, une neurologue comme vous, docteur Caroline Papex, parvient à poser ce diagnostic. Déjà, une première chose, les gens viennent parce qu'ils ressentent quelque chose, ou parce qu'ils ont eu un examen et qu'on a découvert quelque chose au hasard?
1: Ben c'est une question très pertinente. Alors, disons que, comme vous l'avez très justement rappelé en préambule de cette émission, les manifestations de la maladie sont extrêmement variées d'un individu à l'autre et elle peut se manifester sous la forme de troubles sensitifs, de troubles de l'équilibre, de déficit moteur, de gêne visuel, de troubles urinaires. Et c'est parfois ces symptômes qui conduisent les patients à consulter soit directement un neurologue, soit leur médecin généraliste.
0: J'ai une question. Quand ils viennent souvent, ils ont une idée, ils pressentent en fait, on va dire, la mauvaise nouvelle, ou ils arrivent complètement naïfs. et on leur dit, ben voilà, est-ce que vous avez déjà entendu parler de la sclérose en plaques? Voilà cette maladie, est-ce que autour de vous, quelqu'un est concerné, etc.
1: Je dirais que dans la majorité des cas, les personnes sont assez naïves.
0: Donc, ils tombent de leur chaise, on va dire.
1: Oui. Maintenant, lorsqu'ils arrivent dans des centres de recours, comme le sont les centres hospitaliers, il faut noter qu'aujourd'hui, les personnes qui ont regardé sur Internet un certain nombre d'informations peuvent arriver avec déjà le diagnostic en tête.
0: Oui, parce qu'ils rentrent les symptômes que vous avez énoncés, ça fait un croisement et on arrive à la conclusion. Est-ce qu'il y a un âge plus fréquent que les autres?
1: Oui, en effet, la maladie, en fait, débute le plus souvent chez les adultes jeunes. L'incidence, en fait, la plus fréquente est à l'âge de 30 ans. Mais sur des études récentes, on a pu observer qu'il y avait un deuxième pic au cours de l'âge, puisqu'il y a un deuxième pic maintenant à l'âge de 50 ans.
0: Qui se rapproche d'autres maladies neurologiques. Quand vous dites ça, ça me fait immédiatement penser à la maladie de Parkinson. Est-ce qu'il y a justement des similitudes avec d'autres grandes maladies neurologiques ou c'est quelque chose de très très particulier?
1: Alors pour le neurologue, il n'y a pas de similitude.
0: D'accord.
1: Et pour le patient, parfois lambda, c'est plus difficile.
0: Ouais, ouais. 72, j'ai lu, hein, 72% de femmes, 28% d'hommes. D'abord, est-ce que vous confirmez cette partition par genre et par sexe? Est-ce qu'on sait pourquoi?
1: Alors, en effet, je confirme ces chiffres puisque ils sont issus d'une étude qui est récente, qui a été menée en France à partir des grandes bases de données de santé, notamment le système SNDS, et qui a révélé qu'il y avait 134 000 personnes qui aujourd'hui souffraient de sclérose en plaques en France et que parmi eux, on notait 71% de femmes. Donc, en effet, il persiste une nette prédominance féminine dans cette affection. Les raisons de cette prédominance féminine sont mal connues, mais il est vrai que dans les maladies qui sont médiées par des anticorps, qui sont médiées par une dysfonction du système immunitaire, eh bien, il y a souvent une prédominance féminine. C'est le cas dans beaucoup de maladies auto-immunes.
0: Cause mal connue, est-ce que la cause générale elle-même est mal connue? Pourquoi est-ce qu'un jour on va aller chez le médecin avec une douleur, un problème, une grosse fatigue, voire même on ne voit plus très bien, et là il va nous dire sclérose en plaques, pourtant dans la famille personne ne l'avait. Comment ça se fait?
1: Oui, alors c'est pas une maladie de transmission génétique. C'est une maladie pour laquelle il y a encore des discussions sur son origine. Cependant, il y a des travaux récents qui ont eu lieu ces cinq dernières années et qui ont incriminé en particulier un virus qu'on appelle l'EBV, qui pourrait être contracté à l'adolescence et être le primum movens, finalement, de cette maladie, déclenchant chez certaines personnes une réaction immunitaire qui pourrait aboutir au développement de la sclérose en plaques.
0: Alors, c'est une maladie inflammatoire, en plus d'être auto-immune, comme tout un tas de maladies un petit peu bizarres, docteur Caroline Papex. Ça agit sur quelle partie du cerveau, l'inflammation? Et d'ailleurs, est-ce que ça agit ailleurs dans le corps?
1: Alors, c'est une maladie qui est strictement circonscrite au système nerveux central. Elle n'entraîne pas d'autres anomalies.
0: En fait, le problème se loge dans le cerveau et après, du cerveau, ça se loge ailleurs dans le corps, si j'ai bien compris.
1: Voilà. Donc, les symptômes sont des symptômes physiques qui peuvent affecter les quatre membres, bien sûr, voire la vue, mais son origine est un dysfonctionnement cérébral et médulaire. Il y a une inflammation qui débute dans le système nerveux, dans le système périphérique, dans le sang, et qui va franchir en fait la barrière entre le sang et le cerveau et se loger autour des veines dans le système nerveux central, entraînant ces petites zones d'inflammation focale que l'on retrouve sous la forme de plaques à l'IRM.
0: Alors, qu'est-ce qui est symptôme et qu'est-ce qui est complication? Parce que c'est vrai que des fois, on a une maladie, on tousse, donc voilà, c'est le symptôme. Et puis après, des mois, des années après, on va avoir un vrai problème au poumon. Dans le cas de la sclérose en plaques, qu'est-ce qui est donc signe primaire et évolution avec complication?
1: Eh bien, les signes primaires, comme on l'a dit, sont des manifestations neurologiques, des événements neurologiques sensitifs ou moteurs ou visuels ou urinaires. Mais, comme on le précisait, les poussées de la maladie, donc la survenue de ces événements neurologiques, vont laisser des séquelles. Et l'accumulation de ces séquelles va aboutir à la constitution d'un handicap. Et ce handicap va lui-même générer des complications. Parce que lorsque l'on marche mal, lorsqu'on est douloureux, lorsqu'on a du mal à s'exprimer, quand on a des tremblements, eh bien, on est plus sujet aux infections, plus sujet aux complications cutanées, plus sujet aux douleurs. Et donc, ce sont là que les complications interviennent.
0: Et plus sujet aussi aux troubles psychiques qui sont liés à toute cette souffrance.
1: Tout à fait.
0: Facteur déclenchant, il en existe pour les poussées inflammatoires, docteur Caroline Papex?
1: Alors, nous n'avons pas encore, à ce jour, identifié de facteur déclenchant des poussées.
0: On n'a pas un ressenti, par exemple, sur le stress, par exemple, des événements de vie où vos patients viennent, ils disent, ben là, je vais pas bien, mais il faut dire, il s'est passé ça dans l'échange, en consultation.
1: Oui, alors vous faites bien de rappeler la question du stress. C'est un élément qui est souvent rapporté par les patients, mais il y a une étude très précise qui s'est intéressée à cette question et qui a conclu qu'il n'y avait pas d'élément déclenchant du stress pour la poussée.
0: Alors, il peut y avoir un ressenti et des réalités différentes après du côté scientifique. C'est pas pour autant que ça n'existe pas. Docteur Caroline Papex, la prise en charge. On a compris, maladie qui peut avoir plusieurs visages, hein, ça c'est une réalité. Est-ce que ça veut dire qu'il va y avoir des traitements très différents ou pas du tout?
1: Alors, il y a effectivement des traitements qui sont différents d'un patient à l'autre, qui dépendent bien sûr de la trajectoire évolutive de chaque patient, qui dépend également du parcours de vie. On ne propose pas les mêmes traitements à une jeune femme de 20 ans, qui a notamment un désir d'enfant, qu'à une femme qui est ménopausée ou à un homme. Mmh. On ne propose pas non plus le même traitement à quelqu'un qui est amené à voyager beaucoup que par rapport à quelqu'un qui souhaite rester à son domicile. Donc ça, ce sont des éléments qui, bien sûr, vont influencer le choix thérapeutique. Donc chaque patient a en fait un traitement différent de son voisin.
0: Alors, docteur Papex, on vous restez avec nous. Parcours de soins, parcours de vie, un témoignage tout de suite.
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0: Et ce témoignage, c'est le vôtre. Irène Leclerc, bonjour.
7: Bonjour.
0: Alors, vous êtes patiente partenaire déléguée régionale du Puy-de-Dôme pour la Fondation France Sclérose en Plaques. Si vous le voulez bien, Irène Leclerc, votre parcours personnel d'abord. Je peux donner votre âge?
7: Oui, bien sûr.
0: Alors, 59 ans. La date du diagnostic, ce moment où on vous a parlé pour vous, hein, pour la première fois de la sclérose en plaques, vous la gardez en tête, cette date?
7: Alors, je la garde en tête, oui. En plus, c'était fin d'année, début d'année 2001. Ouais. Donc, j'ai commencé à avoir des fourmillements dans le corps. Et je commençais à avoir une paralysie au niveau des bras, des jambes. J'ai été de suite hospitalisée. Bon, après, on raconte pas les heures passées, bien sûr. J'ai été en neurologie. Où là j'ai eu le droit directement à un bolus de cortisone, qui est souvent fait, je pense que le docteur Caroline Papex peut le dire, hein. On a généralement au moment des poussées des bolus de cortisone, et je n'ai appris vraiment que j'étais vraiment atteinte d'une SEP qu'un mois après avoir fait l'IRM.
0: Alors c'est vrai que quand les patients parlent de leur maladie, ils parlent de la SEP, c'est les abréviations, les trois lettres de sclérose en plaques. Bolus de cortisone, c'est une injection d'un fort volume, on va dire, une bonne dose d'anti-inflammatoire, corticoïde. Les premiers symptômes quand vous étiez à l'hôpital, c'était quoi?
7: Ben c'était en fait voilà des fourmillements dans tout le corps, mes jambes qui se paralysaient, je pouvais plus marcher, après mon bras droit aussi fonctionnait très mal, et des douleurs. Moi j'ai eu des douleurs au niveau de la colonne.
0: Vous aviez
7: cervicale et colonne.
0: Vous aviez la petite trentaine à l'époque, donc vous êtes vraiment dans le cœur de cible, ce profil patient typique, femme, jeune. Est-ce que vous aviez déjà eu des enfants?
7: Alors j'avais déjà deux enfants de 5 et 7 ans, donc ce qui n'est pas très facile non plus, hein, parce que c'est quand même une maladie, moi du coup du début, invalidante quoi.
0: Ça veut dire que vous avez été en fauteuil roulant, vous êtes resté longtemps dans cette invalidité?
7: Je suis restée à peu près 10-15 jours. D'accord. En fauteuil, et après j'ai pris le déambulateur où j'ai réappris à marcher, réappris avec une ergothérapeute à travailler mes mains. Le bolus de cortisone a fait un très bon effet en fait.
0: Ça a coupé court un petit peu à la crise.
7: Oui.
0: Est-ce que vous posiez beaucoup de questions à ce moment-là quand vous êtes, comme on dit, entrée dans la maladie? Est-ce que vous arriviez avec tout un tas de questions pour vos médecins?
7: Alors oui, et j'ai mon mari qui déjà avait savait un petit peu avant moi, en attendant l'IRM, que c'était sûrement une sclérose en plaques. Étant dans le médical, il m'avait sorti tout un dossier sur la sclérose en plaques. Et donc du coup, à l'annonce du diagnostic vraiment après l'IRM, oui, j'ai regardé et lu tous ces documents. Mais j'ai eu de la chance dans mon malheur, c'est que j'avais mon médecin traitant qui était très lié avec la sclérose en plaques, puisqu'elle avait une nièce atteinte d'une SLE.
8: Ça donc, change le regard, c'est certain.
7: Oui.
8: Et votre engagement associatif, il est arrivé comment dans votre parcours ?
7: Eh ben, il est arrivé 6 mois après. On a de la chance à Clermont d'avoir un petit réseau, le réseau Neurocep Auvergne, et des gens qui étaient déjà à anciennement Francep, qui était l'Arcep, et j'ai eu des liens et je me suis dit bon allez, il faut aider la recherche pour qu'on puisse avancer. Le principal c'est ça, donc en faisant des manifestations, j'apporte un peu d'argent à Francep pour que la recherche avance.
8: La recherche aussi, la sensibilisation, c'est important parce qu'aujourd'hui vous en parlez très clairement, avec dynamisme, donc c'est aussi un message d'espoir pour des personnes qui peuvent être accablées par certains symptômes ou même pour l'annonce diagnostique. Sur votre traitement et votre état aujourd'hui physique et psychique, qu'est-ce que vous pouvez dire, Irène Leclerc ?
7: Alors moi, j'ai eu une évolution, franchement j'ai eu beaucoup de poussées les 4 premières années. 3-4 poussées par an, et j'avoue que les bolus de cortisone m'ont toujours bien reboosté. Mais par contre, j'oserais dire, il y a 30 ans, et docteur Papex peut-être me précisera si c'est vrai ou pas, mais il y a 30 ans, moi j'allais par exemple au congrès des patients, il y avait 20 fauteuils roulants. Là maintenant, on se retrouve qu'à 2 fauteuils, parce qu'en fait, le traitement, il n'y a pas que le traitement à se faire des piqûres ou autre, il y a aussi le traitement où on nous apprend en fait qu'il faut bouger. Et moi, il y a 30 ans, effectivement, je ne me serais pas mise en tête qu'il faut que je bouge. J'aurais peut-être pas eu cette évolution. Je voyage.
8: On entend souvent que c'est contre-intuitif, mais effectivement, il y a certaines maladies qui vont contre la mobilité et les médecins disent il faut absolument pas rester assis toute la journée. Ouais. C'est tout l'inverse. Et vous le voyez de vos yeux, hein, puisque vous disiez cette phrase qui est très intéressante. Il y a quelques dizaines d'années, on voyait des fauteuils partout, il y en a beaucoup moins. Ça, s'il y a un signe encourageant, c'est bien celui-là. Donc, 20 ans de parcours avec la sclérose en plaques, vous avez vu les choses s'améliorer. Qu'est-ce que vous avez envie de dire en conclusion ?
7: Moi, en conclusion, je voudrais dire aux personnes qui viennent de savoir qu'ils ont une sclérose en plaques, de ne pas être dans le négatif, positiver et de se dire que de toute façon, la sclérose en plaques ne peut être ni notre ami ni notre ennemi, mais il faut qu'on vive avec. Et je veux leur dire, vous pouvez tout faire. Moi, je suis partie 3 semaines en van et parcouru la Nouvelle-Zélande. J'ai monté le Machu Picchu. Voilà, c'est des choses qui se préparent, bien sûr, en amont, mais on peut faire plein de choses. Et même que de marcher 500 mètres, c'est très important. Surtout, travailler son corps et travailler ce physique, quoi, en fait.
8: Mais quand je vous écoute aussi, le mental y est pour beaucoup, hein.
7: Voilà. J'allais vous finir en vous disant, psychologiquement, il faut y aller. Alors attention, hein, j'ai pas toujours des jours très heureux. J'ai des jours où je pleure parce que voilà, ouais, j'aurais voulu faire plein d'autres choses. Mais je me dis que notre vie n'est pas finie, quoi. Voilà. On reprend une nouvelle aventure avec la SLE.
8: Un grand merci pour votre témoignage, Irène Leclerc.
7: Je vous en prie.
8: Docteur Caroline Papex, j'imagine que vous avez écouté avec attention tout ce qui vient d'être dit. Il y a les jours mauvais et les bons jours. Et heureusement qu'il y a eu ces évolutions médicales, parce qu'on revient de loin.
1: Oui, Madame Leclerc, je vous remercie beaucoup pour votre témoignage qui est à la fois très touchant et même temps très éclairant. Elle raconte fort bien, Madame Leclerc, les progrès qui ont été réalisés ces dernières années. Et le paysage, effectivement, thérapeutique n'était pas le même il y a 30 ans qu'aujourd'hui. Et je pense effectivement qu'elle a raison d'insister sur le fait que l'activité physique est adaptée au niveau du handicap de chacun, bien sûr, doit être une priorité pour les personnes qui sont touchées par cette maladie.
8: Toujours essentiel de rappeler que la prise en charge, c'est pas simplement des médicaments. On va parler des innovations, des avancées en matière de traitement plus précisément tout à l'heure, docteur Papex. On va poursuivre notre échange. Priorité santé revient juste après ce titre, Too Late sur RFI avec Essigny.

0: Priorité santé sur RFI, diagnostic, prise en charge de la sclérose en plaques, limiter le retentissement de cette maladie auto-immune sur le quotidien des patients. Toujours avec nous dans les studios de RFI, Dr Caroline Papex, chef de service de neurologie à l'hôpital Fondation Adolphe de Rothschild à Paris. Dr Papex, pour traiter vos patients, vous avez donc ces nouveaux outils thérapeutiques. Est-ce que les dernières nouveautés en termes de médicaments, c'est donné en première intention, ou est-ce qu'il existe, on va dire, comme pour d'autres maladies, notamment neurologiques, des scléroses résistantes, et ces patients, vous leur réserver ces médicaments un peu spéciaux?
1: Alors c'est une question qui est très juste et qui fait encore l'objet de débats dans la communauté médicale. Il y a, je dirais, deux stratégies qui peuvent être adoptées. Soit une stratégie qu'on appelle d'escalade, c'est-à-dire que on commence avec des traitements qui sont d'une efficacité un peu plus modeste, puis qui sont très bien tolérés, qui ne comportent pas de risques. Et puis, en cas d'échappement thérapeutique, on passe à un traitement de plus haute efficacité. Et aujourd'hui, on dispose de beaucoup de traitements, et donc on peut comme ça proposer une série de traitements. Ou alors, une autre possibilité, c'est de commencer d'emblée très fort avec des traitements immunosuppresseurs qui vont être très efficaces, mais qui peuvent comporter quelques risques. Mmh. Et donc, ce débat-là existe toujours en termes d'efficacité, en termes de stratégie. Il nous faudra plusieurs années avant de répondre à cette question, parce qu'il nous faut du recul sur plusieurs dizaines d'années pour être en mesure de dire est-ce qu'il y a une stratégie qui est préférable à l'autre.
0: Alors, ces nouveaux médicaments, ils sont accessibles à tous les patients en France?
1: Oui, tout à fait. En France, on a la chance d'avoir accès à tous les médicaments qui ont eu un effet positif dans les essais thérapeutiques de phase 3. Ils ont tous été acceptés en France et peuvent donc être prescrits.
0: Ce seront des traitements à vie?
1: Aujourd'hui, on traite toute la vie une sclérose en plaques, mais il est vrai que après l'âge de 55 ans, il est possible de réfléchir à ce qu'on appelle une désescalade, c'est-à-dire choisir des thérapeutiques qui sont mieux tolérées, peut-être un petit peu moins efficaces, car on sait qu'au fil de la vie, la fréquence des poussées de la maladie va être de plus en plus faible.
0: 78% de femmes, vous l'avez dit tout à l'heure, la trentaine, forcément, je vous pose la question. C'est l'âge où un certain nombre de femmes souhaitent devenir mères. Est-ce qu'il va y avoir un suivi, une prise en charge spécifique?
1: Oui, alors vous avez raison de dire que comme il s'agit de jeunes femmes, elles peuvent avoir des désirs d'enfants et c'est tout à fait autorisé d'avoir des enfants, de mener des grossesses le plus normalement possible. Alors bien sûr, ça se prépare un peu. Ça se prépare d'abord parce que tous les médicaments ne sont pas autorisés pendant la grossesse. Donc il faut impérativement en parler à son neurologue pour savoir si le médicament qu'on utilise est autorisé pendant la grossesse et même pendant la conception. Donc ça, c'est une stratégie à mettre au point. Et puis, on sait aussi que si dans l'année qui précède la grossesse, il n'y a pas eu d'événement, le risque qu'il y ait un événement au décours de la grossesse est très nettement diminué. Donc on ne fait pas un enfant...
0: Quand vous dites événement, c'est poussé.
1: C'est poussé. Alors, tout ça se prépare. Donc ça, c'est un point que je tiens à souligner. C'est que, bien sûr, on peut mener une grossesse. Des fois, il y a un accident ou alors on n'a pas anticipé. Mais le mieux, si on le peut, c'est d'anticiper la grossesse. Et c'est comme ça que les grossesses se passent le mieux. Après, pendant la grossesse, on sait qu'il y a naturellement un peu une lune de miel. Le fait d'être enceinte, en fait, on sécrète des corticoïdes de façon endogène qui protègent des poussées. Donc pendant cette période-là, on peut même suspendre les traitements et c'est une période de lune de miel. On peut accoucher comme simplement par voie naturelle, par césarienne. On peut bénéficier, si on le souhaite, d'une péridurale ou d'une rachianesthésie.
0: Et là, vous me disiez tout à l'heure, quand on écoutait la musique, là aussi, c'est un bonus, parce qu'avant, c'était interdit.
1: Exactement. Il est vrai que longtemps, on a pensé que la péridurale n'était pas indiqué, voire même contre-indiqué. Et maintenant, les études ont montré, on a des données très solides qui montrent qu'on peut tout à fait bénéficier d'une péridurale.
0: Témoignage d'une auditrice tout de suite.
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0: Et en ligne avec nous, c'est Fatih Fleur. Fatih Fleur, bonjour.
4: Bonjour.
0: Vous êtes en ligne du Niger, de la ville de Dosso. Vous avez 43 ans. À partir de quel moment dans votre vie est-ce que vous avez, Fatih Fleur, repéré des changements peut-être des symptômes.
4: Il y a 5 ans de cela, j'ai commencé à avoir des pertes de mémoire, des pertes urinaires, des troubles visuels et des pertes d'équilibre surtout. Je tombais tout le temps.
0: Vous aviez des pertes d'équilibre avec des chutes. Ouais. Est-ce que vous aviez eu des problèmes de santé avant et peut-être même des hospitalisations, des prises en charge un peu lourdes?
4: Si. À 30 ans, j'ai fait un anévrisme cérébral. Donc, j'ai tout de suite pensé à ça parce que en ce moment aussi, j'avais eu les troubles visuels, les diplopies. J'ai dû faire des rééducations visuelles.
0: Et quand vous avez été prise en charge, est-ce que ça s'est passé au Niger ou est-ce que vous avez été soignée à l'étranger?
4: D'abord passé ici au Niger, on avait suspecté une neuromyélite optique. On m'a envoyé au Maroc pour une cure de immunosuppresseur, immunoglobuline.
0: D'accord. Donc vous avez... Et aujourd'hui, est-ce que vous avez un traitement ou pas quand vous êtes de retour au Niger?
4: Si, là, quand on avait suspecté la neuromyélite optique... Comme j'avais beaucoup grossi, ici au Niger, j'étais sous corticoïdes.
0: Ouais.
4: Donc là-bas au Maroc, on m'avait mis sous Imurel, immunosuppresseur.
0: Et quand on vous a donné les corticoïdes, parce que vous disiez j'avais beaucoup grossi, les auditeurs ne savent pas forcément, effectivement, est-ce qu'on vous avait donné des conseils nutritionnels pour éviter justement cet effet secondaire qui est le gonflement qui se voit beaucoup? Souvent on dit qu'il faut éliminer partiellement ou totalement le sel. Est-ce qu'on vous avait fait ce conseil ou pas du tout?
4: Si, j'ai suivi ce conseil, je ne consommais plus de sel.
0: D'accord.
4: Mais ce sont les sérums de Soluprel qui m'avaient fait énormément grossir.
0: D'accord.
4: La cure qu'on me faisait ici au Niger.
0: D'accord. Et aujourd'hui, vous en êtes où? Vous vous sentez comment? Est-ce que vous avez perdu certaines de vos capacités?
4: Non, maintenant ça va. Je suis sous rituximab. Je fais des cures de rituximab depuis 5 ans. Cinq ans,
0: c'est ça? Donc votre médicament, on va dire que votre traitement marche plutôt bien. Vous avez consulté un médecin récemment. Est-ce que vous avez aujourd'hui, au moment où on se parle, des problèmes de santé particuliers?
4: Bon, je vais très bien, à part l'hypertension, le mauvais cholestérol. Et on m'a prescrit un traitement aussi contre les pertes de mémoire, mais je ne l'ai jamais pris. Parce que je trouve que je prends beaucoup de médicaments.
0: Oui.
4: On m'a prescrit Mémotone. Je ne sais pas si je dois le prendre ou pas.
0: D'accord. Alors, vous avez une question pour notre médecin qui est en studio. Je vous en prie, allez-y, Fatih Fleur, s'il vous plaît.
4: Oui, et puis j'avais des anémies aussi.
0: D'accord.
4: J'ai différents aussi.
0: D'accord.
4: J'ai arrêté de prendre le traitement de moi-même.
0: Vous avez de l'anémie et vous arrêtez de prendre le traitement pour l'anémie, c'est ça?
4: Oui, je prends Tardiféran depuis le début de la maladie, mais il y a quelques mois, j'ai suspendu. J'attends de retourner au Maroc en juillet.
0: Pourquoi vous arrêtez? Parce que ça marche pas? Vous avez fait des bilans qui vous disent que finalement, ça sert à rien de prendre ces cachets ou ces gélules? Ou c'est parce que vous en avez tellement marre d'avoir tous ces cachets à prendre que vous avez laissé tomber?
4: Oui, parce que malgré la prise de Tardiféran, je suis toujours anémie.
0: Ouais. Est-ce que je peux vous poser une question personnelle, Fatih Fleur? Du côté de vos règles, vous avez des règles abondantes?
4: J'avais des règles abondantes, mais maintenant avec le stérilet, j'ai fait des mois sans règles.
0: D'accord, ok. Parce que c'est important, hein, chaque fois qu'une femme est anémie, il faut forcément regarder son cycle. Je suis pas médecin, mais j'ai écouté beaucoup Priorité Santé, je l'ai appris avec les médecins. Docteur Caroline Papec, sur cette question du lien entre anémie et sclérose en plaques, et ce parcours de santé compliqué, hein, forcément aussi quand on vit dans des endroits où les hôpitaux, où il n'y a pas beaucoup de spécialistes, c'est pas évident. Comment est-ce que vous réagissez à ce témoignage de Fatih Fleur?
1: Écoutez, merci Fatih Fleur pour votre témoignage. Votre témoignage m'inspire plusieurs réflexions. La première sur laquelle je voudrais passer 5 minutes, c'est le diagnostic. Effectivement, il y a pendant longtemps eu des difficultés à identifier la sclérose en plaques par rapport à une autre maladie qu'on appelle la neuromyélite optique. Ces deux affections ont longtemps été confondues. Désormais, on dispose d'analyses biologiques qui permettent de distinguer ces deux affections, mais je comprends très bien que ces difficultés et puis ait pu exister au moment où vous avez eu vos premiers symptômes. Ça, c'est la première chose. Le diagnostic finalement qui a été retenu a été celui de sclérose en plaques, et c'est pour ça qu'on vous a arrêté les corticoïdes par voie orale. Tout à l'heure, nous avons parlé au cours de notre entretien des bolus de corticoïdes. Les bolus de corticoïdes, on reçoit une très forte dose un jour, la même chose le lendemain et la même chose le surlendemain.
0: Traitement d'attaque.
1: Voilà, c'est un traitement d'attaque, on s'arrête. Et grâce à ça, les corticoïdes sont bien tolérés, n'entraînent pas de surpoids. Quand les corticoïdes par voie orale sont pris de façon régulière tous les jours, ils vont entraîner une prise de poids. Alors, il est bien normal qu'on vous ait prescrit des corticoïdes par comprimé, parce que dans la neuromyélite optique, c'est le traitement. Et puis, dès qu'on a rectifié les choses, on a arrêté. Donc ça, c'était un point que je voulais souligner, la distinction entre corticoïdes par voie orale et corticoïdes par voie intraveineuse. Enfin, le troisième volet, c'est la question de l'anémie. Donc, il n'y a pas de lien entre l'anémie et la sclérose en plaques, ni entre le traitement que vous recevez aujourd'hui par rituximab, si j'ai bien compris, et l'anémie. Donc, l'anémie doit trouver une cause ailleurs que dans la sclérose en plaques et que le traitement que vous prenez.
0: Fatih Fleur, si je peux me permettre, éventuellement consulter, je ne sais pas si c'est au niveau du médecin généraliste ou d'un hématologue qui pourrait vous orienter, vous poser les questions et vous éclairer sur le sujet. En tout cas, on vous remercie beaucoup pour votre témoignage et on va tout de suite partir pour Abidjan, retrouver la professeure Yapou.

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1: Professeur Constant Siapo, bonjour.
2: Bonjour Caroline.
1: Vous êtes neurologue, neuropédiatre au CHU de Cocody, maître de conférences agrégé à l'UFR Sciences Médicales d'Abidjan. Professeur, la sclérose en plaques, maladie connue ou très peu connue chez vous par la population générale de Côte d'Ivoire?
2: Merci Caroline pour l'intérêt. C'est surtout qu'elle est sous-diagnostiquée, de plus en plus connue maintenant dans les pratiques au niveau de tout le personnel et surtout de la plupart des neurologues que nous avons ici. Mais la difficulté reste le sous-diagnostic parce que les autres professionnels de santé ignorent encore la majorité des signes et la présentation clinique habituelle.
1: Vous êtes en train de nous dire que dans les CHU à peu près en maîtrise, dans les hôpitaux régionaux à peu près en maîtrise, mais ça va être plus compliqué en milieu reculé dans les structures de santé en bas de la pyramide sanitaire.
2: Tout à fait.
1: Ouais. Donc il va y avoir, pour les personnes qui ont les symptômes qu'on a décrits depuis le début de cette émission, une forme d'errance diagnostique. Ils ont des douleurs, ils ont des incapacités, ils ne savent pas ce que c'est.
2: Exactement.
1: Est-ce qu'il y a professeur Yapo, des faux diagnostics? Ça peut arriver quand on n'a pas tous les éléments en main.
2: Oui, et surtout, ce qui limite, ce sont les croyances et les représentations que les patients eux-mêmes se font de la maladie, ce qui conduit généralement à cette errance parce qu'ils vont mettre du temps avant de pouvoir avoir un rendez-vous formel avec un neurologue, bien sûr, en passant par d'autres professionnels de santé.
1: Y compris les tradipraticiens, parce qu'on peut imaginer, quand on a des paralysies, qu'on est jeune, dans la fleur de l'âge, on peut se demander vraiment, mais d'où ça vient, surtout encore une fois, quand il n'y a aucun antécédent familial.
2: Exactement.
1: Chez vous,
2: rencontrons habituellement.
1: Est-ce que vous avez des données? On a bien sûr souligné le sous-diagnostic, donc c'est difficile de se faire un état des lieux. Malgré tout, est-ce que vous avez des chiffres pour qu'on essaye de comprendre ce qui se passe un peu chez vous, notamment dans votre service?
2: Alors, en pratique, ce que nous avons beaucoup plus dans notre sphère médicale, c'est la neuromyélite optique.
1: Ouais.
2: Nous avons la majorité de nos patients qui présentent des pathologies démyélinisantes du système nerveux central qui sont atteints en général de neuromyélite optique. Mais à ce jour, nous avons diagnostiqué 3 cas de sclérose en plaques, un cas de sclérose en plaques de forme rhénitante et 2 cas de sclérose en plaques progressive.
1: Ce sont les deux grandes familles de la maladie. Du côté de la prise en charge, parce qu'évidemment, c'est les ceux qui nous écoutent disent, bon, on a à peu près compris ce que c'est la sclérose en plaques. Si j'ai reconnu certains symptômes dans la famille, j'ai envie de savoir, est-ce que ce proche pourrait être bien soigné? Qu'est-ce qui est possible et accessible chez vous en matière de prise en charge?
2: Ce qui est possible chez nous, c'est déjà le parcours de soins, même si dans la pratique, il est coûteux. Le diagnostic est généralement possible pour ces patients en passant par les marqueurs, en passant par l'imagerie médicale, notamment l'IRM. En revanche, dans la pratique, le traitement reste assez limité concernant les traitements de fond. Sinon, les bolus de corticoïdes sont très bien réalisés. La gageure reste dans l'accessibilité aux soins à long terme sur les traitements de fond.
1: Notamment les traitements innovants, on peut l'imaginer, mais l'autre frein majeur, et là aussi c'est un petit peu quelque chose qui revient régulièrement dans l'émission, les auditeurs le savent bien, c'est le coût des traitements. J'imagine que le financement, c'est un obstacle majeur.
2: Tout à fait. Mais nous avons présentement un appui qui nous a permis de rendre accessible le rituximab à nos patients et donc qui en bénéficient.
1: Ça veut dire que quand on arrive à l'hôpital de Cocody, on peut aller voir les services sociaux, on en parle avec qui directement, avec le médecin, pour justement pouvoir se faire aider quand on est dans l'incapacité financière de payer, quand on a une sœur, un frère qui est atteint de sclérose en plaques?
2: C'est possible, oui.
1: Est-ce que ça veut dire qu'il y a des gens qui renoncent chez vous en Côte d'Ivoire à se faire soigner à cause justement de ce coût des médicaments?
2: Oui, bien évidemment, quand ils n'ont pas la possibilité de pouvoir poursuivre en fait les soins, les traitements de fond, c'est une réalité qui arrive bien souvent où ils sont obligés d'abandonner les soins.
1: Professeur Constance Yapo, un dernier message pour les auditeurs qui nous écoutent, que ce soit en Côte d'Ivoire ou ailleurs, par rapport à cette maladie neurologique, la sclérose en plaques?
2: C'est déjà de comprendre qu'elle existe et qu'elle peut être prise en charge. Il faut consulter tôt, parce que plus on consulte tôt, plus on limite le handicap, parce que c'est ce qui est beaucoup plus important. C'est une maladie, on le rappelle, qui touche les populations jeunes et actives. Nos données sont superposables à celles qui sont rencontrées en Europe. Mmh. Et donc, il faut vraiment, le cri de cœur, c'est d'amener la population à consulter tôt.
1: On a compris que c'était
2: tôt possible, un neurologue.
1: Que c'était pas simple, mais il faut quand même le faire et on s'arrange, on discute avec l'équipe médicale, on essaye de trouver des solutions. Un grand merci à vous, professeur Yapo. On arrive à la conclusion de notre émission, docteur Caroline Papec. C'est vrai que c'est pour ça que tout à l'heure, quand je vous ai dit, est-ce que les nouveaux traitements, ils sont accessibles à tout le monde en France? Vous m'avez répondu oui. Là, on comprend que c'est complètement différent.
0: Oui, tout à fait, bien sûr, et c'est tout à fait regrettable qu'il n'ait pas accès à tous les médicaments. Un mot quand même rassurant vis-à-vis de la neuromyélite optique et du rituximab. Le rituximab reste un très bon traitement et la majorité des patients en Europe sont traités par rituximab.
1: On a dit tout à l'heure, traiter la sclérose en plaques, c'est pas que des médicaments, docteur Caroline Papec. Par exemple, est-ce qu'il y a des habitudes, des risques particuliers quand on est diagnostiqué? Première question, le tabac et la CEP, mauvais ménage?
0: Oui, on recommande à nos patients d'interrompre leur consommation de tabac. Ils peuvent se faire aider avec dans des centres de tabacologie ou utiliser des vaporettes, mais le tabac, effectivement, est déconseillé.
1: En termes d'alimentation, il y a aussi des discussions de ce côté-là ou pas forcément?
0: Alors, en termes d'alimentation, on n'a pas de recommandations spécifiques. Les patients ont parfois des régimes qu'ils retrouvent sur Internet, qu'ils suivent. Donc, beaucoup de patients suivent des régimes, mais l'Académie ne recommande pas de régime particulier. Par contre, on a des résultats très intéressants avec les supplémentations en vitamine D. Donc, ce sont des traitements que l'on recommande.
1: Il y a un mot qu'on n'a pas suffisamment prononcé pendant cette émission, c'est celui de fatigue, parce que c'est un symptôme majeur. Est-ce que cette fatigue associée à la sclérose en plaques, d'abord, c'est une plainte récurrente des patients, et deuxièmement, est-ce qu'elle se soigne? Est-ce qu'il y a des moyens d'améliorer, de minimiser cette fatigue?
0: Alors la fatigue, il faut déjà partir du principe que c'est multifactoriel. Donc la première cause de fatigue, c'est la carence en sommeil. Alors il faut comprendre pourquoi il y a cette carence en sommeil. Ça peut être des troubles anxieux liés à la non-diagnostic, des troubles dépressifs ou encore des douleurs. Des douleurs liées à la spasticité. Donc un point important, c'est d'essayer de réguler le sommeil. Souvent, on s'en sort déjà pas mal. Deuxièmement, l'activité physique.
1: On en a parlé tout à l'heure.
0: Est un très bon traitement de la fatigue. Quand on réalise de l'activité physique, on est moins fatigué. Et puis après, il y a une fatigue qui est plus difficile, hein, mais qui est la fatigue liée au handicap, qui fait que c'est, on appelle ça nous la fatigabilité. C'est-à-dire qu'après avoir fait un effort physique important, et bien sûr, on est plus fatigué que quelqu'un qui n'a pas de handicap.
1: En tout cas, on a fait le tour de la question. On a vraiment parlé des différents aspects de cette maladie. Merci beaucoup d'avoir répondu à notre invitation. Docteur Caroline Papec, on vous rend maintenant à vos patients. Merci pour votre éclairage.
0: Merci beaucoup.
1: Avant de nous dire tout à fait au revoir, on va écouter Cher Ibra Femme, Amoul Solo, c'est sur RFI.

0: Priorité Santé, c'est fini. Merci à toute l'équipe qui chaque jour prépare et réalise votre émission. Ophélie Lassène, Talim Pau, Louise Caledec. Il y avait Didier Chérouze et Victor Hull à la réalisation. Demain, dans notre émission Questions de femmes, je n'ai pas pu avoir d'enfant, renoncer à son projet de maternité pour des raisons médicales, opération, infertilité, infection ou parcours de vie, conséquences physiques et psychiques, le regard des autres. Est-ce que l'on peut parler d'un traumatisme pour certaines femmes? Un gynécologue et une psychologue seront à votre écoute. On se donne rendez-vous à 9h10 temps universel. D'ici là, restez à l'écoute et surtout, portez-vous bien.
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6: Lisa Villy.
5: À la une de cette édition, la mise en place d'un pont aérien vers Bounia par l'Union européenne pour acheminer du matériel médical pour aider à la riposte face à l'épidémie d'Ebola dans l'est de la RDC. Un premier vol s'est posé avec 8 tonnes d'aide réceptionnées par UNICEF, dont vous entendrez le responsable dans le pays. Le nouveau Premier ministre hongrois espère récupérer 17 milliards de fonds européens gelés. Il en discutera ce vendredi avec la présidente de la Commission européenne, mais va devoir donner quelques garanties avant d'obtenir gain de cause. Détail à suivre. Que faut-il attendre de la réunion militaire entre Libanais et Israéliens ce vendredi aux États-Unis? Pas grand-chose, nous dira un spécialiste. Ce qui bloque le désarmement du Hezbollah, mais aussi les attaques israéliennes qui renforcent le mouvement et mettent en difficulté le gouvernement libanais. Et puis sur les cours de Roland-Garros, ce jeudi, deux grandes surprises. La qualification au troisième tour du français Moïse Kouamé à 17 ans seulement. Et puis l'élimination du numéro 1 mondial, immense favori du tournoi, Yannick Sinner, accablé par la fatigue. Il nous expliquera pourquoi. Le chef de l'OMS arrivé à Kinshasa ce jeudi soir s'est voulu rassurant. Il a assuré que l'épidémie d'Ebola pouvait être stoppée, mais il a aussi souligné que les mesures de fermeture des frontières ne sont généralement pas efficaces pour contenir un virus. Ce vendredi, Tedros Ghebreyesus doit se rendre à Bounia dans l'Ituri, où un premier avion chargé d'aide médicale a atterri ce jeudi. Un pont humanitaire mis en place par l'Union européenne, une aide précieuse pour la riposte face à l'épidémie. Réceptionné par l'UNICEF. Écoutez Jérôme Kouachi, il est le chef des urgences d'UNICEF RDC.
7: C'est du matériel vraiment dédié à la riposte, donc c'est des médicaments, c'est du matériel de protection pour le personnel soignant et les travailleurs dans les centres de santé. C'est aussi du matériel pour pouvoir construire et apporter de l'appui à la construction des centres de traitement. C'est aussi du matériel pour participer et faciliter les enterrements dignes et sécurisés.
8: C'est quoi aujourd'hui les défis auxquels sont confrontés les acteurs sur le terrain?
7: C'est continuer à mettre en place tout notre système de prise en charge des patients, c'est continuer à avoir un système de surveillance encore plus efficace pour détecter les cas les plus tôt possible, puis les prendre en charge dans des structures vraiment bien équipées. Donc tous ces matériaux qu'on est en train de recevoir, donc on parle à peu près de 100 tonnes d'intrants qui vont arriver sur plusieurs jours. Ces intrants-là vont vraiment être utiles dans tous les piliers aujourd'hui et permettre d'avoir une couverture encore plus grande que ce qu'elle n'était aujourd'hui et vraiment consolider les acquis de ces deux semaines de travail.
5: Propos recueillis par Pauline Azidi. Et le pont aérien prévoit un vol par jour. Il doit se poursuivre jusqu'au 6 juin. Les États-Unis vont ouvrir ce vendredi au Kenya leur centre d'isolement pour accueillir les ressortissants américains présentant un risque d'avoir contracté le virus. Une organisation kenyane a déposé un recours en justice contre le projet mis en place selon elle dans le secret et de façon unilatérale. Au Kenya par ailleurs, 16 élèves ont péri, 79 ont été blessés dans un incendie en pleine nuit, la nuit dernière, dans un dortoir d'un pensionnat de filles. Les causes du feu ne sont pas encore connues selon le gouvernement. Une rencontre importante ce vendredi pour le nouveau Premier ministre hongrois. Il espère débloquer plus de 17 milliards d'euros bloqués par l'Union européenne. C'était une de ses promesses de campagne. Le rendez-vous a été confirmé au dernier moment. Il va rencontrer la présidente de la Commission européenne, Ursula von der Leyen, Julien Chavannes. Pour récupérer ces fonds, le chef de gouvernement devra d'abord répondre aux attentes des Européens.
9: Peter Madière a promis de tourner la page Viktor Orban. Bruxelles veut maintenant des actes. Et la liste est longue. Une justice plus indépendante, des mesures contre la corruption, plus de transparence dans les marchés publics, effacer tout simplement 16 ans de dérives antidémocratiques. La Hongrie occupe la dernière place de l'Union européenne en matière d'état de droit. Depuis sa victoire, il y a deux mois, Peter Madière a déjà fait des gestes symboliques. Il veut que la Hongrie rejoigne le parquet européen. Il souhaite limiter les mandats du Premier ministre et que la Hongrie reste au sein de la Cour pénale internationale. Le nouveau dirigeant hongrois rêve d'un scénario à la polonaise. À peine élu, le pro-européen Donald Tusk avait obtenu le déblocage de 137 milliards d'euros de fonds européens. Pour Peter Madière, les signaux sont positifs, mais cette fois la Commission ne veut pas se précipiter et ne pas se contenter de beaux discours, alors que le temps presse. Budapest a jusqu'à la fin du mois d'août pour mener à bien des dizaines de réformes.
5: La Roumanie, membre de l'OTAN, affirme qu'un drone russe a frappé un immeuble sur son territoire. Annonce ce vendredi du ministère de la Défense qui explique que pendant une nouvelle attaque contre des cibles civiles en Ukraine, près de la frontière avec la Roumanie, un drone a pénétré l'espace aérien roumain avant de s'écraser sur le toit d'un immeuble provoquant un incendie. De nouvelles frappes israéliennes dans le sud du Liban ce jeudi. 23 morts ont été recensés alors qu'Israël a étendu sa zone de combat contre le Hezbollah. L'armée israélienne a également frappé un immeuble à Beyrouth. Des attaques qui surviennent alors que le Liban et Israël doivent tenir ce vendredi une réunion militaire à Washington avant une nouvelle session de négociations les 2 et 3 juin. Une réunion dont il ne faut pas attendre grand-chose selon David Rigoulet-Rose, chercheur à l'Institut français d'analyse stratégique.
10: Le fond du problème, c'est le désarmement du Hezbollah. Ce qui explique effectivement la difficulté de la négociation, même si des deux côtés, il y a une volonté manifeste de parvenir, d'aboutir à un résultat. Mais pour l'instant, on en est encore loin. D'autant moins que Tsahal, sur l'ordre du gouvernement israélien, multiplie les opérations militaires, ce qui met le président et son premier ministre libanais dans une situation très inconfortable.

0: Américain qui parle de progrès. Les conséquences économiques, elles pèsent sur les porte-monnaies. En France, les 8 centrales syndicales ont rappelé dans une lettre au Premier ministre que le choc pétrolier pèse sur les travailleurs. Ils dénoncent, je cite, que la France soit désormais un pays de bas salaires où le travail n'est pas suffisamment rétribué, mais où les entreprises bénéficient d'aides massives. Une thématique qui pèsera dans la campagne pour la présidentielle. Autre thème, le patriotisme, monopole de l'extrême droite française que Raphaël Glucksmann, député européen de centre-gauche, entend lui aussi défendre. Pas encore candidat, il a dévoilé son projet dans son livre sorti ce jeudi, dédicacé dans une librairie parisienne où s'est rendue Charlotte Turien-Tobacca.
1: Avant que l'été ne vienne ralentir le tempo de la campagne présidentielle, Raphaël Glucksmann accélère le mouvement. L'eurodéputé s'est donné 3 mois pour décider s'il sera candidat à l'élection présidentielle. Mais avant même d'officialiser sa décision, il franchit déjà une étape devenue presque incontournable pour tout prétendant à l'Élysée, la publication d'un livre.
2: C'est un livre qui vise à redonner l'envie. L'envie de France, l'envie de République.
1: Un exercice désormais classique dans la vie politique. Plus d'une centaine de personnes patientent pour obtenir une dédicace. Martine, électrice de gauche, espère voir Raphaël Glucksmann se lancer dans la course présidentielle. Mais elle comprend aussi son choix de prendre encore un peu de temps avant de trancher.
3: Aujourd'hui, c'est vraiment énorme le nombre de candidats déclarés ou potentiels. Donc dans 3 mois, pourquoi pas, oui.
1: Objectif pour Raphaël Glucksmann, rassembler la gauche modérée autour d'un projet commun.
2: Je ne serai pas un candidat de plus. Et ce que je veux, c'est réunir ma famille politique, la gauche démocratique, républicaine, pro-européenne.
1: Un défi de taille dans un paysage politique fragmenté. Michel, adhérent de Place Publique et ancien militant socialiste, voit en l'eurodéputé un visage de renouveau.
4: C'est quelqu'un qui a des nouvelles idées. Je trouve qu'il faut renouveler le personnel politique.
1: Prochaine étape pour Raphaël Glucksmann, un grand meeting le 13 juin qui lui permettra de tester sa popularité à une échelle plus large.
0: À Roland-Garros, ce jeudi, l'élimination surprise du numéro 1 mondial et ultra favori, Yannick Sinner. L'Italien s'est incliné en 5 manches dès le deuxième tour face à l'Argentin Juan Manuel Cerundolo, 56e joueur mondial. Soudainement très faible, écoutez ses explications.
5: Le quatrième set, je l'ai laissé passer. Je me suis dit, je vais regagner de l'énergie dans le cinquième. Mais vraiment, je n'avais plus d'énergie. Tout était très mou dans mon jeu. Il n'y avait rien qui sortait de mon corps. Je ne me souviens pas la dernière fois où j'ai été aussi faible. Ce sont des choses qui arrivent malheureusement. C'est difficile, bien sûr, à avaler étant donné les conditions dans lesquelles je suis arrivé ici. Mais là, je vais avoir beaucoup de temps pour récupérer et je n'ai pas de tournoi sur gazon prévu avant Wimbledon. J'ai besoin de prendre du temps pour me remettre complètement et du côté mental également. Et à partir de là, je pourrai être prêt pour Wimbledon.
0: Yannick Sinner, 2h10 en temps universel à suivre sur RFI, 8 milliards de voisins.
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9: Bonjour, bienvenue, 8 milliards de voisins et de voisines. Aujourd'hui, comment se former au métier de la mode en Afrique ? Sur les réseaux sociaux, pas de doute, le secteur de la mode est en plein essor sur le continent africain depuis au moins une quinzaine d'années. Mais derrière les paillettes des Fashion Week qui se succèdent de Dakar à Nairobi en passant par Lagos, il y a une autre réalité, le manque de formation professionnelle et d'investissement qui apparaît vraiment comme un frein à l'inventivité des cultures africaines, à leur façon d'interpréter aussi notre époque, de mixer avec les traditions, de nous surprendre, je dirais. Alors comment former une main-d'œuvre qualifiée, capable de réaliser les modèles des grands noms du secteur? Imaginer, dessiner, patronner, couper, broder, coudre, mais aussi vendre. Comment créer des marques rentables économiquement, à l'image de la créativité du continent? Évidemment, vos points de vue peuvent nous intéresser au 33 6 11 80 41 89. Je vous présente nos invités, Marie-Jeanne Céline Serbin-Thomas, bonjour.
10: Bonjour Emmanuel et bonjour aux 8 milliards de personnes qui nous écoutent.
9: Rédactrice en chef du magazine Brune, Brune que vous avez fondée, qui fête cette année ses 35 ans d'existence. Également à vos côtés, Jacques Logo, bonjour.
11: Bonjour Emmanuel.
9: Vous êtes un créateur togolais.

0: Avec votre marque éponyme Jacques Logo Couture, vous avez aussi créé le festival de mode FIMO 228.
1: Exactement.
0: À Lomé.
1: Exactement.
0: Et à Paris. Paris, oui. Une déclinaison à Paris.
1: Oui,
0: qui est un rendez-vous dédié aux modes africaines. Mossi Traoré, bonjour.
2: Bonjour Emmanuel.
0: Vous êtes styliste, créateur de la marque de prêt-à-porter Mossi. Et puis on sera aussi en ligne avec une école de mode à Abidjan, l'école Michel Iacris. Mais pour l'instant, vous pouvez bien sûr poster vos réactions 33 611 80 41 89 sur les métiers de la mode.
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0: Et tout de suite, comme on parle éducation et comme chaque semaine, l'école autour du monde à l'occasion de la journée mondiale de l'hygiène menstruelle. Bonjour Floriane Klein-Klein-Acouetté.
9: Bonjour.
0: Vous êtes chef de projet 100% Unis pour la dignité de l'ONG Equipop pour la santé des femmes et des filles. Est-ce que vous pouvez déjà nous rappeler très brièvement quel est le poids de l'hygiène menstruelle pour les filles à l'école concrètement ?
9: Alors on dit souvent que en Afrique subsaharienne, une fille sur 10 manquerait à l'école à cause des règles. Et c'est une réalité sur le terrain, mais en plus de cela, il semble que la réalité soit plus alarmante. Parce que dire qu'une fille manque l'école à cause des règles est un raccourci confortable selon moi. Et que la réalité, en fait, c'est qu'un système refuse de prendre en charge un besoin fondamental pour permettre à ces filles de respecter, ou en tout cas respecter leur droit à l'éducation.
0: Oui. Il y a des estimations sur le continent africain, 10 à 20% de jours d'école manqués sur une année parce que les filles ont leurs règles, qu'elles ont honte, qu'elles n'ont pas forcément les protections hygiéniques. En Inde, on a plus de 3-4 de filles qui ne peuvent pas se rendre en classe quand elles ont leurs règles. Quel est l'enjeu autour de la stigmatisation, de l'exclusion des filles, au-delà du fait que parfois les filles manquent de ces protections-là, en fait, que ce soit des protections jetables, que ce soit un bout de tissu, il n'y a pas l'organisation, il n'y a pas d'aide à l'école aussi pour avoir accès à ça.
9: Alors pour nous, en tout cas dans le consortium 100%, on se dit qu'il y a 3 niveaux. Le premier niveau, c'est déjà le changement du narratif. On répète souvent que les règles sont sales, sont impures, et cela ajoute de la stigmatisation à toutes les personnes menstruées, pas que les filles à l'école, mais également les femmes au boulot, au marché et tout dans tous les secteurs d'activité, et même à la maison. Et donc c'est d'abord pour nous le changement du langage, c'est-à-dire répéter que les règles est un fait biologique et normal et on n'a pas besoin d'être stigmatisé ou discriminé à cause de cela. Et si ça l'est, c'est que c'est une injustice politique. Notre deuxième point qui est assez important, c'est que nous voulons changer de langage, comme je l'ai dit. Et pour nous, l'approche hygiéniste manque d'une certaine vision. C'est-à-dire, premièrement, les infrastructures, c'est vrai, mais elles ne sont pas forcément sécurisées ou adaptées à toutes les personnes menstruées.
0: C'est-à-dire
9: C'est-à-dire que quand vous allez dans les toilettes et que vous voulez changer vos protections, qu'il n'y a pas de lavabo pour vous laver les mains d'abord, ou que les toilettes sont insalubres, c'est pas le meilleur endroit pour se changer.
0: Donc, conclusion, il ne suffit pas de distribuer des protections hygiéniques.
9: Non, du tout. Ça ne suffit pas. Déjà aussi, l'autre aspect, c'est également l'accès à des protections de qualité, saines et sûres, abordables ou bien gratuites, dans le sens que les protections menstruelles, il en existe de différents formats, et il faudrait que ces protections soient accessibles aux personnes menstruées, que ce soit respectueux de leurs proches, de leurs poches, pardon, et que ce soit respectueux de leurs poches également et respectueux de l'environnement. Parce qu'il faut savoir que les serviettes menstruelles qui sont distribuées sur le territoire ne sont pas forcément de bonne qualité et ne respectent pas la santé des personnes menstruées. Parce qu'on ne connaît pas les produits qu'on utilise pour les construire, ou en tout cas les produire.
0: Est-ce qu'il y a des exemples de pays, Floriane Klein-Klein-Acouetté, qui ont une vraie politique, en tout cas sur le plan des institutions scolaires, sur ce sujet ?
9: Alors, ça commence par arriver. Je vais commencer par exemple par le Kenya, qui est l'un des pays qui a instauré, par exemple, la réduction des TVA sur les protections menstruelles et sur les matières premières. Il y a l'Afrique du Sud, le Rwanda également, qui ont supprimé les TVA. Il y a la Gambie qui, par exemple, a mis en place les congés menstruels pour toutes les travailleuses, même si on sait que dans la réalité, parfois, ça a du mal à prendre. ça reste des exemples très bien. Et quand je prends les pays dans lesquels nous nous intervenons, bah, les féministes, les organisations partenaires travaillent en fait pour que le droit menstruel soit inscrit dans nos lois, pour que cet état biologique des personnes menstruées soit respecté.
0: Oui, avec une priorité pour les filles scolarisées, parce qu'on sait que c'est aussi un motif de déscolarisation quand on a manqué plusieurs jours d'école dans l'année à cause de cela. Merci beaucoup Floriane Clinclin à côté, vous êtes chef de projet 100%. Alors le 100, c'est pas 100% en chiffres, hein, c'est le 100 SANG, Unis pour la dignité de l'ONG Equipop pour la santé des femmes et des filles. Merci beaucoup d'avoir été en direct avec nous en cette journée mondiale de l'hygiène menstruelle. Marie-Jeanne Serbin-Thomas, juste un petit commentaire. C'est un sujet que vous relayez souvent dans votre magazine Brune.
2: Oui, magazine bien sûr, dédié aux femmes. En fait, on voit que c'est un problème de société parce qu'il y a très peu d'abord d'informations pour les jeunes filles sur leur propre corps. Et souvent, quand elles ont leurs premières règles, en fait, c'est vécu comme un drame parce qu'elles ne savent pas quoi faire, elles sont stigmatisées.
0: Y compris en France. Un tiers des adolescentes en France ont honte d'avoir leurs règles, quand même.
2: Bien sûr, il y a plein de choses qu'elles ne peuvent pas faire. Donc, c'est vrai que c'est un gros problème. Mais je pense qu'il doit être pris vraiment à la base, avec beaucoup plus d'ouverture, beaucoup plus d'empathie aussi vis-à-vis des femmes, parce qu'il ne s'agit pas non plus d'en faire une maladie et de trouver, si vous voulez, de dire oui, parce que je suis une femme, donc je n'ai pas le droit. Donc mieux vaut leur donner le maximum d'informations et de produits et d'éléments pour pouvoir bien vivre les règles sans en faire une maladie.
0: Merci à vous. Tout ne tient pas dans un simple bout de tissu ou de protection hygiénique. À suivre maintenant, comment se former aux métiers de la mode sur le continent africain, des métiers techniques, hein, mais qui nécessitent aussi une maîtrise commerciale pour créer des marques à l'image de la créativité du continent. On en parle juste après Jinton et Amimi You en sélection sur le site RFI Musique, bien sûr.

0: 8 milliards de voisins, on est en direct sur RFI. Aujourd'hui, comment se former au métier de la mode sur le continent africain, au métier des modes hein, sur le continent africain. On en discute avec vous, Marie-Jeanne Serbin-Thomas, rédactrice en chef créatrice du magazine Brune. Jacques Logo, Mossi Traoré, vous êtes des designers de mode. Michel Caroline Okei, qui est avec nous en ligne d'Abidjan pour une école de mode. On va vous donner la parole dans quelques instants. Mais évidemment, je voudrais qu'on fasse un petit panorama, Marie-Jeanne Serbin-Thomas, parce que votre magazine Brune a 35 ans. Comment vous avez vu évoluer la formation au métier de la mode? Est-ce qu'on est vraiment passé de la formation sur le tas, chez les tailleurs de quartier, à de vraies formations complètes, reconnues aussi par la profession?
1: Alors, la situation est plutôt variée. Il y a une meilleure formation, certes, mais on ne nous apprend pas à être un entrepreneur de mode. On vous apprend à coudre, à faire des ourlets, à tailler, à faire un patron, mais pas forcément à diriger une entreprise de mode. Parce qu'il faut savoir que la mode, ce n'est pas un métier, c'est un écosystème qui représente, disons, une trentaine de métiers différents. Et aujourd'hui, par exemple, avec les réseaux sociaux, avec l'importance de la communication, ce sont autant de métiers qui se forgent et qui se phagocytent à la mode, à ce métier-là. Donc moi, ce que j'ai vu, c'est que dans les années 90, quand j'ai lancé Brune, il y avait des noms de la mode. Aujourd'hui, il y a des milliers de noms de la mode, mais il y a toujours cette souffrance de la solitude du créateur. Et ça, malheureusement, c'est une réalité que l'on voit tous les jours. Là, j'étais au Sénégal où j'ai assisté à un défilé. Chaque fois, je pose la question, je vois un petit peu l'entourage des créateurs. Il y a une très grande solitude et une frustration aussi parce que, en fait, ils ne se sentent pas aidés, ils ne se sentent pas compris.
0: Et ça, c'est la solitude des entrepreneurs en général, non ?
1: Oui, mais là, en fait, les gens de la mode se sentent comme des artistes. Et ils voient un petit peu la valeur ajoutée qu'ils apportent à un pays, à l'image d'un pays. Aujourd'hui, quand on parle du Sénégal, effectivement, on parle de certaines choses, mais on parle aussi de la Fashion Week. Quand on parle du Ghana ou de du Nigeria, on parle du cinéma, on parle de la mode essentiellement.
0: Et alors justement, est-ce que les écoles, les grandes écoles reconnues de formation au métier de la mode suivent les pays qui se distinguent? Est-ce qu'aujourd'hui, des villes comme Dakar, Abidjan, quelles sont les locomotives pour aller se former là? Une jeune femme, un jeune homme qui nous écoute se dit, bon bah chez moi il n'y a peut-être pas beaucoup d'écoles, où est-ce qu'il faut aller?
1: Alors malheureusement, étant donné que justement la mode s'est tellement diversifiée, il y a tellement de métiers, quand vous allez par exemple, on va le citer, un groupe comme S-Mode ou la Fédération Française de la Mode, là vous avez une formation complète.
0: Alors que mais sur le continent africain,
1: alors sur le continent
0: les grosses
1: africain,
0: plateformes, Dakar, Abidjan
1: alors non, c'est la Tunisie et le Maroc. C'est la Tunisie et le Maroc. Vous avez aussi les pays anglophones comme l'Afrique du Sud et le Nigeria. Mais il faut savoir que, par exemple, il y a une école qui s'est lancée à Dakar qui s'appelle Telma, qui fait de la communication, qui fait aussi des formations sur le luxe. Mais il n'y a pas véritablement un module mode avec toute la variété que cela suppose. On apprend, comme je vous dis, peut-être à faire... vous avez des gens qui ont du style, c'est-à-dire que ce sont des véritables artistes qui ont des idées. Mais une fois que vous avez le style dans votre tête, il faut bien faire une application. Il faut que votre rêve devienne une robe, une jupe, un tailleur. Et ça, c'est un autre métier. Et c'est tous ces métiers-là, ben, parfois, c'est pas appris. Il y a très peu de modélistes, par exemple. Le modéliste, c'est la personne qui prend votre rêve et puis qui, en fait, le met sur papier pour dire, tiens, ça, c'est un pantalon, ce sera un pantalon.
0: Voilà. Jacques Logo et Mossi Traoré. Marie-Jeanne parlait de la solitude des designers de marque, de mode. Jacques Logo, vous avez une quinzaine d'employés aujourd'hui. Vous êtes un créateur togolais.
2: Oui, en fait, je pense que l'Afrique n'a pas besoin n'a pas un problème de créativité. Nous avons plutôt un problème de structuration, d'organisation, de transmission et vraiment d'industrialisation. Parce qu'aujourd'hui, on voit beaucoup de jeunes couturiers, des talents en Afrique, mais qui n'ont pas vraiment cette formation de qualité, qui n'ont pas une finition de luxe, qui n'ont pas cette formation de marketing de luxe, qui n'ont pas vraiment de storytelling derrière leur marque. Et le monde a besoin vraiment d'une rapidité,
0: tous ces métiers là que vous citez, tous ces savoir-faire, Mossi Traoré, ça pose la question de comment on fait pour passer, enfin, et d'ailleurs, est-ce qu'il faut passer d'une culture du tailleur à qui on commande des vêtements de cérémonie, parce que pour le quotidien sur le continent africain, en général, on s'approvisionne sur le marché de la friperie avec des jeans, des t-shirts, en provenance d'Europe notamment. Donc, le tailleur a une culture du prêt-à-porter. Est-ce que ça, c'est le modèle auquel le continent africain doit absolument accéder pour vous, Mossi Traoré?
3: Moi, je pense que au niveau de la mode en Afrique, parce que l'Afrique est vaste, et puis je pense que chaque pays a ses propres réalités, sa propre culture. Peut-être qu'en Algérie ou au Maroc, ce sera pas la même chose qu'à Bamako ou à Dakar, enfin bref. Donc déjà, le terme de mode africaine, moi, je pense qu'il faudrait plutôt dire la mode en Afrique et de prendre en compte les réalités de marché de chaque pays.
0: Mais le tailleur du quartier qui fait les vêtements de cérémonie, c'est quand même, c'est quelque chose qu'on retrouve, c'est une constante.
3: Mais ça, je l'ai même vu en Asie, par exemple. La culture du tailleur, on l'a en France, on l'a en Asie, on l'a en Afrique.
0: Sauf qu'en Asie, on va avoir aussi des usines qui vont faire du prêt-à-porter.
3: Oui, enfin, ils ont des usines qui, où ils ont su s'industrialiser. Bon, après, ça, c'est un autre débat, parce qu'il faut voir aussi les conditions. Mais c'est vrai que, pour moi, la culture du tailleur en Afrique, il faut la garder. Parce que c'est la réalité du marché aussi. Aujourd'hui, les formations, elles doivent être conformes aux attentes du marché. Ça veut dire que les acteurs de la mode en Afrique doivent être capables de répondre à la demande en proposant une offre adaptée. Et cette offre doit aussi générer des offres de formation qui correspondent aux attentes des principaux acteurs qui font la mode.
0: Et vous, les uns les autres, où est-ce que vous êtes formés, vous, Mossi Traoré? Où est-ce que vous avez appris à coudre?
3: C'est vrai que moi, je suis né à Paris, donc voilà, j'ai fait une école de mode parisienne classique. Bon, c'est des formations de styliste modéliste. Avec du recul, aujourd'hui, je me dis que la meilleure école, c'est d'apprendre sur le tas avec un tailleur, avec un couturier.
0: Ah oui,
3: je pense que c'est la meilleure école aujourd'hui.
0: Et vous, Jacques Logo, où est-ce que vous avez appris?
4: À Lomé, moi, j'ai tout fait à Lomé. Et j'ai fait ma formation à Lomé. Et notez qu'à la base, moi, j'ai commencé la mode par le mannequinat. Je suis mannequin. Donc, aujourd'hui, je vois comment ce métier galère, parce que en fait, quand on parle de la mode, les gens s'attardent juste uniquement au stylisme et puis au mannequinat, alors qu'il y a beaucoup de c'est un écosystème qui ne dit pas son nom. Il y a les brodeurs, il y a les coiffeurs, il y a les maquilleurs, les photographes de mode, les organisateurs des fashion week. Donc il y a tout ce écosystème là qu'on doit vraiment former, parce qu'aujourd'hui on voit la formation en Afrique est uniquement basée sur une manière encore artisanale.
0: Justement, on va poser la question à une directrice d'école de mode à Abidjan, Michèle Caroline Okei. Vous êtes la directrice de l'école internationale de formation professionnelle Michèle Yacris à Abidjan. C'est votre maman, en fait, qui a créé l'école il y a 25 ans, hein?
5: Oui, effectivement. Bonjour à tout le monde. C'est ma mère, Michèle Yacris, styliste modéliste qui exerce depuis 1982 à Abidjan, qui a créé l'école dans les années
0: 2000. Oui, beaucoup plus, même.
5: Ça fait 26 ans. Oui. Voilà.
0: Et donc, allez-y, je vous en prie.
5: C'est un établissement reconnu par le ministère de l'enseignement technique de la formation professionnelle en Côte d'Ivoire et qui forme au métier de la mode, en fait, en CAP coupe couture, et nous on fait le BT stylisme modélisme.
0: Voilà. D'accord, donc CAP en 3 ans et des stages ensuite en entreprise chez des créateurs?
5: Chez nous, chez des créateurs, puisqu'on est affilié à l'association des créateurs de mode de Côte d'Ivoire. Donc, le diplôme n'est validé que si l'apprenant a fait un stage auprès d'un couturier de la place. Ouais. Voilà.
0: Il y a quand même pas mal d'écoles de mode en Côte d'Ivoire. Qu'est-ce que vous constatez, vous, globalement, déjà pour recruter des enseignants et dans l'écosystème des métiers de la mode, où est-ce qu'on en est exactement aujourd'hui, Michèle Caroline Okei?
5: Il faut reconnaître quand même qu'il y a eu une évolution. Moi, quand je venais aider ma mère dans les années 2005, ce sont des jeunes, des filles de maison, des nounous, je n'ai rien contre elles, qui étaient inscrites par leurs employés dans les écoles. De plus en plus, j'ai des gens qui ont des niveaux master, bac plus 4, qui s'inscrivent dans nos établissements. Ce qu'on constate, qu'il y a un gap entre le métier, les fashion week qu'on voit, l'attirance du métier et la réalité sur le terrain. Les parents ont du mal à comprendre qu'un enfant, et ça c'est dans l'entendement général, c'est un métier qui n'est pas valorisé, qu'un enfant qui a le bac puisse venir s'inscrire dans une école de mode. Donc quand il vient à l'école
0: de mode, c'est l'image d'un échec scolaire, en fait, d'aller dans une école de mode, c'est ce que vous voulez dire?
5: C'est ceux qui ont échoué qui viennent. Et moi je leur dis non, c'est une filière d'excellence, et moi j'ai commencé à positionner la formation sur des niveaux d'études scolaires. Parce qu'une personne qui a un bon niveau d'études scolaires est mieux apte à apprendre et tout ça. Et bien sûr, il y aura des cursus pour d'autres personnes, mais c'est le constat que j'ai fait. Et donc, les gens ont du mal à inscrire leurs enfants après le bac dans nos écoles, parce que c'est celui qui a échoué qui vient à ce métier-là. Et c'est la réalité. Et le problème, quand ces jeunes finissent la formation, ils n'ont pas un écosystème industriel. Peu de couturiers, peu de stylistes peuvent embaucher quelqu'un avec un salaire décent. Donc, ils sont formés à être entrepreneurs. Alors que notre écosystème doit être varié pour aller à l'industrialisation. On ne va pas toujours rester à être dans l'informel.
0: On va en parler justement de cet écosystème, de tous ces métiers, hein, et pas seulement le fait de coudre tout simplement. Je vous lis un message de Léa qui est à Franceville, au Gabon, Marie-Jeanne Servin-Thomas. Elle nous dit « Moi, ma mère a été formée à la couture il y a des années. À l'époque, les patrons étaient créés sur des feuilles de cahier, ensuite reproduits en grand sur des sacs de café ou de farine, ou encore sur le papier des sacs de ciment. » Bah oui, c'est des papiers assez résistants. Hein.
1: Oui, oui,
0: vous avez
1: sûr.
0: Connu ça, Jacques Lobo ?
4: Bien sûr.
0: Et elle dit, moi j'ai pris quelques cours de couture à l'Institut privé Kenko. J'ai appris à créer la mode popo, top confortable pour les femmes à forte poitrine ou avec des éponges cousues à l'intérieur pour les femmes à petits seins. Voilà, allez, vous pouvez.
1: Alors, je trouve que c'est une erreur, hein, parce que vous êtes de la mode, messieurs, mais mettre des éponges dans un vêtement, surtout pour la poitrine, avec la chaleur qu'il fait, je dis pas que c'est forcément la meilleure solution, n'est-ce pas ?
0: Jacques Legault, faites
1: Jacques.
0: Pas ça.
1: Jacques.
4: Moi, c'est pas, on était à une école de monde de nous éclaircir.
1: Est-ce qu'on peut mettre des éponges pour avoir une plus belle poitrine par 35 degrés ?
3: Ça a été dit, c'est un métier d'exigence. Et c'est vrai qu'aujourd'hui, les écoles de mode, c'est aussi...
0: Vous êtes contre le bricolage, hein, c'est ça.
3: Oui, et puis c'est un peu le business du rêve, hein, les écoles de mode.
0: Mais
3: aujourd'hui.
0: Oui. Hein, et bien justement, on va en parler. Allez, vous nous appelez au 33 611 80 41 89. Comment se former très sérieusement, avec exigence, avec ambition aussi, mais avec le sens des réalités au métier de la mode sur le continent africain.
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0: Je reviens vers vous, Michel Caroline Okaï. Les coûts des formations pour ces écoles, parce que ce sont majoritairement des écoles privées, elles coûtent souvent cher, parce qu'il faut des machines, il faut du matériel, il faut de l'espace aussi pour les tables de coupe. Vous n'avez pas de subvention, par exemple, pour votre école ?
5: Non, nous sommes un établissement privé. Et donc, en plus de tout ce que vous avez dit, vous avez l'impôt. Les impôts qui nous tuent aussi, donc ça a un coût. Et ceux qui interviennent dans les établissements sont des professionnels, des consultants qu'il faut payer. Et donc, effectivement, les coûts peuvent être élevés puisqu'on ne reçoit pas de subventions.
0: Et c'est difficile de trouver des enseignants ?
5: Oui, c'est difficile parce que moi, ce que je fais, je cherche des personnes qui ont fait des écoles, des parcours de mode, soit en Europe, en Asie, en Afrique, et qui travaillent à leur propre compte comme créateurs de mode en Afrique, et je les prends comme consultants en formation. Et vous avez par exemple Isabelle Isande de la marque, Isabelle qui vient, Isande qui est de la marque Studio 4, qui intervient comme consultant, qui a fait ses études à ESMO de Paris. Mais c'est un coût quand tu la prends comme consultant. Et les gens... ne veulent pas enseigner, transmettre leur savoir. On a du mal à trouver des personnes qui veulent transmettre leur savoir. Parce que normalement, pour eux, ils perdent un peu, elles perdent un peu leur temps en venant dans une école, alors qu'on peut gagner de l'argent en cousant 5 ou 10
0: ben oui.
5: pièces.
0: Oui, moi aussi, Traoré, vous avez fondé une école, alors elle est en France, en région parisienne, oui. Mais c'est justement pour transmettre ce que vous avez appris.
3: Oui, j'ai commencé cette école à Paris. Ensuite, je l'ai délocalisée en banlieue. Parce que bon, beaucoup de choses se passent à Paris, en banlieue parisienne. On n'a pas aussi beaucoup de grandes écoles de mode. Donc, moi, j'ai perçu ça d'abord comme un projet impact. Le but, c'était de proposer une offre de formation, mais qui amène à l'emploi. Donc, nous, on forme des couturiers. On forme pas des créatifs. Pour former un couturier, normalement, c'est 5 ans.
0: Si on veut 5 ans pour former un couturier, c'est ça ?
3: Oui. À l'époque, en France, c'était en tout cas au moins 5 ans pour former un couturier. Donc aujourd'hui, on les forme sur 3 ans, mais vraiment sur un programme assez condensé, avec un système de présence en cours et des présences en entreprise, un peu comme de l'alternance. Mmh. Et l'idée, exactement. C'est... Alors oui, c'est dur de trouver des bons profs, parce que moi aujourd'hui...
0: En France aussi, donc.
3: Ah oui, oui. Mmh. Moi, je prends que des gens quasiment à la retraite, qu'ils ont eu entre 15 et 40 ans de métier. Mais c'est une règle que je me suis fixée parce que je voulais aussi former ces publics-là vers l'excellence.
0: Votre école, ça s'appelle les ateliers d'Alix. Hein,
3: les ateliers d'Alix.
0: Et ça forme, vous formez des jeunes pour travailler, qui, normalement, qui sont capables de travailler dans la haute couture hein, aussi.
3: Ah, bah quand ils sortent, nous, ils intègrent les grandes maisons. Ouais. Aujourd'hui, on a un partenariat avec la maison Chanel. En 4-5 ans, c'est 94% de sorties positives. Donc, ils trouvent du travail pour le métier auquel ils ont été formés. Mais c'est parce qu'on n'a pas voulu vendre du rêve.
0: Et vous avez du mal à trouver des enseignants parce que vous partagez l'analyse de Michel Caroline Okei, finalement ceux qui ont travaillé là-dedans dans la couture, ils n'ont pas tellement envie d'enseigner, c'est pas valorisé, c'est être prof
3: France,
0: de
3: c'est
0: couture.
3: Un peu différent. C'est différent. En France, il y a cette passion de transmettre quand même présent chez certaines personnes. Après, c'est des gens qui ont quand même un certain âge, qui ont beaucoup donné pour le métier.
0: Jacques Logo, j'aimerais que vous me disiez, vous avez une quinzaine d'employés, quels sont, je veux dire, les manques, ce que vous constatez en fait, hein, par rapport à la formation qu'ils ont reçue.
4: Alors, ce que moi je constate très souvent avec mes couturiers, c'est que en fait, c'est vrai qu'ils ont été formés, ils ont eu 3 ans de cursus scolaire, mais ils n'ont pas tout à fait le savoir, c'est-à-dire que les finitions au niveau des coupes, ils maîtrisent même pas le patronage de l'US et il reste à faire. Il y en a tout en cas en Afrique chez moi, les écoles de mode forment bien sûr, mais je pense que ces écoles aussi ont besoin vraiment de ton accompagnement. Oui.
0: Les finitions. On a quand même attendu pas mal de minutes pour parler quand même du gros souci de la mode sur le continent africain, Marie-Jeanne Serbin-Thomas. Les finitions, vous m'en parlez à chaque fois que vous venez sur RFI.
1: Oui, en fait, je ne suis pas d'accord avec ce que Maury disait. Les tailleurs sont importants, essentiels. Mais un autodidacte ne peut pas apprendre à un autodidacte qui apprendra à un autodidacte. Non, ce n'est pas possible, parce que quand vous êtes autodidacte, vous ne savez pas tout. Il y a des choses que vous maîtrisez. Moi, j'ai connu des stylistes qui ne faisaient que des boubous. Pourquoi ? Parce qu'elles n'avaient pas sa faire de jupe. Elles ne savaient pas faire de chemisier. Et il y avait une demande pour les jupes, il y avait une demande pour les chemisiers. Donc, elles avaient une clientèle âgée, non pas parce qu'elles n'avaient pas de talent, mais parce qu'elles ne savaient pas faire et elles ne pouvaient pas l'avouer. Il y a des créateurs qui ne font que des bustiers parce qu'ils ont un patron et ils ne savent pas faire autre chose. Donc, on est tailleur en général... On reproduit souvent les mêmes schémas. On vous donne un vêtement, vous le reproduisez. Mais il n'y a pas cette créativité. Ça ne veut pas dire que vous n'êtes pas beau. Mais il y a ce problème. Et puis, un tailleur ne peut pas fournir toute une population. Aujourd'hui, il y a un très gros déficit en Afrique. L'Afrique importe beaucoup plus de vêtements qu'elle en expédie. Vous voyez,
0: y compris de seconde main.
1: Et en plus, l'Afrique produit. Il y a beaucoup de pays africains qui produisent du coton. Et qui l'exporte. Donc aujourd'hui, même les créateurs sont sur place.
0: Il y a quand même l'expérience du Bénin aujourd'hui où il y a des usines textiles, des zones franches et qui produit beaucoup et qui transforme le coton.
1: Mais qui transforme pour l'export.
4: Oui, c'est parce qu'en Afrique, on n'a pas encore cette mentalité-là aussi de porter du Made in Africa. Il y a les gens qui sont
0: encore... Ça fait 20 ans qu'on le raconte quand même.
4: Oui, mais il y a des gens qui sont encore très complexés.
0: Ça commence à changer.
4: Oui, bien sûr, parce que là, on communique beaucoup, donc les gens commencent par... La mentalité commence par évoluer, mais ça reste encore où les dames africaines préfèrent porter des marques de luxe. En fait, pour eux, bon, pour elles, c'est une manière de dire que j'ai réussi. Alors qu'aujourd'hui, je pense qu'elles doivent vraiment se tourner vers l'Afrique et valoriser
0: l'élite,
4: les créations africaines.
0: L'élite à Dakar, elle porte du Made in Sénégal quand même beaucoup aujourd'hui.
1: Il y a cette espèce de mélange où effectivement les femmes qui ont un fort pouvoir d'achat vont acheter des accessoires de luxe aux étrangers, mais elles vont s'habiller locales parce qu'il y a des marques locales aussi qui jouent le jeu, qui sont très créatives, qui travaillent avec des tissus de qualité et on peut, sans vouloir forcément les citer, mais qui ont leur nom en tant qu'emblème de la mode sénégalaise ou de la mode ivoirienne. Mais au niveau des accessoires...
4: Les finitions ne sont pas top. Donc, des fois, moi, chez moi, je vois encore beaucoup de dames friquées qui s'habillent ailleurs.
1: Oui, bien sûr. Oui,
0: à cause des finitions.
4: Oui, parce que...
0: La durabilité des vêtements, finalement.
4: Les tissus qui ne sont pas de qualité aussi, parce que chez nous, pour trouver les tissus de qualité, il faut voyager.
0: Michel Caroline, vous voulez réagir à d'Abidjan?
5: Oui, je veux réagir pour dire que, en fait, si nous-mêmes, nous, créateurs africains, si l'écosystème en Afrique ne met pas à valeur les tenues africaines, c'est pas l'étranger qui viendrait faire. Il y a un problème. Quand vous allez dans les bureaux en Afrique, tous les hommes, les femmes sont en costume, cravate,
0: ça dépend,
5: bien.
0: Oui, à Abidjan. À Abidjan,
2: les autorités sont forcément en cravate, oui, je suis d'accord.
0: Pas partout, Marie-Jeanne.
1: Non, pas partout. J'étais à des soirées, par exemple, à Lomé, mais également à Dakar, je peux vous assurer que 80% des femmes étaient avec des tenues. Effectivement,
0: là, elle parlait des costumes des hommes.
1: Non, les hommes, en fait, il y a peu de choix, finalement, pour les hommes au niveau créatif.
2: Quand ils viennent à un événement de mode, souvent ils font l'effort de porter des créateurs africains. Mais en fait, ça ne doit pas.
0: Voilà. Et le lendemain, au bureau,
2: il faut
0: c'est
2: que
0: fini,
2: quand on voit les gens dans leur bureau, qu'ils soient vraiment dans des créations vraiment africaines.
0: Bien sûr. Marie-Jeanne Serbin-Thomas, est-ce que les pays anglophones, vous les avez cités depuis le début de l'émission, le Nigeria, le Kenya, l'Ouganda, le Ghana aussi, se positionnent différemment sur la formation au métier de la mode?
1: Alors, à 1500%, oui. Là, je suis membre du jury d'Africa, du jury d'Africa Fashion Up, et on devait, si vous voulez, choisir les lauréats de la nouvelle édition. Et malheureusement,

0: Vous avez encore une majorité d'anglophones. Pourquoi? Parce que vous voyez qu'au niveau de la formation, au niveau de la, même, ne serait-ce que la présentation du vêtement, du shooting, du concept, de l'histoire qui est racontée, et même définition. En fait, vous voyez qu'il y a un travail qui est différent, complètement considérable, et il y a peut-être une vision plus internationale, plus panafricaine qu'une vision locale. Souvent, les créateurs aussi créent pour un tout petit écosystème. Ils ont 10, 20 clientes, ils travaillent pour la première dame, madame le ministre, et ils s'en contentent. Mais ils ne vont pas ailleurs se frotter à d'autres expériences, ou alors ils rêvent de Paris.
1: Il y a un projet plus business finalement.
0: Il y a un projet qui est global. Il y a un projet qui est beaucoup plus business.
1: Justement, parce que quand on dit, vous le disiez, il y a une trentaine de métiers autour de la mode. Jacques Legault, vous disiez, il y a aussi les organisateurs de Fashion Week. Enfin, tout ça, c'est l'écosystème de la mode, le marketing, le sourcing aussi. Est-ce que des designers comme vous, Jacques Legault, vous, en tant que créateur, vous êtes confronté à des difficultés pour trouver des textiles, pour trouver des tissus de qualité?
2: Bien sûr. Moi, j'étais en Turquie il y a 2 semaines pour trouver les tissus de qualité. Et là, je m'apprête aussi.
1: Vous êtes obligé d'aller en Turquie.
2: Ah, bien sûr. Et là, je m'apprête à aller à Milan pour faire des productions que je veux parce que je veux une certaine qualité de tissu. Et en plus, chez nous, pour trouver les boutons, les fermetures de qualité, il faut voyager.
1: Toute la mercerie.
2: Donc, à la mercerie, c'est une galère pour nous qui vivons encore en Afrique de trouver ce genre de trucs. Et en plus, pour trouver aussi les machines qu'il faut, il faut aussi voyager, aller en Chine un peu partout pour pouvoir chercher les machines de qualité pour avoir une finition de luxe.
1: Moi aussi, Traoré, ceci dit, vous qui avez monté une école de mode en France, vous connaissez bien aussi le continent africain, mais il faut quand même regarder les choses en face. En France, qu'est-ce qui reste de l'industrie textile, hein?
3: On est aussi confronté à Paris à la sous-traitance délocalisée. Donc, c'est vrai que en fait, bon, je comprends la difficulté pour des créateurs africains de développer une activité économique, enfin, dans leur pays. Mais c'est vrai que nous, en France, quand on est une jeune marque indépendante, on est confronté à côté face à des mastodontes du luxe. Donc, on a aussi des grosses difficultés à exister dans un écosystème mode à Paris parce que la concurrence est féroce. C'est le monde entier. Alors oui, on a première vision, on a des salons où on peut avoir le monde entier, trouver nos tissus. Mais ces salons-là, ils préfèrent les commandes de Dior, Chanel ou Vuitton parce qu'ils veulent de la quantité. Donc je pense que peu importe où on est, il y aura des difficultés de toute façon. Mais dans la difficulté, c'est là aussi qu'il faut être créatif. Et moi, je pense qu'en Afrique, ce qu'il faudrait, c'est qu'un moment, autour d'une table, le monde politique, le monde du textile, le monde de l'habillement, les créatifs, les industriels, les artisans, il faut que tout le monde s'assoie et que tout le monde regarde dans une seule et même direction, que chacun ne cherche pas à tirer son épingle du jeu. Et c'est des projets qui doivent être pensés pour les 20, 30 prochaines années, en fait. Il ne faut pas penser à des projets juste pour mes 3 prochaines collections. Et je pense que c'est à ce moment-là, quand il y aura ce genre de table ronde, que les choses évolueront un petit peu.
1: Et vous le dites bien, en fait, hein, ce n'est pas le tout de fabriquer, il faut vendre, hein, parce que c'est quand même le bout de la chaîne. Jacques Legault, les métiers de la gestion client, le marketing, comment vous faites chez vous? Parce que vous nous avez dit, quand on a préparé cette émission, mais la clientèle, elle est de plus en plus compliquée. Ça veut dire quoi?
2: Oui, en fait, oui, ça veut dire que tout simplement que ceux qui aiment porter des créations africaines veulent de la qualité, des tissus de qualité, une très bonne finition, à avoir la robe qui tombe parfaitement bien. Donc ça nous pousse à aller loin pour chercher. Et du coup, le côté marketing continue est très important aujourd'hui.
1: Parce qu'il faut justifier le prix, il faut pouvoir expliquer.
2: Oui, il faut une storytelling derrière sa marque. Il faut une communication vraiment assez forte pour.
1: Ça aussi, ça fait partie des métiers de la mode, Jeanne Sarbatova.
2: Oui.
1: Vendre du rêve, mais le vendre bien.
2: Il faut savoir communiquer.
0: Voilà, parce qu'en fait, on parle de rêve, mais le rêve aussi doit avoir un coût, doit vous permettre non seulement de manger tous les jours, mais aussi de vivre et de créer d'autres collections. Donc, si ce n'est qu'un rêve et qu'on se considère comme un artiste sans voir tous les à côté, parce que vous êtes d'abord un entrepreneur, c'est là où il y a le bas blesse, parce que c'est d'abord une entreprise. La mode est une entreprise, bien sûr, qui produit du rêve, mais c'est d'abord une entreprise qui doit avoir des bénéfices, qui doit faire rentrer des sous pour pouvoir faire les autres collections.
1: Michel, Caroline, Okaï, vous, il y a des cours, par exemple, de comptabilité dans votre école de couture ou pas du tout?
4: Si, bien sûr, il y a des cours de comptabilité dans

0: entrepreneuriat. Et depuis 5 ans, suite au retour de nos élèves, nos anciens élèves, parce qu'on se disait qu'on formait des chômeurs, c'est vrai qu'ils apprennent la technicité à l'école, mais ils n'arrivent pas à entreprendre, à faire du sourcing, à chercher des matières premières. On a ajouté des cours de communication digitale, d'entrepreneuriat, de comptabilité et surtout d'informatique, parce que l'entrepreneur de demain, c'est celui qui manie les réseaux sociaux, la communication, comme il a dit. Et donc, en troisième année, on a tous ces cours-là pour préparer l'élève quand il finit à être d'abord entrepreneur à son propre compte avant de chercher à faire quoi que ce soit. Parce que on s'est rendu compte qu'en Afrique, on est beaucoup plus entrepreneur à tout faire, à chercher les matières premières, à gérer son entreprise, à créer et tout ça. Et donc, c'est ce que nous proposons aux gens qui viennent dans nos écoles. Parce qu'on ne peut pas proposer autre chose puisqu'il n'y a pas l'écosystème pour les embaucher. On ne peut pas faire des spécialistes parce qu'on n'a pas une industrie pour embaucher un patronnier, un piqueur, un maintenancier. Donc, on fait de la formation globale et en stylisme et en modélisme. Ouais.
1: Donc effectivement, si ces créateurs ils doivent être tout terrain, c'est compliqué aussi de maintenir la créativité ou pas? Non, vous êtes dans la Mossi Traoré, plus il y a de difficultés, plus ça pousse le créateur?
2: Oui, bah de toute façon, quand on est dos au mur, c'est là qu'on. Enfin, moi, je mets mes premières collections. J'ai perdu beaucoup d'argent. Et c'est quand j'ai plus trop d'argent que j'ai travaillé un peu moins avec le cœur et un peu plus avec la tête. Et les collections où j'avais le moins de budget ont été les plus abouties, les plus réussies. Mais je
1: Ah
2: pense
1: ouais,
2: aussi, il faut
1: c'est pas
2: un
1: intuitif, hein,
2: créateur ne
1: ça.
2: peut pas être. Enfin, tout le monde n'est pas Giorgio Armani. À la fois un très bon businessman et quelqu'un de très créatif. Faut laisser le temps à la création. Bon, c'est vrai qu'aujourd'hui, malheureusement, entre l'école à gérer, les projets d'innovation textile, ma marque, bah, la créa, c'est quoi? 10% de mon temps de travail seulement, c'est pas assez. Donc je pense qu'aujourd'hui, il faut laisser le temps aux créatifs de créer, parce que c'est un vrai travail de créer. Et ensuite, il faut avoir l'écosystème autour de lui, il faut des vrais
1: Les compétences
2: dirigeants
1: techniques autour.
2: d'entreprise. Donc on peut pas demander à un créateur d'être à la fois le businessman, le communicant, qui gère la presse, qui gère la comptabilité. Ben non, je pense qu'il faut que chaque corps de métier vienne compléter tout un business. Mais alors quand on démarre au début, oui, c'est bien d'avoir des notions parce qu'un créateur, c'est un vrai chef d'orchestre à la base. Mais je pense qu'il y a un moment, ben, je sais pas moi, Denna, Mathieu Blasi, aujourd'hui, ils s'occupent pas de la compta de Chanel, quoi. Et ils peuvent exprimer leur talent.
1: Marie-Jeanne Servin-Thomas, vous, en tant que journaliste mode qui êtes dans ce milieu depuis tant d'années, je vous ai vu souvent un peu ronchonner sur tel dossier de presse qui n'est pas à la hauteur de ce que vous attendez, ou justement, il manque des compétences techniques, en fait, pour vendre une collection.
3: Oui, bien sûr, parce que la mode est devenue beaucoup plus compliquée. Ce n'est plus un vêtement qu'on met sur un cintre et puis on attend la cliente. Maintenant, ce sont beaucoup plus d'investissements en temps, en émotion, en affectivité. Et c'est là où le bât blesse, parce que la plupart des créateurs de mode, par exemple en Occident, ont été accompagnés. Il n'y aurait pas Yves Saint Laurent si Yves Berger n'était pas à ses côtés. Et on peut parler de tous ces binômes qui se sont construits et qui sont devenus des magnats de la mode. Ils étaient accompagnés parce qu'il y a tout, je vous dis, un système qui fait qu'on voit la rentabilité. Aujourd'hui, le monde du luxe n'apporte rien mais crée du rêve. Donc, et c'est ce qui marche le plus parce que les gens ont besoin de ça. Mais là où
1: Mais
3: je suis
1: encore
3: d'accord.
1: faut-il en vivre, hein, de ce rêve, pour ceux
3: Oui,
1: qui sont les petites mains derrière.
3: oui, bien sûr. Mais vous savez, aujourd'hui, Emmanuel, la mode, le vêtement en tant que tel ne rapporte pas beaucoup d'argent. C'est tous les produits annexes. Ce sont les parfums, ce sont les accessoires, ce sont les bijoux, ce sont les collaborations que vous faites. Le vêtement est là un peu pour comme une
1: Michel,
3: plateforme
1: Caroline Okeyi, vous
3: de
1: nous
3: goût.
1: disiez tout à l'heure, c'est vrai qu'on avait peur pendant un moment de former que des chômeurs avec notre école. Bon, ça n'est plus le cas. Mais est-ce que les salaires sont restés très bas quand même pour des jeunes qui sont qualifiés, qui sont bien formés?
0: Non, en fait, ce qui est bien, c'est que les salaires commencent à évoluer. Quand un jeune est recruté par un créateur à Abidjan, son salaire évolue en fonction de ce qu'il envoie comme compétence. De plus en plus, les salaires se sont améliorés, mais toujours est-il que sur le marché, il y a beaucoup plus de contractuels, on travaille sur des projets, que d'avoir un salaire fixe, en fait. Mais sur le marché, on a un peu de tout. On a des contractuels, on a des gens qui sont vraiment des assistants, des designers qui les accompagnent sur leur marque, on a des entrepreneurs entrepreneur. Donc, ça a vraiment évolué, vraiment.
1: Vous évoquiez la digitalisation, Michel Caroline Okei. Est-ce que l'IA va remplacer le manque de formation pour décider?

0: Il est des patrons, par exemple.
1: L'IA va pas remplacer parce que pour travailler sur l'IA, il faut avoir des connaissances dans ce métier quand même. Quand vous faites un prompt, c'est parce que vous avez des notions dans la mode, dans le stylisme que vous ferez, que le prompt vous ramènera ce que vous voulez. Donc pour moi, il y a une base du métier qu'il faut avoir.
0: Bah, y a Jacques Legault qui
1: Nous, on
0: rigole
1: va
0: derrière le
1: compléter.
0: micro. Hein. Jacques.
1: On va compléter
0: Oui.
1: la formation avec l'IA, mais dans ce cas, tous les métiers seront remplacés par l'IA, hein, si on le voit sous cet angle-là. Tous les métiers. Que ce soit l'architecture, que ce soit la mode. Mais je me dis qu'il faut une base, d'abord une base technique et après le prompt ou ce qu'on veut bah, avec l'IA va le refléter. Mais on continue à former nos jeunes de
0: Quelle est
1: manière
0: la réalité
1: pratique.
0: aujourd'hui? Est-ce que l'IA vous peut permettre d'accéder à des compétences que vous ne pouvez pas recruter, par exemple, Jacques Legault?
2: Non, du tout, hein, je ne pense pas. L'IA contribue. L'IA peut contribuer parce qu'il faut donner tes idées à l'IA avant qu'il ne les transforme. Donc, l'IA ne peut pas vraiment remplacer la
0: Donc
2: main-d'œuvre.
0: l'intelligence
2: Non, non, tu
0: artificielle vous aide
2: ne
0: à
2: peux pas.
0: réfléchir pour créer, par exemple.
2: Exactement, pour créer, pour dessiner
0: C'est
2: peut-être,
0: pareil pour
2: mais
0: vous,
2: il
0: Monsieur
2: faut...
0: Traoré,
2: Ouais.
0: ou pas?
3: Moi, je fonctionne beaucoup à l'émotion, donc l'IA, je l'utilise très très peu. Et puis, je pense que pour les métiers de la main, l'IA, on n'a pas trop besoin de ça,
0: Ah
3: quoi,
0: oui,
3: pour
0: c'est
3: le
0: sûr. Il y a un
3: moment.
0: moment donné, il faut
3: Donc,
0: sortir la
3: un
0: machine à
3: couturier
0: coudre.
3: avec... Entre Israël et le Liban ce vendredi à Washington, autour de la table des représentants sécuritaires libanais et israéliens, avant des pourparlers politiques prévus la semaine prochaine, des débats qui s'annoncent tendus, nous y reviendrons dans un instant, tandis que la guerre au Moyen-Orient est entrée dans son quatrième mois, un cadre d'accord serait en vue entre les États-Unis et l'Iran. La Maison-Blanche évoque des progrès, Téhéran assure que le texte n'est pas finalisé. Dans ce journal également, la mise en place d'un pont aérien pour apporter de l'aide dans l'est de la RDC, épicentre de la flambée de l'épidémie d'Ebola. Trois des 26 provinces du pays sont touchées. Ce jeudi, le directeur d'Africa CDC a lancé un appel pour obtenir davantage de fonds pour lutter contre le virus. Il a aussi dénoncé l'attitude protectionniste de certains pays. Nous écouterons Jean Kaseka. Retour aussi sur la visite d'État du président philippin Ferdinand Marcos Jr. au Japon. Elle s'achève aujourd'hui, l'occasion de célébrer les relations diplomatiques entre les deux pays, le tout dans un contexte de tensions régionales accrues. Explication à venir. C'est donc ce vendredi que le volet sécuritaire des négociations entre Israël et le Liban s'ouvre à Washington sous l'égide de l'administration Trump et dans un contexte d'escalade militaire qui rend bien fictif le cessez-le-feu en place depuis le 17 avril. Le Liban où Israël a étendu sa zone de combat contre le Hezbollah et poursuivi ses frappes, au moins 17 morts ce jeudi dans le sud du pays, ainsi que dans la région de Beyrouth où une femme et deux enfants ont été tués. L'enjeu des débats entre représentants sécuritaires libanais et israéliens, créer les conditions propices au dialogue politique qui reprend la semaine prochaine entre les deux pays. Mais les demandes américaines paraissent impossibles à satisfaire pour la partie libanaise. Abla Junaidi.
4: Ce volet sécuritaire des discussions, décorrélé du volet politique attendu la semaine prochaine, c'est l'administration Trump qui l'a voulu. D'après la presse américaine, Washington aimerait avancer sur une solution technique avec l'armée libanaise, la création d'une unité spécialement dédiée au désarmement du Hezbollah, une idée qui ne fait pas du tout l'unanimité au Liban, tant elle porte en elle de risques éminemment politiques. Diviser l'armée libanaise est perçu largement comme un péril pour toute la nation. Affronter directement le Hezbollah nettement mieux doté est vu comme un suicide. Ni le parti milice, ni son allié chiite, Amal, n'ont envoyé de représentants à Washington. Il rejette l'idée même de négociations directes avec Israël, qui précisément cette semaine a intensifié ses opérations militaires dans le sud du Liban, officiellement pour empêcher les drones suicides du Hezbollah d'atteindre le nord d'Israël. La délégation libanaise demandera en priorité un véritable cessez-le-feu complet et définitif et un retrait de l'armée israélienne de la zone qu'elle occupe. À l'appui de sa demande, elle rappellera le bilan désastreux, matériel et humain, des frappes israéliennes dans le pays depuis le 2 mars dernier, plus de 3 000 morts.
3: Abla Junaidi, la fin des frappes israéliennes contre le Hezbollah pro-iranien est l'une des exigences de Téhéran pour parvenir à un accord avec les États-Unis. Alors que la guerre vient d'entrer dans son quatrième mois, un cadre d'accord serait en vue, même s'il faut bien sûr rester très prudent. Cadre qui prévoirait une extension de 60 jours du cessez-le-feu conclu le 8 avril. Mais la question du nucléaire iranien serait abordée ultérieurement. Le vice-président américain Jed Evans fait état de beaucoup de progrès. De son côté, l'agence iranienne Tasnim assure que le texte n'est pas encore finalisé, tandis que sur le terrain, les deux camps s'accusent mutuellement d'avoir violé la trêve ces dernières heures encore. En Roumanie, pays membre de l'OTAN, le ministre de la Défense affirme qu'un drone russe a touché un immeuble résidentiel sur son territoire dans la nuit. Deux personnes ont été blessées dans la ville de Galati. C'est près de la frontière avec l'Ukraine où la Russie poursuit ses frappes. Des incursions de drones russes en Roumanie ont déjà été

0: détectée à plusieurs reprises depuis le début du conflit, mais c'est la première fois qu'un engin s'abat sur un immeuble d'habitation. L'Union européenne annonce la mise en place d'un pont aérien pour apporter de l'aide médicale à Bunia, cette ville de l'est de la RDC, épicentre de la flambée de l'épidémie d'Ebola que connaît le pays depuis 2 semaines. Un premier vol cargo parti de Nairobi au Kenya et transportant 8 tonnes de matériel s'est posé ce jeudi dans le chef-lieu de la province de l'Ituri. Au total, ce seront 100 tonnes d'équipements de protection, de tentes et de médicaments provenant de Belgique qui vont être acheminés jusqu'au 6 juin. 3 des 26 provinces que compte la RDC sont touchées. On compte 1077 cas suspects et 246 décès probablement liés à la maladie. 8 cas suspects, dont un décès en Angola. Hier jeudi, le directeur d'Africa CDC, Jean Kaseka, a lancé un appel pour plus de fonds afin d'endiguer l'épidémie. Il a également dénoncé l'attitude protectionniste de certains pays, sans les nommer. On l'écoute.
1: Nous ne pouvons pas arrêter cette épidémie sans moyens, avec de simples déclarations politiques faites par certains pays. Et surtout, nous ne pouvons pas arrêter cette épidémie avec des restrictions de voyage que certains pays occidentaux ont commencé à imposer aux pays africains. C'est une honte de voir un pays comme le Soudan du Sud, qui n'a pas un seul cas suspect, pas un seul décès suspect, être frappé par ces restrictions de voyage. Qui peut m'expliquer pourquoi ? La façon dont certains pays occidentaux traitent l'Afrique est inacceptable. Nous appelons également nos pays africains à faire preuve de compréhension. C'est en renforçant les mesures de santé publique aux frontières que nous pouvons mettre fin à cette épidémie. Nous n'avons pas besoin de fermer nos frontières à nos propres frères et sœurs.
0: Jean Kaseka, directeur d'Africa CDC, notait que l'Ouganda et le Rwanda ont annoncé la fermeture de leurs frontières avec la RDC. Dans l'actualité également, la Cour suprême de Maurice rejette la demande de liberté provisoire de Mam Ravatoumang, l'homme d'affaires malgache proche de l'ancien président de Madagascar, Ange Ratzoel, est poursuivi notamment pour blanchiment d'argent et complot présumé. Pour les magistrats, les risques de fuite, de pression sur des témoins ou encore d'altération de preuves demeurent suffisamment importants pour justifier son maintien derrière les barreaux. Le milliardaire est détenu à Maurice depuis la fin du mois de décembre 2025, après son arrestation par la commission mauricienne contre les crimes financiers. Le président philippin achève, lui, ce vendredi une visite d'État de 4 jours au Japon. Première visite à Tokyo de Ferdinand Marcos Jr. en tant que président, qui coïncide avec le 70e anniversaire des relations diplomatiques entre les deux pays, et ce dans un contexte de tensions régionales accrues, notamment autour de Taïwan, et de pression chinoise en mer de Chine méridionale. Explication signée Yelena Tomic.
2: La rencontre entre les deux alliés américains s'achève sur un bilan positif. Parmi les principales annonces, Tokyo et Mani ont élevé leurs relations au rang de partenariat global et stratégique. Concrètement, les Philippines et le Japon ont entamé des négociations formelles concernant le partage des renseignements militaires, le transfert de matériel de défense,

0: existentielle pour Tokyo et le risque pour Manille d'être entraînée dans le conflit.
1: Yelena Tomic pour cette dernière journée de la visite d'État du président philippin Ferdinand Marcos Jr. au Japon. Tout autre chose et de la musique à présent, c'est parti pour 3 soirs de show au Stade de France pour Aya Nakamura. La chanteuse francophone la plus écoutée au monde promet un grand spectacle de 3 heures. Elle va y présenter Destinée, son dernier album, et ses premières parties sont confiées aux jeunes artistes féminines de la scène actuelle. Un line-up 100% féminin donc et 100% nouvelle génération avec au programme du chata, du R&B ou encore de l'afropop, Olivier Roger.
2: C'est à la fois un acte de générosité et un acte de transmission. Aya Nakamura veut mettre en valeur la nouvelle génération d'artistes féminines. Elles seront une quinzaine à se partager les premières parties des 3 shows de la star franco-malienne. On pourra découvrir la pop urbaine de la gabonaise Emma.
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2: Ou encore le chata de la guadeloupéenne Mimi Cadès. La lilloise Fee Joke.
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2: Mais aussi Angie, Danden, Merveille ou encore Dio. Des artistes le plus souvent propulsés par les réseaux sociaux, TikTok en tête, et qui rassemblent des communautés de fans de plus en plus importantes, mais qui ont souvent besoin d'un petit coup de pouce pour percer. Aya Nakamura leur en offre l'occasion, et ce, à une époque où les artistes féminines afro-descendantes sont de plus en plus conquérantes sur la scène française, dans le sillage de la Queen Aya Nakamura.
5: Des attitudes et de badges. Ça te dérange, tu m'as pas dit. Je le comprends, le jacadi. C'est normal.
1: Voilà pour Aya Nakamura dès ce soir et jusqu'à dimanche soir sur la scène du Stade de France qui sera plein à craquer. Et puis autre effervescence en tennis, cette fois une folle journée ce jeudi à Roland-Garros. D'abord avec l'élimination surprise du numéro 1 mondial et grand favori, l'Italien Yannick Sinner, souffrant, sorti par l'Argentin Juan Manuel Cerundolo. On retiendra aussi la qualification pour le troisième tour de Moïse Kouamé, le nouveau phénomène français, 17 ans seulement, son premier Roland-Garros et qui est venu à bout en 5-7 du Paraguayen Adolfo Daniel Valero. C'est la fin de ce journal sur RFI.

0: Tai dronai mano gyvenime atsirado 2014 metais, tai kai Rusija užpuolė Ukrainą.
1: Les drones sont arrivés dans ma vie en 2014, quand la Russie a annexé la Crimée. À ce moment, quelque chose m'a traversé l'esprit. Et si la Russie s'en prenait à la Lituanie? Qu'est-ce que je pourrais faire? Je suis ingénieur de formation et j'ai commencé à regarder autour de moi. Quelles sont les technologies qui marchent? Et à cette époque, les drones étaient la chose qui commençait à faire la différence sur le champ de bataille.
0: Atrodė kaip tas dalykas, kuris daro pokytį mūšio lauke.
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3: Il peut voler, naviguer, rouler, il peut porter une charge explosive ou mener des opérations de reconnaissance. Riga accueillait cette semaine un sommet international consacré aux drones. Compte tenu de leur proximité avec la Russie, la Lettonie et ses deux voisins baltes, la Lituanie et l'Estonie, sont en première ligne sur ce sujet. Le drone est désormais indispensable pour assurer la sécurité d'un territoire. S'en protéger est devenu le défi numéro un. Dans les trois pays, les entreprises, les armées, les institutions, les industries ne parle que d'eux. Alors comment les développer, comment les intégrer? Les pays baltes, une région passée en mode drone, c'est le grand reportage de notre correspondante régionale Marielle Vituro.
4: Tempête de printemps, c'est le nom de code du grand exercice annuel des forces armées estoniennes, mené conjointement avec les appelés, les réservistes et les alliés de l'OTAN. L'édition 2026 se déroule dans les environs de Vooru, dans le sud-ouest de l'Estonie. Et cette année, les drones sont encore plus présents que d'habitude, explique Lauri Teppo, l'officier à la tête du bataillon d'infanterie Kuperjanov.
5: As you can see and hear, the drones,
6: comme vous l'entendez, les drones sont là constamment pour rappeler aux soldats que les ennemis nous

0: observent à chaque instant. Mais nous aussi, nous pouvons les observer en permanence. Le champ de bataille est désormais en trois dimensions. Les drones servent à collecter du renseignement, à attaquer, et ils servent à la logistique. Nous avons aussi des drones terrestres pour la logistique aussi et d'autres tâches. Nous sommes à moins de 30 km de la frontière russe. Les Russes brouillent le système GPS et cela crée presque un environnement parfait pour s'entraîner aux opérations militaires d'aujourd'hui.
1: Les légionnaires français participent aussi avec leurs drones. Le sergent Gabriel raconte.
2: On reconnaît déjà la position ennemie. Comme ça, l'information, ça monte et ça permet des commandants des unités de manœuvrer, de choisir la façon d'agir sur le terrain pendant les manœuvres. Donc ça aide beaucoup. Quand on veut parler de drones, c'est les combattants qui vont à pied, en tête, donc c'est plus dangereux. On a fait des dégâts dans le côté ennemi, donc pour nous c'était profitable. On vient de détruire un PC ennemi avec plus ou moins 8 à 10 véhicules, avec 17 personnels. C'était nous qui avons fait les renseignements, donc pour nous c'était profitable.
1: Retour à Tallinn, la capitale estonienne. Depuis plusieurs semaines, on y parle beaucoup plus souvent de drones et de défense aérienne. Le 9 avril dernier, après le Conseil des ministres, Hanno Pevkur, le ministre estonien de la Défense, annonce à la presse un changement de taille dans la politique d'investissement du pays. Le commandant en chef des forces armées met à jour ses recommandations militaires. L'accent va être mis sur l'acquisition de moyens de défense anti drones, de défense aérienne et de systèmes autonomes. Depuis l'année dernière, l'Estonie a créé un commandement pour la transformation des forces armées. Les militaires ont eu leur premier drone en 2008. Une société estonienne voulait tester son produit, raconte Arbo Probal, responsable du développement des systèmes autonomes au sein de ce nouveau commandement. Depuis 2014, l'armée estonienne s'en sert pour la reconnaissance, pour la surveillance. Et depuis 2022, début de l'offensive russe contre l'Ukraine, l'Estonie comprend qu'elle a besoin des drones en quantité. Ils sont un multiplicateur pour l'armée estonienne, affirme Arbo Probal.
3: Multiplicateur, voilà le bon mot. Nous sommes une petite armée, nous sommes une armée de réservistes. Et nous comprenons bien que notre ressource la plus précieuse est l'homme, le soldat. Tout ce que l'on peut faire, à distance, de manière automatique, autonome, en utilisant la technologie pour préserver nos réservistes, est un plus inestimable. Is just huge bonus for us. Здравствуйте, Николас. Вот это вот не
1: Alors, pour trouver toujours mieux, l'armée estonienne embarque avec elle des industriels sur les exercices. Les drones de la société lituanienne Granta Autonomie se sont donc retrouvés sur le champ de bataille estonien. Rencontre avec le directeur Gediminas Goba avant le départ des Chirchés, les GEP, le nom de son drone sur les exercices.
4: C'est un drone à voilure fixe. Il ressemble à un petit avion. Son envergure est tout juste de 1,20 m. Il a été créé pour voler dans les conditions lituaniennes, c'est-à-dire sous les nuages. Au début, il pouvait assurer des missions de reconnaissance sur 12 km. Nous sommes maintenant à la troisième génération du modèle et le drone peut parcourir 50 km.
1: L'engouement pour les drones a fait éclore tout un nouvel écosystème industriel où savoir-faire technique et maîtrise de l'informatique se côtoient. Rien d'étonnant en Estonie, ce pays qui vit au rythme des nouvelles technologies depuis plusieurs décennies. À Tallinn, DefSec Intel, la société dirigée par Jan Ustam, produit des radars mobiles. Dans la remorque verte de taille moyenne, il y a tout ce qu'il faut pour se défendre.
5: It's a mobile trailer-based platform.
6: C'est une plateforme mobile de détection. À l'intérieur, il y a un système électronique, un mât, des caméras et les drones. C'est pensé pour être déplacé dans les zones frontalières. Cette plateforme est équipée avec des drones qui peuvent assurer une mission de surveillance ou intercepter des drones hostiles.
5: interception of hostile drones.
1: Le conflit en Ukraine n'a pas uniquement prouvé la nécessité de son produit sur le champ de bataille. DevSec Intel a même des usines en Ukraine. Yann Oustam remarque que la guerre et le développement des drones ont aussi transformé la manière de travailler des industriels.
5: Nowadays, the product development cycle has
6: désormais, le cycle de développement du produit s'est beaucoup raccourci, car les retours d'expérience qui viennent du champ de bataille sont très intenses. C'est pour cela qu'il faut changer le cahier des charges et les caractéristiques du produit très fréquemment. Et puis cela signifie que l'on peut de plus en plus utiliser des composants présents dans le commerce. Quand on conçoit un nouveau produit, il n'est plus nécessaire d'utiliser uniquement des composants militaires très spécifiques. Toutes ces évolutions ont prouvé que l'on peut produire très vite si c'est nécessaire.
1: Tout un écosystème se crée autour des entreprises et attire aussi les investisseurs étrangers. Ludovic Sauzé vient installer sa société Carbon 01 en Lituanie. Elle produira des systèmes électroniques en masse pour des drones à fabriquer avec une imprimante 3D.
7: On a quelques problèmes aujourd'hui pour tester nos drones sur la France avec la réglementation qui existe. Le peu de centres d'essai. Du côté de Carbon 01, par exemple, on a une zone qui fait à peu près 400 mètres par 800 mètres, ce qui est très petit pour des systèmes qui, chez nous, peuvent aller jusqu'à 120 km. Ici, on a quelques kilomètres de plus avec l'autorisation de voler sur des couloirs. Entre parenthèses, plus simple, puisqu'on n'a pas besoin d'aller contacter l'aviation civile locale. Ce sont des accords quasiment permanents qu'on a avec eux.
1: L'Estonie, à l'instar de la Lettonie et de la Lituanie, dépense plus de 5% de son produit intérieur brut pour la défense. Plus de la moitié du budget de la défense est consacré à l'acquisition de systèmes d'armement. L'Estonie soutient les industriels en investissant dans la recherche et le développement, mais aussi à travers l'aide que le pays apporte à l'Ukraine. Tulie Duneton, directrice politique au ministère estonien de la Défense, explique comment.
8: While I was mentioning the 0.25% of the GDP support Ukraine,
9: l'Estonie soutient l'Ukraine à hauteur de 0,25% de son produit intérieur brut. Et 90% de ce soutien, c'est-à-dire un peu moins de 100 millions d'euros, sert à acheter du matériel aux industries estoniennes pour qu'elles le fournissent à l'Ukraine.
8: Military material and equipment to Ukraine. And of course, this list of requirements is pre-established by Ukraine.
9: La liste de besoins est établie par l'Ukraine et une grande partie des besoins exprimés concerne les drones. C'est ainsi que nous soutenons l'industrie estonienne via le soutien à Kiev.
8: So yes, we support the Estonian defense industry as well while we are delivering our military aid to Ukraine.
1: Gediminas Kwaba, à la tête de Grand Autonomie, est à l'image de nombreuses personnes dans la région. S'il s'est plongé dans le monde des drones, c'est à cause des circonstances géopolitiques.
10: Les drones, mano gyvenime atsirado 2014 metais. Tai kai Rusija užpuolė Ukrainą.
4: Les drones sont arrivés dans ma vie en 2014, quand la Russie a annexé la Crimée. À ce moment, quelque chose m'a traversé l'esprit. Et si la Russie s'en prenait à la Lituanie, qu'est-ce que je pourrais faire? Je suis ingénieur de formation et j'ai commencé à regarder autour de moi quelles sont les technologies qui marchent. Et à cette époque, les drones étaient la chose qui commençait à faire la différence sur le champ de bataille.
1: C'est pour offrir un espace à ceux qui voulaient apprendre à piloter des drones que Viestur Simenics, spécialiste en sécurité civile, a ouvert Drone House dans la banlieue de Riga, la capitale lettonne. Le plus grand centre fermé où l'on peut piloter en toute saison. Il faut s'imaginer un grand hangar mis à disposition par l'usine de meubles installée jusqu'à côté.
11: C'est moi qui ai lancé le programme de formation aux drones pour les gardes nationaux, qui est une organisation civile de défense. Et j'ai constaté que tout allait trop lentement dans l'armée.
1: Yanis est généticien. Il a découvert les drones avec la guerre lancée par la Russie contre l'Ukraine. Elle occupe toujours un coin de sa tête.
12: Yes, of course, that's the entire point. I suspect, I don't know, well,
0: C'est bien là tout l'enjeu. Il est difficile de dire ce que je ferais si les conditions étaient différentes, mais certainement je ne serais pas devenu si accro à ce passe-temps. J'aurais continué de voler sur les simulateurs, mais maintenant, à force de m'entraîner, tout devient plus utile, autant pour s'amuser que s'il fallait se défendre. Maintenant, j'ai abandonné l'idée de partir vivre ou travailler ailleurs. J'ai décidé de rester, de faire ma vie ici et de défendre la vie que j'ai ici.
12: You know, make life here and contribute to the defense of the life I have here.
1: Les Tsosilinix forment tous ceux qui le veulent.
5: We have a lot of companies who are sending their workers just to understand what is wrong.
11: Ils ne travailleront jamais avec. Ils n'ont pas forcément un grand intérêt à cela. Mais ils ont besoin de comprendre ce qu'est cet engin, ce qui se passe en Ukraine avec les drones et à quoi va ressembler notre vie à l'avenir avec les drones.
5: How we will live together with drones in future. And actually, this is the way also how we are improving our common security.
11: C'est une manière aussi d'améliorer notre sécurité. On ne peut pas juste prendre un drone et voler où on veut. C'est notre rôle d'éduquer la société.
1: Comment se prémunir des drones? C'est la question la plus importante à laquelle doivent répondre aujourd'hui les pays baltes.
13: Dalyje Lietuvos šiandien buvo paskelbtas oro pavojus, gyventojai skubėjo slėptuves. Apie galimą droną Baltijos šalis įspėjo Minskas.
1: Ces dernières semaines, ils ont dû réagir quand des drones ukrainiens en route pour cibler les ports russes sur la Baltique ont été brouillés et se sont dirigés vers les pays baltes. Le 19 mai, les avions de chasse de la mission de la police du ciel de l'OTAN ont abattu un drone en Estonie. Le 20 mai, l'alerte a été donnée à Vilnius, la capitale lituanienne. Les habitants ont dû se mettre à l'abri. Jusqu'à présent, les dégâts ont été uniquement matériels. Pour certains, c'est une honte. Le long de la frontière extérieure de l'OTAN, il ne peut y avoir de trou dans la détection et dans l'interception. Pour d'autres, comme pour Blesto Silenix en Lettonie, c'est une bonne leçon.
5: Good thing is that nobody has been injured, yeah.
11: Personne n'a été blessé, alors autant continuer. C'est un bon entraînement pour nos militaires. Comment réagir? Comment agir? Comment voir ces drones? Si on les détecte, quelle est notre réaction? Est-ce que ce sont des drones ennemis ou non? C'est un très bon exercice.
5: Is it enemy or not enemy? Or so it's very good exercise.
1: Dans les ministères, on tire les leçons d'un domaine peut-être un petit peu négligé. Après le crash d'un drone dans la région, Robertas Kaunas, le ministre lituanien de la Défense, assure devant les journalistes que la Lituanie fait des efforts.
0: Une partie des radars de courte portée sont déjà arrivés, d'autres vont être bientôt livrés, et nous demandons aux industriels d'accélérer les livraisons. Il faut qu'ils fassent passer notre région en priorité. Nous sommes en train d'acquérir des intercepteurs modernes, comme ceux qui fonctionnent en Ukraine. Nous travaillons de manière active, et chaque jour, notre défense aérienne est renforcée.
1: Même discours pour Anno Pevkur, son homologue estonien.
14: First, from the detection point of view, we are building up the layered detection system, which means that we are starting from the acoustical sensors.
15: En ce qui concerne la détection, nous mettons en place un système multicouche. Nous commençons par des capteurs acoustiques. Ils sont peut-être déjà en place à différents endroits en Estonie. Je ne donnerai pas plus de détails. Nous avons fait l'achat de radars basse altitude. Ils sont peut-être déjà acquis et installés, d'autres vont encore arriver. Nous avons toujours eu des radars pour la haute altitude. Quand on parle des systèmes d'interception, nous en avons déjà acheté une quantité importante. Je ne vais pas non plus entrer dans les détails. Nous en possédions déjà un peu avant, mais ces nouveaux intercepteurs, ils sont en phase de test intense.
14: From the interceptor point of view, are still in the testing phase, so we've been testing heavily.
1: Pour beaucoup, les drones représentent une révolution, comme pour Gedim Nazgoba, à la tête de Granta Autonomie.
16: Jamais une telle précision, une telle efficacité n'avait été atteinte avec d'autres moyens. Plus aucun mouvement n'est fait sans l'aide des drones. L'artillerie ne fonctionne plus sans les drones. L'infanterie ne se déplace plus sans les drones. Partout les drones sont là. On peut donc dire que c'est un changement considérable, voire même une révolution.
1: Mais tous ces systèmes, même s'ils sont qualifiés d'autonomes, ont besoin de nombreuses personnes pour les faire fonctionner. Un défi sur lequel se penche Arbo Probal, en charge des systèmes autonomes au sein du commandement estonien pour la transformation des forces armées.
17: That's the reason what we are looking into the
3: C'est pour ça que nous cherchons du côté de la technologie des solutions pour alléger autant que possible le poids qui pèse sur les opérateurs de drones. Les systèmes doivent être intuitifs. Un opérateur doit être capable de diriger plus d'un engin, une dizaine, voire une centaine à l'avenir. Il faut introduire de l'intelligence artificielle, de l'apprentissage automatique. Évidemment, l'homme reste toujours présent, contrôle et appuie en dernier sur le bouton rouge.
1: Les drones volants sont déjà complètement intégrés dans les doctrines de défense des pays baltes. L'avenir est à toujours plus d'autonomisation et au développement de systèmes roulant sur terre ou naviguant sur mer. Les drones navals ont permis à l'Ukraine, par exemple, de dominer la mer Noire. L'Estonie a un pionnier en la matière, la société Milrem, qui développe des robots terrestres depuis 2013. Ils sont notamment utilisés par centaines en Ukraine. Raoul Rick est le directeur du développement.
17: Mostly, our products are used close to the
18: Le plus souvent, notre produit est utilisé sur la ligne de front. Ils aident pour la logistique, pour amener des approvisionnements aux troupes combattantes, ou encore pour évacuer les blessés. Parfois, ils sont armés, mais dans ce cas, ils fonctionnent en partenariat avec des drones. Ici, on voit le véhicule, mais en fait, le cœur de l'appareil réside dans le logiciel et l'intelligence artificielle.
1: Dans l'usine, des ouvriers s'affairent au montage des véhicules, mais en fait, 70% des effectifs de la société sont des informaticiens, précise Raoul Rick.
18: Beaucoup de gens pensent que l'on vit à l'époque de la guerre des étoiles. Ils imaginent que l'on peut dire à la machine de faire quelque chose et elle le fait. Évidemment, on peut utiliser ces systèmes dès maintenant, mais si on souhaite vraiment qu'ils soient complètement autonomes, cela va prendre encore de 10 à 20 ans.
1: Le leitmotiv dans la région est de prendre modèle sur l'Ukraine, sans pour autant les appeler des kill zones, ces portions de territoire d'un côté et de l'autre du front où plus aucun soldat ne s'aventure. Beaucoup ici appellent à la création de zones automatisées à la frontière avec la Russie et la Biélorussie, des zones qui optimiseraient le temps de réponse des alliés en cas de besoin.
19: Les pays baltes en mode drone, un grand reportage de Marielle Vituro, réalisation Jérémy Boucher.
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22: À la une, le patron de l'OMS au chevet de la RDC, Tedros Ghebreyesus, est arrivé à Kinshasa hier alors que le pays subit une sévère épidémie d'Ebola. Selon lui, on peut arrêter cette chose même si la situation est complexe. L'Africa CDC dit se pencher actuellement sur un potentiel vaccin développé par la Russie. Avec la menace de ce virus en toile de fond, le Kenya, de son côté, a accordé aux États-Unis le droit de bâtir un centre de quarantaine réservé aux Américains. Résultat, une communauté scientifique divisée et une polémique naissante au Kenya. Il raconte à RFI avoir été torturé en prison au Burundi. Cet homme est menacé par la Suisse, comme d'autres ressortissants burundais, d'y être expulsé. La Confédération helvétique juge le pays sûr, ce qui inquiète l'ONU et des ONG de défense des droits humains. Maurice rejette la demande de remise en liberté provisoire de l'homme d'affaires malgache Mam Ravatomang. Et puis, les artistes congolais à fond derrière les léopards, les hymnes à l'équipe de la RDC fleurissent à deux semaines du mondial de foot. Le chef de l'OMS joue la carte de l'optimisme dans la lutte contre l'épidémie d'Ebola. Tedros Ghebreyesus, qui est arrivé hier à Kinshasa, déclarant « Même si la situation est complexe, on peut arrêter cette chose pour l'instant. » Le virus a officiellement traversé la frontière vers l'Ouganda, mais n'a pas été détecté au Kenya. Pourtant, hier, une source proche des autorités sanitaires kenyanes a confirmé à RFI que le pays avait d'ores et déjà donné son accord pour établir un centre de quarantaine qui sera réservé aux ressortissants américains. Gaël Lalex.
2: La construction de l'infrastructure de quarantaine aurait déjà commencé à Laikipia, dans le centre du pays, là où se trouve une base militaire des forces de défense kenyanes. D'après des sources proches du dossier, la création de cette infrastructure a été décidée la semaine passée. Toutefois, un désaccord est né entre les deux pays, Nairobi souhaitant ouvrir le centre à toutes les nationalités, alors que la Maison-Blanche préfère privilégier les ressortissants américains. Pour l'heure, aucun des deux pays n'a confirmé la création de cette infrastructure. Dans des communications séparées, leurs autorités évoquent des discussions en cours. Pendant ce temps, le président kényan William Ruto continue de consulter d'autres partenaires. Il a notamment convoqué le corps diplomatique à Nairobi hier après-midi afin de discuter d'une approche globale de la flambée Ebola. Au Kenya, l'annonce de ce centre divise. Une partie de la communauté scientifique y voit une opportunité d'améliorer les infrastructures de riposte du pays. Plusieurs organisations de la société civile redoutent quant à elles une éventuelle propagation du virus au Kenya, qui n'a encore jamais connu un seul cas. Gaël Alex, Nairobi, RFI.
22: Et sachez qu'une requête a été déposée hier contre l'installation de ce centre par une organisation kenyane de défense des droits constitutionnels, le Katiba Institute, qui estime que ce centre a été mis en place dans le secret et de façon unilatérale et que cela soulève de graves préoccupations constitutionnelles. Le syndicat des médecins, pharmaciens et dentistes du Kenya a aussi condamné ce plan et parle de négociations secrètes. Il donne 48 heures au gouvernement pour le rendre public sous peine de voir le personnel médical se mettre en grève. Alors que les gouvernements justement mettent en place des mesures pour essayer d'endiguer la propagation d'Ebola, les laboratoires, eux, tournent à plein régime pour tenter de trouver des remèdes. Il n'existe aujourd'hui aucun vaccin homologué contre le variant Bundibugyo. Au moins deux candidats sont en développement. Le plus avancé pourrait être prêt pour des essais dans 2 à 3 mois, mais aucune donnée n'existe encore à propos de son efficacité. Et en parallèle, la Russie vient aussi d'annoncer avoir développé son propre sérum. Africa CDC est en train de l'examiner, patient Ligodi.
6: Le ministre russe de la Santé a envoyé un message personnel à Jean Kaseya, directeur général d'Africa CDC, pour l'informer que la Russie avait développé un vaccin susceptible de protéger contre Bundibugyo. Ce vaccin est développé par l'Institut de recherche Gamaleya à Moscou. Il s'agit d'un vaccin à vecteur viral, c'est-à-dire qu'il utilise un virus inoffensif modifié comme véhicule pour transporter dans l'organisme des informations qui déclenchent une réponse immunitaire. La plateforme combine 2 vecteurs et chacun transporte une partie des informations nécessaires pour préparer le système immunitaire. Ce candidat vaccin a été développé à partir de l'épidémie d'Afrique de l'Ouest de 2014-2016. Il cible donc la souche Zaïre, pas spécifiquement Bundibugyo. Africa CDC a prévu des réunions les prochains jours avec l'Institut Gamaleya pour comprendre pourquoi les Russes pensent que ces vaccins pourraient avoir un impact sur la souche actuelle. Jean Kaseya reste cependant prudent. Il dit vouloir comprendre avant de parler de ce qui n'a pas encore été établi scientifiquement. Son engagement reste ferme, dit-il. D'ici à fin 2026, Africa CDC fera en sorte qu'il existe un vaccin et un traitement contre Bundibugyo.
22: Patient Ligodi, l'Africa CDC qui a communiqué dans le même temps hier son dernier bilan de l'épidémie d'Ebola, faisant état de 246 décès suspects pour 1077 cas suspects.
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22: Le renvoi forcé de demandeurs d'asile par la Suisse vers le Burundi inquiète l'ONU et une quarantaine d'ONG. Ces retours contraints vers des pays jugés sûrs sont une pratique rare parmi les pays européens, mais la Suisse considère que le Burundi en fait bel et bien partie. Sauf que pour les associations de défense des droits de l'homme, la Confédération helvétique se base sur une évaluation caduque de ce pays accusé de pratiquer la torture. 11 ressortissants burundais, dont une famille avec enfants, ont ainsi été renvoyés chez eux le mois dernier, Ilyes Atia.
7: Eric, c'est un nom d'emprunt, a fui le Burundi après avoir été torturé en prison pour s'être opposé à la milice locale des Imbonerakure.
9: Dans le service des renseignements, j'ai été incarcéré pendant 3 semaines. J'ai subi les tortures physiques et les tortures sexuelles.
7: Réfugié depuis 2022 en Suisse, où la justice l'a débouté de sa demande d'asile, Eric risque l'expulsion à tout moment.
9: Depuis ce jour-là, je vis dans une situation d'aide d'urgence. J'arrive pas à bien dormir. Je prends toujours des médicaments pour le stress. Quand j'imagine que je peux être renvoyé au Burundi avec tous les sorts que j'ai subis, et vraiment, c'est compliqué pour moi.
7: Emma Liden est avocate spécialisée en droits humains à Genève. Elle a porté le dossier d'Éric auprès du rapporteur spécial de l'ONU.
4: Le secrétariat d'État aux migrations doit renouveler son appréciation de la situation au regard des droits humains au Burundi. Les autorités sont tenues d'évaluer chaque situation de manière individualisée et actualisée.
7: Les autorités suisses évaluent le risque sécuritaire et accordent le statut de réfugié en fonction du profil militant des demandeurs d'asile. Le rapporteur spécial de l'ONU souligne dans son rapport que le simple fait d'avoir fui le pays constitue pour les autorités burundaises un acte de déloyauté envers le régime, rendant tout retour risqué.
22: Et Ilyes Atia, c'est une procédure jugée inadmissible par la Haute Cour constitutionnelle de Madagascar. L'instance a en effet rejeté hier une demande de destitution du colonel Michael Rangianirine déposée par un député de la province d'Antananarive qui accusait le président de la refondation de violations graves et répétées de la Constitution. Il dénonçait des arrestations et détentions arbitraires de militants contestataires. En revanche, un puissant homme d'affaires malgache, lui, va rester derrière les barreaux à Maurice. La Cour suprême mauricienne a écarté la demande de remise en liberté provisoire de Mame Ravatomang lundi dernier. Ce milliardaire proche de l'ancien président de Madagascar, Ange Razoel, n'est poursuivi notamment pour blanchiment d'argent présumé. Les magistrats estiment que les risques de fuite, de pression sur des témoins et d'altération de preuves demeurent suffisamment importants pour justifier son maintien en détention, Patrick Hilbert.
8: La justice considère que la décision de maintenir Mame Ravatomang en prison repose sur des éléments suffisamment solides. Dans leur jugement, les magistrats de la Cour suprême soulignent l'étendue des avoirs détenus à l'étranger par l'homme d'affaires malgache. Les juges évoquent notamment des biens immobiliers en France, ainsi que plusieurs comptes bancaires répartis dans différentes juridictions, dont les Seychelles, Dubaï ou encore les îles Vierges britanniques. Selon eux, ces éléments renforcent le risque que le prévenu fuit le territoire mauricien s'il en a l'occasion. La Cour estime également que les attaches de Mame Ravatomang avec Maurice restent limitées par rapport à l'importance de ses intérêts financiers hors de l'île. Les magistrats considèrent aussi qu'une remise en liberté pourrait perturber le déroulement de l'enquête en cours en raison de possibles pressions sur des témoins ou de risques de manipulation de preuves. Le milliardaire malgache, considéré comme l'une des plus importantes fortunes de Madagascar, fait actuellement l'objet de plusieurs accusations provisoires, dont blanchiment d'argent et complot présumé. Il est détenu à la prison de haute sécurité de Melrose depuis la fin du mois de décembre 2025, après son arrestation par la commission mauricienne contre les crimes financiers. Patrick Hilbert, pour lui. 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
22: La police des frontières sud-africaines a réalisé une impressionnante saisie de drogue mercredi en provenance du Malawi. Un camion transportant 713 kilos de méthaqualone a été intercepté. C'est un composant utilisé pour fabriquer le mandrax, une substance extrêmement addictive. La valeur de la saisie est estimée à 52 millions d'euros. Les autorités sud-africaines qui craignent que les cartels mexicains ne tentent de s'implanter dans la région. Au moins 4 laboratoires de fabrication de drogue impliquant des ressortissants mexicains ont été démantelés en Afrique du Sud ces dernières années. Les équilibres des océans se fragilisent à mesure que leur température augmente et il y a urgence puisque cette température elle a atteint un niveau record en mars dernier, 21 degrés en moyenne, c'est 0,5 points de plus que la moyenne des deux décennies précédentes. Concrètement, cela provoque des réactions en chaîne, fonte des glaces qui augmentent le niveau de la mer, les côtes sont ainsi grignotées, la biodiversité marine bouleversé. Alors pour tenter de s'adapter et trouver des financements aux solutions qui existent, eh bien un forum sur l'économie bleue se tient jusqu'à ce soir à Monaco. Nathanaël Vitran, les représentants des États insulaires africains ont fait le déplacement pour tenter une fois de plus d'alerter sur l'urgence de la situation.
10: We have to adapt, but we don't want to perish.
12: Nous devons nous adapter si on ne veut pas mourir. Le décor est planté. Le docteur Arvin Boulel est le ministre de l'agro-industrie, de la pêche et de l'économie bleue de la République de Maurice.
10: As a small island developing state,
24: en tant qu'État insulaire en développement, nous sommes obligés de prendre en compte le réchauffement climatique, alors que nous ne sommes pas responsables. Notre contribution au réchauffement de la planète est minuscule.
12: Sentiment partagé par son homologue homologue et voisin, Wallace Cosgrow, ministre de la pêche et de l'économie bleue des Seychelles.
0: Nous sommes entourés par l'océan. La crise climatique menace notre existence même. C'est pourquoi il est si important pour nous de peser sur les politiques et les décisions prises à l'échelle mondiale.
12: Il est donc urgent d'investir dans l'océan, mais pas n'importe comment, insiste le ministre mauricien.
0: Nous avons besoin de projets durables, rentables, mais aussi des projets approuvés et décidés avec les communautés locales. C'est très important.
12: Des projets, il n'y a pas le choix, qui devront passer davantage par le secteur privé, alors que tout le monde ici constate et déplore l'effondrement des sommes consacrées à l'aide publique au développement. Nathanaël Vitran, Monaco, RFI.
22: Et puis la Coupe du Monde de foot se rapproche à grands pas. C'est dans deux semaines et l'impatience monte chez les supporters de la RDC notamment, même si les Léopards doivent préparer le mondial en Belgique en raison des obligations sanitaires liées au virus Ebola au pays. Ils bénéficient quand même d'un fervent soutien à distance en musique, notamment puisque les artistes congolais rivalisent d'inventivité pour proposer des hymnes populaires en l'honneur des hommes de Sébastien de Sabre. Olga Massangou a pioché quelques morceaux dans cette discographie footballistique.
5: Pour accompagner les Léopards pendant cette Coupe du Monde, les supporters congolais auront l'embarras de choix tant la discographie dédiée au 11 national l'est élargie. Au premier rang de cette mobilisation, on retrouve incontestablement le groupe d'animation des Léopards, véritable poumon des tribunes. Mais au-delà de stades, la tendance actuelle est au lancement des challenges sur les réseaux sociaux comme TikTok ou Facebook. L'artiste Innocent Baloumé, dit Innosbi, s'est d'ailleurs prêté au jeu en lançant un teaser. Un nouveau morceau que Patien, grand amoureux de la bonne musique, valide déjà à 100%.
11: Groupe 243 est en ce moment la chanson qui prime, même sur les réseaux sociaux, qui pousse les Léopards. Parce que oui, plusieurs attendent la première victoire de la RDC à une édition mondiale.
5: Pourtant, si certains attendent impatiemment des nouveaux morceaux pour renouveler la playlist, d'autres préfèrent miser sur des valeurs sûres. C'est le cas de Simon, qui privilégie l'authenticité et l'identité culturelle congolaise, fièrement représentée par l'incontournable morceau « Fimbu » de Félix Oisekwa.
13: Il y a des chansons qui sont là, mais il y en a qui traversent les temps, qui traversent les compétitions. Fimbu, Fimbu, chicote. J'espère que les Léopards vont chicoter à la Coupe du Monde.
5: Olga Massango, Kinshasa, RFI.
22: Et les Léopards de la RDC qui entreront en piste dans le mondial, dans leur groupe K contre le Portugal, ça sera le 17 juin prochain. Toute l'actualité sportive africaine, ça sera dans une heure avec Antoine Grenier, RFI. Il est 4h43 à Kinshasa.
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22: Allez, au programme des 15 prochaines minutes sur Radio France Internationale, les Tunisiens qui sont de plus en plus vieux. 17% de la population a plus de 60 ans, c'est trois fois plus qu'il y a 10 ans. Le grand âge qui devient un enjeu autant public qu'intime au sein des familles. Reportage dans deux minutes. La fermeture du détroit d'Ormuz, véritable casse-tête pour les producteurs d'engrais installés sur le continent. Les géants africains du secteur qui doivent repenser leur production et leur schéma de vente à cause du verrouillage du Détroit. Le Moyen-Orient, grand exportateur de gaz naturel liquéfié, au même titre que la Russie, les Européens veulent réduire leur dépendance et l'Allemagne a peut-être trouvé le bon filon, justement. Berlin vient d'acter un contrat avec le Canada. On vous explique tout dans la chronique Matières Premières. Et puis l'actualité française dans l'océan Indien, ça sera avec nos confrères de la Première. Rendez-vous à 3h55, temps universel.
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22: Et avant ça, on fait un point sur les principaux titres de l'actualité de ce 29 mai. Pas encore de feu vert du président américain, mais d'après plusieurs médias et agences de presse occidentales, les États-Unis et l'Iran ont établi un cadre d'accord en vue de mettre fin à la guerre au Moyen-Orient. Côté iranien, l'agence officielle de presse Tasnim, citant une source proche de l'équipe de négociation, dément l'information. Alors même que la fin des hostilités contre le Hezbollah pro-iranien au Liban est une exigence de Téhéran pour parvenir à un accord, Israël a étendu sa zone de combat et poursuivi hier ses frappes qui ont fait 14 morts. La force intérimaire des Nations Unies au Liban, la FINUL, a déploré cette escalade. Et puis c'est dans ce contexte qu'aujourd'hui le Pentagone accueille des représentants militaires du Liban et d'Israël pour une nouvelle session de négociation. Dans le reste de l'actualité, Peter Madiar est à Bruxelles pour rencontrer la présidente de la Commission européenne, Ursula von der Leyen. Aujourd'hui, le nouveau Premier ministre hongrois qui espère obtenir le déblocage des fonds européens gelés par son prédécesseur Viktor Orban sur les 17 milliards d'euros gelés. Plus de 10 milliards viennent du fonds de relance post-Covid. Viktor Orban ne l'avait pas utilisé. Il comptait mener des réformes sur l'indépendance de la justice et la lutte contre la corruption. Sur le continent africain, la population qui vieillit le plus rapidement, c'est celle de la Tunisie. Les plus de 60 ans représentent 17% des Tunisiens. C'est un nombre qui a triplé en 10 ans. Et la question du grand âge devient donc un enjeu public, tant sur le plan sociétal que sanitaire. C'est un reportage de Lilia Blaise.
3: Dans le parc de Sidi Bou Saïd, en banlieue de Tunis, Samir, 54 ans et entrepreneur, vient profiter de la quiétude pour travailler. Il n'habite plus en Tunisie depuis des années, mais revient une fois par mois pour s'occuper de ses parents. Un devoir, selon lui, dans un pays où les personnes âgées restent souvent au sein des familles jusqu'à la fin de leur vie.
14: Et je dirais que c'est même maintenant un challenge positif. Mon père a 97 ans et demi. Mon challenge, c'est de le faire arriver centenaire. Vous voyez, donc je le prends vraiment maintenant un peu comme un challenge. Hein. Donc je le dorlote.
15: Vous pouvez nous expliquer pourquoi culturellement, c'est pas acceptable pour vous, soit de les remettre à quelqu'un, soit de les mettre dans une structure.
14: Oui, c'est clairement dans la culture des enfants, des accompagner jusqu'au bout, tout comme eux, ils étaient là dans les premières années. Hein. Et puis c'est dans la culture des parents de finir leurs dernières années chez eux, à la maison.
3: Mais Samir a eu du mal à trouver une auxiliaire de vie pour aider ses parents lorsqu'il est absent, car le métier est encore trop peu répandu.
14: C'est pas toujours très évident. J'ai eu la chance de il y a quelques mois de tomber sur une dame extraordinaire qui est maintenant l'auxiliaire de vie de mes parents. Ça m'a beaucoup soulagé, mais on avait fait beaucoup d'essais avant, hein, des essais pas très fructueux. Le vieillissement de la population, il se fait de façon assez accélérée en Tunisie, et j'ai ce sentiment-là. Le secteur ne s'est pas mis en adéquation.
3: Le cas de Samir est loin d'être isolé, selon Sonia Amami, présidente de la Société tunisienne de gériatrie. Lors d'un congrès sur la gériatrie mimé à Hammamet, le sujet du vieillissement et de la population tunisienne était au cœur des débats.
16: On a essayé un petit peu de discuter essentiellement lors de notre panel à propos des soins à domicile du sujet âgé. Et l'objectif principal, de garder le patient à domicile, entouré de sa famille. Donc là, on s'inspire certes de l'expérience européenne, mais c'est un petit peu notre modèle pour protéger la famille tunisienne.
3: Outre le changement de modèle sociétal, la question des soins est primordiale. Le ministère de la Santé a annoncé en 2025 le lancement d'une spécialité sur 5 ans en gériatrie. Elle devrait débuter à la rentrée prochaine. Lilia Blaise, Tunis et Hammamet, RFI.
22: La course contre la montre est lancée pour tenter d'éviter une grave crise alimentaire à l'échelle mondiale. Un phénomène qui pourrait survenir d'ici 6 mois à 1 an à cause de la fermeture prolongée du détroit d'Ormuz, selon la FAO, l'Organisation des Nations Unies pour l'Alimentation et l'Agriculture. L'Afrique fait partie des zones à risque. Plusieurs géants des engrais y sont installés, mais ils doivent trouver des alternatives face aux difficultés en cours, Marie-Pierre Olfan.
17: Dans la famille des engrais phosphatés, le continent peut s'enorgueillir d'accueillir le leader mondial, l'OCP, une multinationale basée au Maroc qui approvisionne de nombreux États africains. Michel Sebag, négociant en engrais pour la société Orcom à Genève.
25: L'OCP a une capacité de production de 15 millions de tonnes par an. Bien entendu, ils ne peuvent pas dédier toute leur production et couvrir 100% du marché africain. Mais ils ont plus de 50% de part de marché, donc ils couvrent largement la demande de tout le continent.
17: Le problème, c'est que les usines de l'Office chérifien des phosphates ont besoin de soufre, un produit devenu rare et cher depuis le début de la guerre au Moyen-Orient.
25: L'OCP a annoncé une réduction de production de 30% pour le deuxième trimestre 2026. On verra ce qu'ils annoncent pour le troisième trimestre. Est-ce que l'OCP va décider de privilégier l'Afrique en disant « bon, je produis moins, mais je maintiens mes volumes sur l'Afrique » ou est-ce qu'elle va les réduire dans la même proportion que sa baisse de production, on verra sa stratégie.
17: Ce qui est certain, c'est que le Sud-Africain Foscor, l'autre producteur du continent, n'a pas la capacité de combler l'éventuel vide laissé par l'OCP. Un autre engrais est produit en quantité sur le continent, il s'agit de l'urée. C'est l'affaire essentiellement du milliardaire nigérian Aliko Dangote. Le groupe qu'il dirige a centré ses exportations à l'international, mais les derniers investissements témoignent d'une évolution de stratégie. Mounir Alim, fondateur d'Africom, une agence d'information spécialisée sur le prix des engrais.
1: Maintenant, pour Dangote, les choses ont changé. Dangote a commencé une stratégie aujourd'hui éthiopienne. Ils avancent dans son projet de production de 3 millions de tonnes d'urée en Éthiopie. Et en parallèle, il a commencé à fournir l'Éthiopie en urée. Bon, jusqu'à aujourd'hui, il a fourni plus que 350 000 tonnes.
17: Quelle que soit la quantité d'engrais que les producteurs africains exporteront cette année vers des pays du continent, les États doivent composer aujourd'hui avec une limite, celle des prix qui ont flambé. Mounir Alim.
1: C'est vraiment les prix qui vont juger. Ils peuvent acheter de l'OCP, ils peuvent acheter de Dangote, ils peuvent acheter des Russes, ils peuvent acheter de la Chine, le sulfate d'amour pour un produit qu'ils peuvent remplacer l'urée avec. Le produit est disponible. C'est pas question de disponibilité de produit, c'est question de prix.
17: Question de prix, mais pas que. L'autre difficulté des États du continent reste leur capacité à anticiper leurs achats d'engrais.
22: C'était le dossier d'Afrique Économie avec Marie-Pierre Olfond. Dans la chronique matières premières ce matin, on va parler de l'un des atouts économiques du Canada, c'est son gaz naturel liquéfié. Bonjour Agnieszka Kumor.
2: Bonjour.
22: Le Canada a conclu un accord pour fournir à l'Allemagne du GNL provenant d'une usine qui devrait voir le jour sur la côte ouest canadienne. Est-ce que c'est une bonne nouvelle pour l'Europe ?
2: Oui, alors que les Européens cherchent activement un approvisionnement en gaz pour remplacer les livraisons en provenance de Russie et du Moyen-Orient, les autres pays en font autant, comme l'Inde qui a réduit d'un tiers ses importations du pétrole russe et se tourne vers l'Amérique latine et l'Afrique pour les compenser. Ainsi, les routes de commerce mondial d'hydrocarbures sont en train de se redessiner. Dans ce contexte, le Canada souhaite apparaître comme un partenaire fiable qui n'utilisera pas l'énergie comme moyen de pression sur d'autres pays.
22: Pourtant, son GNL coûte plus cher.
2: Compte tenu du coût élevé de construction des infrastructures nécessaires, le gaz naturel canadien coûte en effet plus cher que celui de ses concurrents. Mais cela pourrait changer. Le Canada possède d'énormes réserves de gaz naturel. Toutefois, l'écrasante majorité de sa production transite vers les États-Unis par le gazoduc. Et ce parce que, jusqu'à récemment, le pays ne disposait d'aucune installation d'exportation de GNL sur la côte ouest. L'été dernier, en partenariat avec le groupe anglo-néerlandais Shell PLC, la construction du nouveau terminal de liquéfaction a été achevée. Il s'agit de la première phase du projet LNG Canada.
22: Et Agnieszka, l'accord avec l'Allemagne fait donc partie de ce projet.
2: C'est exact. Berlin s'est engagé à acheter jusqu'à 1 million de tonnes de GNL par an au Canada. Cela équivaut à la consommation de l'électricité de la ville de New York pendant plus d'un mois. Le gaz proviendrait de l'usine Xili Sims, un projet de construction situé plus au nord, près de la frontière avec l'Alaska. À terme, cette usine devrait produire jusqu'à 12 millions de tonnes de GNL par an, destinées à fournir notamment l'Asie. Grâce à ce vaste projet, Ottawa compte doubler ses exportations de GNL vers les marchés non américains.
22: La chronique matières premières. Merci beaucoup Agnieszka Kumor. RFI, presque 7h55 à La Réunion, où le préfet a donné hier une nouvelle réjouissante pour le porte-monnaie avec l'annonce du BQP, le bouclier qualité-prix 2026. C'est à l'une du journal de nos confrères de La Première avec vous, Benoît Ferrand, bonjour.
6: Bonjour. Un panier de 175 produits pour 403 euros, tout compris, soit 12 de moins que le BQP 2025, 12 euros c'est toujours ça de prix, comme on dit, le tout avec 40% de produits réunionnais. Stéphane Henny-Lorac.
4: C'est une véritable bouffée d'oxygène pour le budget des Réunionnais, durement éprouvé par un contexte économique qui reste difficile. Cette année, le panier global du bouclier qualité-prix s'affiche à 403 € contre 415 l'an dernier, pour un total de 175 produits. Cette baisse a notamment été rendue possible grâce à la récente suppression de la TVA sur 15 000 références, une mesure qui a grandement facilité les négociations tarifaires en amont. Dans ce chariot de lutte contre la vie chère, la production locale conserve d'ailleurs une place de choix, un ancrage territorial renforcé par la reconduction des paniers pays, l'occasion d'acheter des fruits, des légumes et des viandes de l'île avec des tarifs garantis toute l'année. Enfin, la grande nouveauté de cette édition 2026, c'est la création d'un mini BQP de 50 produits, une offre sur mesure spécialement pensée pour vos petits commerces de proximité.
6: En bref, la lave avait englouti la chaussée le 13 mars dernier lors de l'éruption du Piton de la Fournaise. 6 semaines plus tard, les premiers ouvriers commençaient à travailler sur les scories encore chaudes. Et ce jeudi 28 mai, après 1 mois et 1 jour de labeur, la route nationale numéro 2 a été enfin rendue à la circulation. Au grand soulagement, évidemment, des habitants du sud de la Réunion qui travaillaient dans l'est, ou l'inverse. Présentée comme la tête pensante d'un réseau de trafic de cocaïne entre Paris et la Réunion, Merwan O, surnommé Gitan, comparaîtra pourtant libre devant le tribunal correctionnel de Saint-Denis. Il a en effet été remis en liberté le 19 mai dernier suite à un vice de procédure, selon des informations publiées hier par le journal Le Parisien. Cindy Kerbidi.
7: Gitan, c'est son surnom dans le milieu de la drogue. Cet homme ne sera pas encadré par les policiers pour son prochain procès. Il va arriver libre au palais de justice s'il se décide à se présenter devant les juges. Ce jour-là, son avocat avait repéré un vice de procédure dans son dossier peut-être lié à sa détention provisoire. Le procureur général a donc dû remettre d'office en liberté le prévenu. Un vice de procédure, cela signifie que les règles prévues par la procédure pénale n'ont pas été respectées par les enquêteurs ou par la justice. Cela peut survenir lors d'une détention provisoire, mais aussi au moment d'un contrôle, d'une interpellation, d'une verbalisation ou encore d'une audition. Aucun détail précis n'a pour le moment été communiqué concernant le vice de procédure en question dans ce dossier. Le réseau de trafiquants du Gitan avait été repéré par la police judiciaire de La Réunion en août 2023. C'est probablement au cours de cette même période que le chef présumé du réseau aurait été interpellé. Il est décrit comme le boss du trafic de coke. C'est lui qui aurait recruté des mules en métropole pour acheminer la drogue chez nous, un trafic qui a duré plus de 2 ans.
6: Fin de cette édition. Bonne journée, bon week-end.
22: Bonne journée, bon week-end à vous, Benoît Ferrand. Merci à tous les confrères de la première. C'est la fin de cette première édition d'Afrique Matin. Arthur Geoffroy était à la réalisation, Céline Pellarin à la rédaction en chef. Merci à eux et puis merci à vous pour votre fidélité. Prochaine édition africaine d'information, ça sera dans 3 quarts d'heure. Mais restez bien à l'écoute de Radio France Internationale. Un nouveau journal arrive dans un tout petit peu plus d'une minute. Ce sera avec Gaëtan Plenet.
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21: Andreea Pietroșel.
0: O dronă a căzut pe un bloc din Galați. Întreaga încărcătură explozivă a detonat la etajul 10. Inspectoratul de urgență Galați susține că 4 persoane au fost rănite, 2 au fost duse la spital. Este cel mai grav incident cu drone de pe teritoriul României. Șefa diplomației europene spune că Uniunea Europeană nu ar trebui să cadă în capcana Rusiei de a dezbate numirea unui mediator european pentru războiul din Ucraina, în momentul în care Uniunea trebuie să-și demonstreze unitatea în fața Moscovei. Anul trecut, partidele au primit aproximativ 232 de milioane de lei din subvenții. O parte importantă a acestor bani a fost cheltuită pentru presă și propagandă, arată un raport al Expert Forum dat publicității. 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
8: 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Și este posibil din cauza Federației Ruse, care de 4 ani, în ciuda tuturor regulilor internaționale și în ciuda tuturor legilor și acordurilor, atacă în mod barbar Ucraina și infrastructura civilă. Este responsabilitatea Federației Rusiei și a situației în care ne aflăm cu toții și starea de insecuritate din Marea Neagră și din zona adiacentă Ucrainei este responsabilitatea Federației Rusiei. 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
10: Ce îi răspundeți unui om care spune statul nu a putut opri o dronă să lovească un bloc?
8: Îi spunem că ne străduim și ne facem datoria cât de bine putem cu ceea ce avem la îndemână.
0: Purtătorul de cuvânt al Ministerului Apărării, Cristian Popovici. Cetățenii trebuie să ia în serios mesajele RoAlert transmise de autorități și să se adăpostească la timp. Este mesajul transmis de șeful Departamentului pentru Situații de Urgență, Raed Arafat, care a avertizat în această dimineață, într-o intervenție tot la Digi24, a lansat acest avertisment după ce drona a lovit un bloc din centrul orașului Galați. 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De altfel, MAPN a transmis în comunicatul de presă că de la începutul războiului din Ucraina, în 47 de situații au fost identificate fragmente de drone pe teritoriul României, 12 doar în acest an. Vom reveni cu detalii pe parcursul dimineții în jurnale. Șefa diplomației europene, Kaya Kallas, spune că Uniunea Europeană nu ar trebui să cadă în capcana Rusiei de a dezbate numirea unui mediator european pentru războiul din Ucraina, în momentul în care blocul comunitar trebuie să-și demonstreze unitatea în fața Moscovei. 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
0: Am ascultat-o pe Maria Ilie. Anul trecut, partidele au primit aproximativ 232 de milioane de lei din subvenții. O parte importantă a acestor bani a fost cheltuită pentru presă și propagandă, arată un raport al Expert Forum dat publicității. O concluzie importantă a fost că partidele nu mai folosesc neapărat subvențiile direct în campanie, ci preferă să atragă fonduri private care pot fi ulterior rambursate de la stat. În acest fel, subvențiile pot fi păstrate pentru promovarea politică din afara campaniei electorale. O ascultăm pe Laura Ștefan, director executiv Expert Forum și expertă anticorupție.
5: Ar fi ideal dacă am putea să avem, printr-o colaborare interinstituțională și o verificare a veniturilor pe care competitorii electorali le obțin din diverse surse. 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
0: Am ascultat-o pe Laura Ștefan, director executiv la Expert Forum. Uniunea Europeană asigură livrări de urgență ale unui potențial tratament împotriva hantavirusului. Primele doze dintr-un antiviral experimental sunt expediate către Franța, Spania și țările de jos, anunță Comisia Europeană. Medicamentul a fost folosit și în tratamentul COVID-19, ne spune Mirela Dădăcuș.
11: În absența unui tratament specific pentru hantavirus, Agenția Europeană pentru Medicamente a identificat favipiravirul ca fiind cel mai plauzibil candidat pentru utilizarea în cadrul studiilor clinice sau al protocoalelor de utilizare, a transmis Comisia într-un comunicat. 1400 de comprimate solicitate de Franța, Spania și țările de jos au fost donate de o companie farmaceutică din Japonia. Medicamentul a fost folosit în tratamentul infecției cu SARS-CoV-2 la persoane adulte cu forme ușoare sau medii ale COVID-19. Uniunea Europeană lansează proceduri de achiziție de urgență pentru a asigura doze suplimentare în cazul în care se vor confirma noi cazuri de hantavirus în următoarele săptămâni. 13 persoane au fost testate pozitiv pentru hantavirus după ce un focar a izbucnit la bordul unei nave de croazieră. Acestea sunt tratate în țările de jos, Franța și Spania, precum și în Elveția, Statele Unite și Africa de Sud. Virusul

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2: Bonsoir, vous êtes sur RFI Roumanie et vous écoutez l'émission Le micro du soir. Aujourd'hui, nous recevons Nicolas Pélissier, professeur en sociologie des médias à l'Université Côte d'Azur et chargé de mission à la ville de Cannes, où il développe également des projets d'écriture créative. Après un premier entretien, il y a environ 4 ans, axé sur les médias, cette fois-ci, nous allons parler d'autre chose, d'un livre qui vient de publier aux éditions Le Lys Bleu, plus précisément de textes de différents auteurs qu'il a lui-même rassemblés, sous le titre « Delta du Danube, des berges et des eaux ». Il s'agit d'un hymne à cet espace unique en Europe. Je vous lis la quatrième de couverture. Sous les formes d'écriture les plus variées, les auteurs et autrices de cet ouvrage original partagent ici leurs émotions de voyageurs étonnés. En révélant la richesse d'un passé toujours présent, ils évoquent aussi le destin singulier d'une région restée à l'écart de nos radars digitaux, mais aussi d'un pays qui reste encore à découvrir, la Roumanie. Nicolas Pélissier, bonsoir.
3: Bonsoir.
2: Je suis ravi de vous retrouver après plusieurs années et agréablement surpris quand vous m'avez annoncé la sortie de ce livre. Alors, vous écrivez également au sein de ce livre, au début et à la fin, et en avant-propos, je vous cite... Vous écrivez qu'en dépit de la place majeure qu'il occupe dans notre civilisation continentale, le Danube ne semble avoir suscité l'intérêt que de quelques aventuriers et artistes inspirés, chercheurs et stratèges militaires obstinés. En témoigne la rareté des œuvres et des ouvrages qui lui ont été consacrés en France. Et si, vu de l'Ouest, cette autre Europe, chère à Milan Kundera, traversée de part en part par le grand fleuve, n'était pas tout à fait notre Europe. Alors, ce paragraphe m'a interpellé. Qu'est-ce que vous voulez dire par là que le Danube n'est pas tout à fait notre Europe ?
3: Ben, je pense que... Merci déjà d'avoir lu en détail, avec précision. En effet, il y a une représentation qui se fait de ce qu'on va appeler l'Europe centrale et orientale, et plus particulièrement de la Roumanie, comme relevant encore, me semble-t-il, en France, d'un imaginaire un peu exotique, rattaché à un certain nombre de figures iconiques que l'on retrouve régulièrement dans la médiatisation de cette région de l'Europe en France. Ces figures que... Voilà, qui sont désormais familières, celle de Dracula, Vlad Tepes et plein d'autres du même type, des stéréotypes en fait qui renvoient en fait à une image de confins du continent. Et alors déjà la Roumanie c'est une chose, mais alors le delta du Danube c'est vraiment le confin du confin, et avec quelque chose qui resterait encore un peu bizarre, un peu étrange, un peu dangereux, ou des univers d'entre deux, cette notion d'entre deux, je la reprends souvent dans le livre, qui rassure pas forcément. Alors qui peut attirer les plus curieux en disant tiens allons voir ce qui s'y passe dans cet entre deux, mais qui peut un peu effrayer les moins curieux. Voilà.
2: D'accord.
3: Alors oui. J'ai un petit test sur deux livres de référence. Le premier c'est un des romans clés sur le fleuve Danube, qui s'appelle Danube, tout simplement, de l'écrivain italien célèbre Claudio Magris, un écrivain

0: voyageur géographe. Et le Delta du Danube arrive à la fin, dans le dernier chapitre, et il lui consacre 15 pages sur un ouvrage assez volumineux qui en fait 550. J'ai fait un autre test beaucoup plus prosaïque sur le guide du routard en Roumanie. Le Delta du Danube figure en 4 pages à la fin du manuel. Alors qu'effectivement...
1: Et là, vous parlez de la dernière édition du guide du routard.
0: La dernière édition, c'est la dernière édition. Le Delta du Danube, c'est quand même une certaine aventure qui pourrait, je dirais, être en résonance avec, je dirais, la philosophie du guide du routard. Oui, c'est traité, mais rapidement et en gros, on va dire destiné aux voyageurs les plus curieux, les plus avisés, pas aux voyageurs lambda. Voilà. Mm-hmm. Donc, on voit effectivement. Alors, c'est à la fois, je dirais, l'attrait de cette zone encore qui est enveloppée d'une aura de mystère, mais en même temps, du coup, un peu marginalisé par rapport à. Et c'est bien dommage par rapport à l'intérêt qu'il suscite réellement.
1: Mais quand vous m'avez envoyé votre livre, j'avoue que j'ai été moi-même particulièrement intéressé parce que je trouve que ce delta du Danube en Roumanie, personnellement, c'est la région la plus extraordinaire. Alors peut-être parce qu'elle me rappelle le sud dont vous êtes également Nicolas Pélissier, avec ses espaces très linéaires, et ça me rappelle à chaque fois là un peu la Camargue, et je trouve que et c'est absolument extraordinaire. Donc
0: mais vous savez, je m'inclus en fait dans ces Français qui ont cette image-là, puisque bon, je viens en Roumanie depuis plus de 30 ans, j'ai dû me rendre près de 80 fois dans le pays.
1: Vous enseignez à la faculté de journalisme d'ailleurs de l'Université de Bucarest.
0: J'y ai vécu, j'y ai travaillé, et vous voyez, finalement, ce n'est que cette année, c'était l'année dernière, cette année, effectivement, en 2026, que j'ai fait le choix d'y passer un certain temps et avec, effectivement, en bande, on va dire, en bande désorganisée.
1: Très bien. Alors, je le mentionnais en introduction, c'est vous qui le dites, votre livre propose des formes d'écriture très variées. Il y a, et je l'ai trouvé très, très aéré, il y a des poésies, il y a des photos. Et je vous propose d'aller jusqu'à la page 64 avec le texte de Roland Raymond. Vers la fin, je crois que c'est l'avant-dernier paragraphe, il écrit ceci. La pollution, la surpêche, le tourisme effréné menacent ce fragile miracle. Chaque canette abandonnée, chaque filet trop serré est une blessure faite à ce refuge. Mais ce soir, dans la lumière qui s'efface, le delta reste cet amphithéâtre vivant. Les pélicans planent tels des anges lourds. Les chacals hurlent dans la pénombre. Les roseaux bruissent d'un souffle ancestral. Nicolas Pélissier, est-ce que vous êtes inquiet pour le delta du Danube ?
0: Alors, à ce jour, non. À ce jour, non, et c'était un soulagement pour moi et pour nous, puisqu'on y est allé à une douzaine de personnes, amis pour la plupart. On a constaté effectivement que le tourisme de masse n'est pas là. Le delta du Danube n'est pas pour le moment menacé par une forme de massification touristique. D'autant plus étonnant qu'on n'est pas
1: si loin. Vous n'avez pas vu non plus. Il y a de nouveaux complexes hôteliers, je crois. Mais ça ne vous a pas trop choqué?
0: Oui, parce qu'ils sont noyés dans la masse, en quelque sorte, dans la masse végétale. Ils sont noyés dans la masse végétale et c'est des îlots actuellement. À Kar Orhman, par exemple, nous avons passé quelques jours dans une sorte de petit complexe, effectivement. Alors, tout confort, hôtel 4 étoiles, sauna, hammam, piscine, etc., à l'occidental. Mais vraiment un îlot perdu dans un univers où
1: et plutôt bien fait, plutôt bien construit.
0: Bien construit, oui.
1: D'accord.
0: Plutôt bien construit, tout en bois, en harmonie. En termes de tourisme durable, ça, pour nous, ça a eu du sens de voir que ce type de construction était vraiment aller dans cette direction du tourisme durable. Un exemple, la plage de Solina. Je crois que c'est un bon exemple. Si on la compare, par exemple, avec la plage de Vamavé ou la plage de Mamaya, qui sont ultra fréquentées pendant l'été, rien à voir. C'est une grande étendue de sable où, au début de la plage, il y a un certain nombre de familles qui se sont regroupées, donc c'est assez vivant. Mais dès qu'on fait 200 mètres, il n'y a plus personne. Et ça, c'est sur 5 kilomètres quand même. Il n'y a plus personne. Donc ça, surtout le littoral roumain, on ne peut plus voir ça. Les Bulgares, j'en parle même pas. Donc, on ne peut plus voir ça. Donc, à Sulina, c'est pareil. Donc, il y a des petites compagnies qui font des visites en bateau du fleuve ou des abords maritimes ou qui vont un petit peu plus loin à Milad Ozechtrei ou à d'autres endroits qui sont effectivement un petit peu emblématiques du delta, et ça reste quand même vraiment raisonnable. On est vraiment pour le moment dans quelque chose de raisonné et de raisonnable, donc pas inquiet pour le moment. Mais on peut se dire que au fur et à mesure que les gens viennent et qui disent, tiens, ça serait intéressant pour vous, chers amis, d'aller dans le Delta. Et notre livre va y contribuer, d'ailleurs. C'est un peu le paradoxe. Vous savez, en tant qu'universitaire, je mène des recherches sur les médias, hein, je m'étais déjà exprimé sur cette question. J'ai travaillé l'année dernière sur la figure de Sylvain Tesson, l'écrivain voyageur, hein, parce que ce livre sur le Danube, il est paru dans une collection Récits de voyage. On est bien dans cette logique. Donc évidemment, Sylvain Tesson m'intéresse de ce point de vue-là. Et c'est très paradoxal parce que c'est un écrivain qui valorise le sauvage, les grands espaces, l'absence de bruit, l'absence de monde, qui fustige le tourisme de masse. Mais en même temps, en parlant de tous les espaces sauvages dont il témoigne dans tous ses livres, comme c'est des livres qui se tirent à des millions d'exemplaires, comme lui-même est ultra médiatisé, forcément, il va rendre beaucoup plus fréquentable et fréquenté les endroits sauvages dont il parle.
1: Ce vous que pensez que le lac, je crois qu'il a écrit sur le lac Baïkal notamment. Oui. Je voudrais savoir s'il est davantage fréquenté maintenant, mais ouais.
0: C'est le paradoxe. Mais vous savez quand même qu'il a fait Sous les chemins noirs et ça commence dans le Mercantour, un parc qui m'est cher puisque c'est dans mon département des Alpes-Maritimes. Il y a beaucoup beaucoup plus de fréquentation ces derniers temps dans le Mercantour qu'il y a quelques années. C'est monté en force. Ouais. Et ce que j'appelle le paradoxe de l'écrivain voyageur, c'est-à-dire que l'écrivain voyageur va valoriser ce qui est sauvage, ce qui est en dehors de la civilisation moderne, avec une touche un peu même parfois un peu nostalgique, voire réactionnaire. Et puis de l'autre, lorsqu'il devient célèbre et médiatisé, eh bien, il va contribuer à promouvoir des territoires qui aimeraient rester beaucoup plus tranquilles, probablement.
1: Ouais. Alors espérons que les lectrices et les lecteurs de Sylvain Tesson ou de Nicolas Pélissier sont des lecteurs et lectrices consciencieux et consciencieuses. Et donc, on peut espérer qu'ils prendront soin de ces endroits.
0: Alors j'ai répondu quand même à ce paradoxe par une hypothèse qui reste après à vérifier. C'est finalement une sorte de contrat de lecture avec les lecteurs, c'est-à-dire que quelque part l'écrivain voyageur, il est là aussi pour faire voyager par procuration. En gros, on apprécie ce que fait Sylvain Tesson, par exemple en Sibérie, mais la plupart d'entre nous, on n'est pas prêt à faire ce qu'il a fait. Vous voyez, c'est un petit peu le sens de votre interrogation au début. Est-ce que vous pensez que les forêts de Sibérie sont beaucoup plus fréquentées? Non, un petit peu plus, mais pas beaucoup. C'est-à-dire qu'en fait, ce côté de voyage par procuration, c'est quand même quelque chose d'intéressant. D'où l'importance du visuel, des photos, effectivement, qui contribuent aussi à ça. Faire découvrir des endroits par procuration, c'est aussi une de nos missions dans l'écriture. Sans forcément que finalement les lecteurs et les lectrices nous suivent et se rendent sur place et rejoignent des circuits touristiques bien balisés, etc.
1: En vous écoutant, j'ai une image qui m'est venue que la dernière fois que je suis allé dans le Delta, c'était notamment à Sfântu Gheorghe, et vous avez à un moment donné une plage où le Danube retrouve la mer Noire, il y a des contre-courants et c'est absolument extraordinaire. Vous avez un sentiment d'être un peu au bout de l'Europe quelque part. Je pensais à ça en vous écoutant, et c'est une image qui reste très marquante pour moi. Je trouve que c'est un spectacle magnifique. Je ne sais pas si vous avez eu l'occasion d'y aller.
0: Ce bout de l'Europe, je suis d'accord avec vous pour ce bout de l'Europe. Le paradoxe, c'est que c'est dans ce bout de l'Europe, il y a plusieurs textes qui l'évoquent, qu'est née l'idée même de notre actuelle Union européenne, de la Commission européenne, puisqu'effectivement, c'est suite à la guerre de Crimée en 1857 qu'a été fondée la Commission européenne du Danube, la CED, non pas la communauté européenne de défense qu'elle est devenue dans les années 1950, mais donc la CED, Commission européenne du Danube, et qui préfigurait l'idée que les pays européens pouvaient s'entendre autour d'un bien commun. D'un bien commun classé comme une sorte de patrimoine, matériel, inaliénable, intangible. On retrouve les problématiques UNESCO, hein, et déjà, effectivement, il y avait ce sentiment que on pouvait s'entendre même si on était opposé. Parce que, chose intéressante, dans cette commission européenne du Danube, à cette époque-là, donc c'est les pays riverains, la Turquie, enfin, à l'époque, l'Empire ottoman en faisait partie. Et la Russie aussi en faisait partie. Donc vous voyez, un pays qui est aujourd'hui belligérant et un autre qui est un peu limite. C'est assez intéressant de voir ça.
1: Bien de le rappeler, oui.
0: C'est bien de le rappeler, je pense.
1: Tout à fait.
0: Et alors, c'est assez extraordinaire parce que si vous allez à Solina, vous pouvez voir un petit peu le bâtiment en ruine de cette commission européenne du Danube. C'est un bâtiment un peu décrépit qui fait un peu penser à l'atmosphère de Mort à Venise, une atmosphère un peu romantique, nostalgique, décrépit, vous voyez. C'est assez étonnant de voir ça, hein, mais on sent que ça a été un lieu important pour la destinée de l'Europe, mais qu'aujourd'hui, il n'y a plus grand monde qui s'en préoccupe, plus grand monde qui essaye de le valoriser. Il y a un phare, il y a un musée dans le phare de Solina qui retrace toute cette histoire. Il faut vraiment avoir envie d'aller jusqu'au phare, d'aller dans le musée, de grimper tous les étages du phare. Mais sinon, les touristes de passage ne sont pas au courant de ça. Mmh. Ils arrivent, ils pensent Pélican, ils pensent balade en bateau, mais ils ne savent pas que là est née l'idée même de l'Union européenne, en acte.
1: En postface, vous écrivez également sur la Roumanie. On sent dans cet ouvrage que vous avez eu envie de mettre en perspective quelque part le delta du Danube en parlant de la Roumanie également. Et j'ai trouvé très intéressant, vous évoquez trois types de frontières en parlant de la Roumanie. Alors, pourriez-vous nous dire ce que vous avez voulu dire par ces trois frontières?
0: Alors effectivement, dans l'ouvrage, on parle du delta du Danube comme zone frontière. Et effectivement, c'est une zone frontière puisque l'Ukraine est très proche, la Moldavie n'est pas très loin non plus, mais enfin l'Ukraine. Hein, nous, on a vécu ça cet été de manière, de manière très très forte, puisque à un moment donné, on dormait sur un bateau et on a été réveillé par des signaux d'alarme sur nos smartphones qui ont tous sonné à l'unisson à 2h du matin parce qu'il y a un drone qui est tombé. Donc c'est là où on voit qu'effectivement on n'est pas loin, notamment d'une zone de guerre et qu'il y a une dimension fortement géopolitique et stratégique de cette zone. Voilà. Donc ce qui vaut pour le Delta, je pense, vaut pour la Roumanie tout entière, en effet. Donc j'ai défini trois sortes de frontières. Bon, la première est assez classique, elle a été évoquée par d'autres bien avant, Paul Morand notamment, qui parle effectivement d'une Roumanie entre Orient et Occident. Bon, aujourd'hui, ça relève de l'évidence, on voit bien à quel point la Transylvanie, par exemple, et ses grandes villes comme Cluj sont plutôt tournées vers l'ouest, et comme effectivement la Moldavie, ou une partie de la Valachie, regarde un peu plus vers l'Orient, ou regarde un peu plus vers le monde slave. C'est quelque chose qui est effectivement assez fort, hein, encore. C'est une frontière religieuse aussi, à travers effectivement, d'un côté l'orthodoxie qui est quand même majoritaire en Roumanie, mais aussi quand même le protestantisme, notamment dans ces différentes versions évangéliques, pentecôtistes et autres, monte en puissance. Hein, le catholicisme se porte pas si mal non plus. Donc cette frontière religieuse, elle est bel et bien toujours là. J'ai évoqué aussi une autre frontière importante, c'est entre l'individu et le collectif, qui me paraissait assez net, parce que je me suis un peu intéressé avec d'autres au mouvement de résistance citoyenne, de résistance civile en Roumanie, et c'est vrai que notamment pendant la période communiste, on a pu constater qu'il y a eu vraiment des révoltes populaires, par exemple à Budapest, en Pologne, etc., qui ont été brisées dans le sang, hein. Alors qu'en Roumanie, il n'y a pas eu tout ça, et il y a même effectivement certains philosophes comme Constantin Noica, ou la poétesse Anna Blandian, hein, qui disait effectivement que le peuple roumain est un peu apathique. Elle a parlé de peuple végétal, pour tout dire, Anna Blandian, hein, et en disant les Roumains, ils ont un côté un peu Inch'Allah, c'est-à-dire advienne que pourra, on verra bien ce qui se passe, fataliste, on va dire, résigné. Et j'ai voulu quand même m'élever contre ça, parce qu'effectivement, il y a eu quand même des mouvements de révolte populaire, déjà pendant la période communiste, ils sont moins connus. Il y a eu de la résistance, par exemple, dans les Carpates, dans les monts Baragan. Il y a eu aussi, effectivement, la révolte des mineurs de Brashov dans les années 80. Donc ça, on en parle moins. Il y a des formes de résistance culturelle et intellectuelle très fortes aussi, dont on parle moins. Et puis, dans la période post-communiste, effectivement, il y a eu un certain nombre de résistances, souvent liées à des questions environnementales, ce qui s'est passé effectivement à Rochy-en-Montagne, dans l'ouest du pays, Vamavé, que j'en parlais tout à l'heure, parce qu'effectivement, elle était menacée par les promoteurs. Il y a eu l'incident, le collectif, la discothèque qui a été incendiée, enfin qui a pris feu et qui a causé quand même 60 de morts. Donc, et à cette occasion-là, un mouvement de résistance civile résiste. Enfin, voilà. Donc, de plus en plus, il y a des mouvements en fait de résistance citoyenne. Il y a des mouvements associatifs, la société civile qui se développe de plus en plus. Donc, cette tension entre l'individuel et le collectif, je crois que c'est quelque chose d'intéressant, parce qu'on dit souvent, c'est un peu ce leitmotiv que les Roumains seraient individualistes. Il y a un proverbe ancestral qui dit « c'est moi la capa la vecino lui », c'est-à-dire en gros que meurt la chèvre du voisin, je m'en moque, c'est pas mon problème. En réalité, cet individualisme qui existe dans une culture qui est quand même assez latine, malgré quoi qu'on en dise, il doit être quand même temporisé par rapport quand même à tout ce mouvement, je dirais, sociétal qui est en train de se développer aujourd'hui en Roumanie. Mm-hmm. Et puis aussi, il y a la frontière effectivement entre les zones urbaines, Bucarest au premier rang, qui sont effectivement dans une modernité qui rejoint, voire dépasse même celle de ville d'Europe de l'Ouest, et puis des zones rurales qui vivent encore effectivement comme il y a un demi-siècle, voire un siècle dans le Maramourech. Et effectivement, c'est deux mondes différents, deux Roumanies différentes que l'on peut observer. Dans un cas, on voit encore effectivement les carrioles tirées par des bœufs ou des chevaux comme moyen de transport banal, j'allais dire. Et dans les grandes villes, effectivement, on voit des quartiers qui se développent à une vitesse extraordinaire, de manière même plus rapide que ce qu'on peut voir aujourd'hui en Europe de l'Ouest.
1: Mm-hmm. Vous avez cité Anna Blandiana, et vous la citez dans votre livre. Oui. Vous citez son propos, c'était dans les années 1980. Alors, je ne sais pas si elle l'a dit en français, en tout cas en français. Lire ce qu'elle a dit, parce que je trouve ça très joli. Elle dit « Nous sommes un peuple végétal qui attend l'effeuillaison ». Alors l'effeuillaison, c'est-à-dire la chute des feuilles en automne. Je voulais simplement...
0: Oui, c'est la résignation, résignation dont je viens de parler.
1: Mais à nuancer, ouais. Comme vous le dites très bien, étant donné que... tout au long de l'histoire très récente de la Roumanie, il y a eu évidemment des contestations. Cet ouvrage, c'est un pas de côté. Revenons un petit peu,
0: oui.
1: Venons-en à vous. C'est un peu un pas de côté par rapport à vos activités. Avez-vous envie d'en faire davantage de pas de côté ?
0: Ah oui, bon là effectivement, c'était l'idée finalement de faire une sorte d'atelier d'écriture. Collectif, une sorte de résidence d'écriture délocalisée, décentralisée, puisque moi-même effectivement j'anime des ateliers d'écriture pour la ville de Cannes, dans les différentes médiathèques de la ville, auprès effectivement de personnes âgées, dans des clubs bel âge, et donc c'était l'idée de sortir un petit peu de ma zone de confort locale pour aller tenter ce type d'expérience avec des gens qui souhaitaient la partager, bon, c'est des amis pour la plupart ou des collègues de l'université, et donc ça a donné effectivement cet ouvrage collectif qui est fait de contributions, comme vous l'avez souligné, très diverses, parce qu'il y en a qui tournent plus vers la prose poétique, d'autres vers effectivement le récit de voyage, d'autres vers des textes plus académiques, anthropologiques. Donc on a vraiment cette diversité qui est là et qui est vraiment intéressante. Je serais bien tenté effectivement, mais il faut que je trouve les bonnes personnes pour faire de la bande dessinée documentaire aussi, faire peut-être découvrir la Roumanie, le Delta notamment par la bande dessinée, parce que le visuel est vraiment quelque chose, je pense, d'important. Ces derniers temps, j'ai pas mal travaillé sur pour l'université sur cette question de comment aujourd'hui le journalisme peut rentrer dans les cases des bandes dessinées et avoir peut-être un impact sur le lecteur plus fort que les formes classiques que sont la radio, la télévision et aujourd'hui les plateformes numériques, histoire de ralentir le tempo de l'information, histoire aussi
1: précisément, je vous coupe parce que vous êtes en train de répondre à la question précisément que je voulais vous poser maintenant, parce que en tant que journaliste, je ne peux pas m'empêcher de la poser au professeur en sociologie des médias que vous êtes, et vous avez commencé à y répondre. Est-ce que les médias devraient eux aussi proposer davantage de pas de côté, comme oui. les bandes dessinées, et revoir peut-être la façon dont ils s'adressent aux individus, la fréquence de la diffusion de l'information, les formats? Vous êtes en train de dire que la bande dessinée pourrait être l'un de ces formats. En tout cas, vous ressentez, moi depuis Bucarest, c'est ce que je ressens, c'est ce que j'essaie à mon petit niveau de faire également, de proposer un journalisme plus lent et peut-être aussi différent dans le format. Oui.
0: Ben oui, parce que les médias mainstream ont plutôt quand même tendance à privilégier, en tout cas dans leur traitement, pas de manière exclusive, hein, parce que on va très bien voir sur certaines chaînes, et je pense que ça c'est une des utilités quand même du service public actuellement, c'est de proposer des documentaires sur des zones qui sont moins couvertes, moins touristiques, avec notamment des zones qui sont concernées par un patrimoine fragile. Alors au moment où je vous parle, je suis dans un colloque à Nice sur le rôle des médias dans la protection du patrimoine fragile, donc vous voyez, alors on est vraiment dedans, hein. Je me suis échappé une heure de ce colloque pour converser avec vous. Mais vous voyez, on est vraiment dedans. C'est-à-dire qu'effectivement, le delta du Danube est un patrimoine fragilisé et qui reste fragile, qui n'est pas encore vraiment menacé en l'état. Je pense qu'il est bon d'attirer l'attention. Dire en tout cas, si vous y venez, si vous voulez le découvrir, privilégiez des, comme pour le Maramourech par exemple aussi, privilégiez des formes de tourisme chez l'habitant, ce qu'on appelle le tourisme durable, effectivement. Il faut éviter de remplir les complexes touristiques, des formules effectivement qui permettent d'éviter la massification. Donc là, les médias peuvent avoir un rôle, oui, effectivement, et notamment en racontant les choses différemment, aussi pour toucher une jeunesse, parce que la bande dessinée, si j'en passe, parce que c'est aussi un moyen de toucher un public plus jeune, notamment à travers des médiations qui peuvent se faire dans les médiathèques, par exemple, puisque justement les scolaires sont amenés, les publics scolaires, collégiens, lycéens, sont amenés régulièrement à aller dans les médiathèques, ça fait partie de ce qu'on appelle l'EAC, l'éducation artistique et culturelle. Et à ce moment-là, j'ai pu me rendre compte, lorsqu'ils conversent avec des auteurs, illustrateurs qui font de la bande dessinée, reportage, documentaire, ça les touche. Ça les touche vraiment. Plus que, effectivement, les médias classiques, ils ont terminé de consulter, de regarder, de consommer.
1: Je suis en train de me dire, et je voulais pas oublier, que votre livre, donc je rappelle le titre, Delta du Danube, des berges et des eaux, aux éditions Le Lys Bleu. J'imagine, vous allez me dire si je me trompe, mais il peut être tout à fait... on peut le commander à la librairie française Kiralina de Bucarest. Je ne sais pas s'il y est déjà. Oui. Mais en tout... Il y est déjà ?
0: Ouais, j'ai une collègue qui a fait la publicité.
1: Bon, enfin bon, je me permets de le dire également, que en tout cas, on peut le commander en allant sur le site de Kiralina sans problème. On peut commander votre livre et je le recommande chaleureusement. Nicolas Pélissier, merci beaucoup. J'ai vraiment été ravi de vous avoir une nouvelle fois.
0: Allez-y. Alors, vous voyez, puisque vous parlez du titre des berges des eaux, il ne faut pas oublier qu'il y a des hommes et des femmes dans ce delta. Ces peuplades, on en a un peu exotiques, que sont les Lipovènes, les Gagaouzes, les Tatars, etc. Qu'on oublie, qui continue à perpétuer un mode de vie qui est parfois assez ancestral, tant bien que mal. On a pu les rencontrer par moment. C'est un peu les oubliés aussi de cette modernité actuelle. Et je pense que là aussi, il y a aussi des communautés qui sont menacées. Vous voyez, parce que s'ils peuvent plus vivre de leur pêche, ça va être vraiment très compliqué pour eux. De quoi vont-ils vivre ?
1: Merci. Il fallait le souligner. Merci de ne pas avoir oublié les hommes et les femmes également du delta du Nadum. Nicolas Pélissier, merci infiniment.
0: Avec grand plaisir.
1: Merci
0: pour votre invitation, CRFI. Bonne journée.
1: Avec grand plaisir. Merci Nicolas Pélissier. Chers auditrices, chers auditeurs, c'est tout pour ce soir. Et nous vous souhaitons un beau week-end, peut-être, dans le delta du Danube. À bientôt. Week-end Placout. Au revoir.
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0: bonsoir, ou peut-être bonjour, tout dépend de l'endroit du monde où vous nous écoutez. En tout cas, ici à Paris, il est pile 19h.
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0: C'est la grande session d'information du soir avec des faits, des commentaires, des reportages et des analyses. Dans 10 minutes après le journal, ce sera Pourquoi RFI dit ça, avec des réponses à plusieurs questions. Comment RFI décode-t-elle la communication de Donald Trump? Les images sur les réseaux sociaux, quelle politique, avec un retour sur les images utilisées pour illustrer un sujet sur les essais nucléaires français au Sahara. Dans une demi-heure, ce sera les dessous de l'infox, température record, dizaines de morts, cette canicule porte la marque du changement climatique. Et dans ce contexte, les discours climato-sceptiques se renforcent sur les réseaux sociaux. Des scientifiques, des experts du climat sont même menacés. Pour indiquer le phénomène, l'association française Quota Climat vient de lancer un système de détection et de réponse rapide à la désinformation. Plus d'un million et demi de musulmans ont bravé la chaleur cette semaine pour le pèlerinage de la Mecque. Sur les réseaux sociaux, le Hajj n'a pas échappé à la désinformation. La cellule Info Vérif de RFI a identifié une série de vidéos spectaculaires générées par intelligence artificielle. Afrique Soir s'intéressera entre autres au patron de l'OMS, qui est en République démocratique du Congo, où les autorités sanitaires peinent à freiner la progression de l'épidémie d'Ebola. Et puis dans 2 heures sur RFI, le grand entretien du soir, je serai avec Sophie Nagiscard, responsable des activités culturelles du Mémorial de la Shoah, qui consacre une exposition à un événement peu connu, le génocide des Héréros et des Nama en Namibie. RFI Soir, 17h en temps universel, tout de suite l'essentiel de l'actualité avec un journal. C'est avec vous, Sophie Pouzrat, et une première depuis les accords d'Oslo signés en 93 entre Israéliens et Palestiniens.
2: Oui, Israël a saisi des terres palestiniennes dans la zone A de la Cisjordanie occupée pour y établir une base militaire. Le précédent inquiète sur place, alors que des velléités d'annexion sont fréquemment mises en avant par certains responsables israéliens, comme nous l'explique Amira Souilem depuis Ramallah.
3: Les propriétaires palestiniens l'ont appris par un simple message WhatsApp. L'autorité palestinienne les informe qu'ils vont être expropriés de façon imminente par Israël. En saisissant un peu moins d'un hectare pour des raisons dites militaires dans les abords immédiats de la ville de Jénine et en prévoyant d'y installer une base, les Israéliens créent un précédent selon le média en ligne israélo-palestinien, plus 972. La zone A, dont dépend Jénine, est selon les accords d'Oslo sous contrôle sécuritaire intégral des forces palestiniennes. Chez les habitants, déjà très éprouvés par un an et demi d'incursions militaires israéliennes dans le nord du territoire palestinien occupé, c'est l'incrédulité et l'inquiétude qui dominent. Près de 40 000 Palestiniens ont déjà été chassés de leur logement. Au même moment, les colonies israéliennes se multiplient dans la région, bien que non annoncées officiellement. L'annexion de la Cisjordanie occupée par Israël semble de plus en plus prendre corps sur le terrain. Amira Souilem, Ramallah, RFI.
2: Israël qui poursuit son offensive militaire dans le sud du Liban. Benjamin Netanyahou annonce que l'armée a traversé le fleuve Litani, signe qu'elle étend son action dans la région. Malgré les appels de Beyrouth qui compte réclamer la fin des frappes israéliennes sur son sol lors d'une réunion entre des militaires libanais et israéliens ce vendredi à Washington. La Roumanie réclame une réponse ferme après qu'un drone se soit écrasé sur un immeuble résidentiel de Galati dans l'est du pays membre de l'OTAN. Cela s'est passé pendant une attaque russe contre l'Ukraine voisine qui a fait 2 blessés. C'est léger. Bucarest estime que Moscou est entièrement responsable et a déclaré persona non grata le consul général russe à Constanta. Mais Moscou a répondu dans la foulée en promettant des mesures de riposte imminentes. Et le président russe, Vladimir Poutine, rétorque que personne ne peut dire si le drone était russe. Bruxelles tente de freiner les importations chinoises. Ce vendredi, les commissaires européens se réunissaient pour trouver des solutions face à l'arrivée de plus en plus massive de produits manufacturés chinois sur le sol des 27 États membres, des produits jusqu'à 40% moins chers que les produits européens, voitures électriques, composants de machines ou encore dispositifs médicaux. L'augmentation de ces importations porte même un nom, Marius Roland.
4: China choc 2.0. 2.0 parce que les 27 pays membres veulent éviter que ce qui était arrivé aux Américains ne se répète sur le sol européen. Dans les années 2000, le commerce entre Washington et Pékin a affaibli la région industrielle de la Rust Belt aux États-Unis et l'économie du pays. L'Europe veut donc endiguer les importations pour réduire la dépendance au marché chinois. Comment ? Pas avec des droits de douane façon Trump, selon un ancien fonctionnaire de Bruxelles cité par le journal The Guardian. Il ne faudrait pas endommager les relations avec la Chine, Non, l'Europe planche plutôt sur des quotas ou des taux préférentiels sur certains produits, des mesures rapides et précises pour cibler des secteurs. Les commissaires doivent aligner leur position sur ce sujet ce vendredi. L'Union européenne qui, cette semaine, serre la vis également auprès d'un pays candidat à l'intégration, la Serbie, récemment devenue un important client, notamment de missiles chinois. Pékin a également annoncé des investissements massifs dans l'IA, la robotique et les voitures électriques en Serbie. Une situation qui alerte de plus en plus les commissaires européens.
2: Marius Roland et l'Europe rouvrent le robinet pour Budapest. Bruxelles a débloqué des fonds de relance européens pour la Hongrie avec la visite du nouveau Premier ministre du pays, Péter Madiar. Avec la fin de l'ère Orban, l'UE attend des réformes sur la corruption et l'état de droit. Et autre signe de changement, en Hongrie, la marche des fiertés de la communauté LGBT aura bien lieu cette année, après son interdiction l'an dernier par le gouvernement Orban. Et la communauté LGBT qui voit un signe d'espoir en Pologne, alors que le pays vient de faire passer la reconnaissance des mariages entre personnes de même sexe conclus à l'étranger. Le Parlement a voté ce vendredi la création d'un statut de personne la plus proche, une sorte d'équivalent du Pax français qui permettrait une avancée des droits pour les couples de même sexe dont le mariage reste illégal en Pologne. Dans les couloirs du Parlement à Varsovie, Adrien Sarla a pu recueillir les réactions de députés à l'issue du vote.
5: Bénéficier de certains avantages du mariage sans pour autant avoir à passer devant l'autel. Telle est la promesse du statut de personne la plus proche adoptée par les députés polonais. Un statut qui représente un espoir pour les couples de même sexe car il est encore illégal pour eux de se marier en Pologne, explique Elżbieta Polak, députée de la majorité.
6: Cela leur apporte des droits concrets en termes de succession, de fiscalité, de logement, d'accès aux informations médicales de l'autre, à la comptabilité commune.
5: Mais le député Zbigniew Kuźmiuk, issu du parti nationaliste et conservateur d'opposition, le PiS, juge cette loi contraire à l'article 18 de la Constitution polonaise. Le mariage y est défini comme l'union d'un homme et d'une femme.
7: Le jour où le Parlement comptera une majorité pour changer la Constitution et modifier cet article, alors pourquoi pas? Mais on ne peut pas accorder à ce genre de couple les privilèges financiers qui sont réservés aux familles qui élèvent des enfants.
5: En excluant l'adoption d'enfants et en remplaçant la cérémonie à l'état civil par une simple signature chez le notaire, le gouvernement a maintenant espoir d'éviter le veto du président conservateur Karol Nawrocki, qui devra contresigner la loi dans les prochaines semaines. Adrien Sarla, Varsovie. RFI.
2: Dans l'actualité également, une vague de chaleur inédite frappe la France. Tout le territoire souffre de la hausse des températures depuis plusieurs jours et plus de la moitié du pays a enregistré au moins un record de chaleur depuis le début du mois. Ces températures de 10 à 15 degrés au-dessus des normales et largement inédites pour un mois de mai ont déjà provoqué plusieurs décès d'après les autorités. L'Italie, le Royaume-Uni ou encore l'Espagne sont aussi touchés par des vagues de chaleur exceptionnelles. Et avec le réchauffement climatique causé par l'activité humaine, elles seront de plus en plus nombreuses et de plus en plus intenses à l'avenir. La vague de chaleur qui n'épargne pas les courts de tennis de Roland-Garros. On le retrouve, Eric Mamrut, qui tient bon malgré les températures. Eric, en ce moment, Novak Djokovic affronte Joao Fonseca et la rencontre, c'est un peu compliqué pour le Serbe.
8: Effectivement, mais il tient bon lui aussi, Novak Djokovic, qui a démarré cette partie tambour battant, partie qui l'oppose à un joueur qui pourrait être son fils, 20 ans de moins, Jean Fonseca, 19 ans, 39 pour l'homme aux 24 trophées du Grand Chelem et aux 3 Roland Garros, 6-4, 6-4 pour commencer pour l'ancien numéro 1 mondial. On a retrouvé le Djokosmic du passé, qui a un petit peu, là, eu un petit coup de chaud, enfin bon, un petit coup de moins bien physique. C'est vrai qu'il fait très très chaud encore aujourd'hui sur le court central et il s'est engouffré dans la brèche. Jean Fonseca, celui que l'on présente comme le futur prodige du tennis mondial, celui qui va empêcher Sinner Alcaraz de rafler tous les tournois du Grand Chelem. On attend, il fait quelques pertes de temps en temps, mais toujours pas le petit cap franchi pour l'instant. Ce sera peut-être pour aujourd'hui, et là on a vu toute la palette de coups qu'il peut délivrer. des gros services et surtout ce coup droit immense qu'il a retrouvé dans la troisième manche pour l'emporter 6 jeux à 3. Il a fait le break d'entrée de quatrième, 2-0, mais Djokovic a retrouvé un petit peu de fraîcheur. Il sait que la partie ne doit pas aller au cinquième set. Et il est repassé devant 3 jeux à 2 pour Novak Djokovic, mais Jean Fonseca est au service.
2: Merci. Éric Mamrud qui suit Roland Garros pour Radio France Internationale. C'est la fin de cette édition. 19h, presque 10 minutes à Paris, 17h10, en temps universel.
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11: Bonjour, vendredi 29 mai, il est 19h10 à Paris, l'heure de votre rendez-vous avec la Fabrique de l'Info pour parler de la communication de Donald Trump, d'abord, sans filtre et omniprésent, le président américain a l'art de se trouver au centre de toutes les conversations. Alors, comment analyser ses propos sans se laisser noyer, distinguer l'essentiel de l'accessoire ? On en parle avec Arim Nipold du service international. Un jour au village, bientôt en République démocratique du Congo. C'est une question de Chris Kabongo à laquelle viendra répondre Kpenaï Traoré. Et on partira à la découverte des mots nouveaux qui font leur entrée dans le dictionnaire avec Frédéric Genot dans Pourquoi RFI dit ça comme ça. Et puis à 19h30, vous retrouvez Grégory Genevrier pour les Dessous de l'Infox. Bonjour Grégory.
12: Bonjour Juliette.
11: Canicule oblige, vous nous parlez climat cette semaine.
12: Ah oui, la France, le Maroc ou l'Inde, une partie du monde traverse une vague de chaleur extrême. Cet épisode s'accompagne d'un regain de désinformation climatique. Comment endiguer le phénomène ? Comment défendre la parole scientifique ? On en parle avec Eva Morel, fondatrice de l'association Quota Climat.
11: Merci Grégory, à tout à l'heure. Tout de suite, on part à Washington. Washington où le locataire de la Maison Blanche est décidément passé maître dans l'art de faire parler de lui. Iran, Cuba, football, avec sa communication parfois erratique, souvent provocatrice, Donald Trump occupe le terrain, mais nul ne l'ignore, il est le président de la première puissance mondiale. Alors lui accorde-t-on trop de place dans notre traitement de l'information ? Bonjour Arim Nipold.
13: Bonjour Juliette, bonjour à toutes et à tous.
11: Journaliste au service international, on se sent submergé par cette profusion de déclarations quand on est journaliste, Arim ?
13: Oui, on se sent effectivement submergé. Je pense qu'on peut rappeler peut-être cette stratégie qui, derrière ce flux d'informations, de déclarations, de provocations, comme vous dites, de tweets, de décrets, en fait, tout cela fait effectivement partie d'une stratégie qui était théorisé dès 2018 par l'ancien conseiller de Donald Trump, Steve Bannon. Sa formule, c'était « flood the zone », inonder la zone. Donc l'idée, c'était de produire tellement d'informations, tellement de polémiques que le média finisse finalement saturé, qu'il n'ait plus le temps de vérifier, de hiérarchiser ou tout simplement de contextualiser tout ce flux d'informations. Donc le meilleur exemple, c'est sans doute le jour de l'investiture de Donald Trump. Donc c'était le 20 janvier 2025, je ne sais pas si vous vous rappelez, Juliette, il signe en fait une centaine de décrets en quelques heures. Moi, je m'en souviens très bien, j'étais aux États-Unis en train de suivre la cérémonie et je voyais défiler sur mon téléphone les alertes en continu sur tel ou tel décret qui venait de signer. C'était hallucinant. Et pour nous, les journalistes, c'est un vrai défi éditorial, mais comment digérer une telle masse d'informations ? Et il faut peut-être juste rappeler que cette stratégie, elle vise aussi à désarçonner l'opposition politique, et ça a plutôt marché. Hein, on l'a vu, les démocrates ont souvent été pris de court par ce déluge d'informations, et ils avaient du mal à se relever.
11: Pour les journalistes de RFI, il faut dire qu'il y a d'un côté l'envoyé spécial, il y a des journalistes qui sont présents sur le sol américain, puis il y a le soutien du desk, du service international auquel vous appartenez. Comment on s'organise à ce niveau-là pour travailler de la façon la plus pertinente.
13: Alors, sous le premier mandat de Donald Trump, on a beaucoup relayé, en fait, ces déclarations. Hein, souvenez-vous, c'était un tweet toutes les heures. Et on ne savait pas encore trop, en fait, faire la différence de ce qui était important, ce qui n'était pas important. Donc là, maintenant, on essaie de tirer comme les leçons de ce qui est arrivé à l'époque, Donald Trump, ou plus exactement son équipe, parce que ce n'est pas lui qui tweet. Hein, il a tout son équipe pour faire ça. Il publie en moyenne entre 18 et 20 messages par jour. C'est sa manière de communiquer avec le monde. Donc notre travail, c'est de contextualiser, c'est de vérifier tout ça, c'est de rétablir les faits, parce qu'on sait qu'un Donald Trump, il a un rapport, on va dire, assez souple hein, avec les faits. Et puis il y a aussi des déclarations sur lesquelles il faut s'arrêter quand il évoque, par exemple,

0: société américaine.
1: Comment font les médias américains qui sont confrontés à la même problématique d'encore plus près? Est-ce que eux, ils ont trouvé des manières de faire?
0: Alors eux, ils ont un autre défi, c'est parfois l'hostilité de Donald Trump à leur égard, qu'il faut aussi gérer. Autre défi, par exemple, évoqué par le New York Times, qui a publié un article remarquable sur la façon dont eux, ils traitent l'information en provenance de la Maison Blanche. Ils disaient, par exemple, le problème qui se pose aujourd'hui, c'est de vérifier les données officielles, alors que certaines agences fédérales sont démantelées ou fragilisées. L'autre défi, c'est ne pas se laisser absorber par ce qu'ils appellent le Trump Show, donc c'est-à-dire les provocations permanentes, essayer de distinguer le spectacle politique des décisions qui changent réellement le pays.
1: Est-ce qu'il y a d'autres médias qui ont également mis au point des recettes qui fonctionnent plus ou moins bien?
0: Oui, alors il y a une recette, il y a une méthode qui s'appelle le Truth Sandwich, le sandwich de vérité. En fait, c'est une technique pensée pour parler de désinformation, mais sans contribuer à la diffuser. Donc le principe, en fait, c'est qu'on commence par rappeler le fait établi et ensuite seulement on mentionne la fausse information. Puis on termine en revenant à la vérité. Par exemple, sur les élections américaines de 2020.
1: On parle bien de l'élection de Joe Biden à la présidence des États-Unis.
0: Exactement.
1: En 2020.
0: Oui. Et donc Trump, comme son mouvement MAGA, continue à contester cette élection. Il pense qu'il y a eu fraude, il pense que c'est lui qui l'avait emportée. Et on conclut en rappelant qu'aucune fraude massive, effectivement, n'a été démontrée. Donc ça, c'est le sandwich. Donc la fausse information, elle est au milieu et la vérité ou le fait et en haut et en bas. Alors ça, c'était un concept qui est défendu par un linguiste qui s'appelle George Lakoff. Alors je suis pas sûr qu'il soit vraiment appliqué aujourd'hui par les médias américains parce que il faut du temps pour toujours revenir sur les faits. Certes, je vois sur CNN, ils essayent de rétablir les faits ou quand ils doivent commenter un discours de Donald Trump, il y a les fact-checkers qui sont en ébullition et qui publient assez rapidement ce qui est faux et ce qui est vrai. Mais pour revenir au New York Times, eux, ils ont considérablement embauché les gens, ils ont étoffé en fait leur équipe d'enquête justement pour faire face à tout ce flux d'informations qui vient de la Maison Blanche. Donc ça, c'est aussi une réponse pour faire face à la stratégie de communication de Donald Trump.
2: Certains enfants ont des malformations. L'un est tordu, l'autre estropié ou sourd. Je ne sais quoi d'autre, et tout ça jusqu'à aujourd'hui.
1: Sur Instagram, un diaporama sur les essais nucléaires français en Algérie a suscité des questions sur notre utilisation des photos. Comme cette question de Benaknoun 90. Pourquoi ne montrons-nous pas d'enfants victimes des essais nucléaires? Bonjour Théophile Stenner.
3: Bonjour Juliette.
1: Vous travaillez aux réseaux sociaux, c'est vous qui assurez bien souvent la veille numérique de l'émission et vous réalisez bon nombre de sujets pour Facebook ou Instagram. Alors quelle est la politique de RFI en termes d'image sur les réseaux sociaux, Théophile? Que peut-on répondre à cet internaute? Pourquoi n'avons-nous pas publié de photos d'enfants?
3: Eh bien, pour plusieurs raisons. La première, c'est que quand une photo concerne les mineurs, les règles sont assez strictes. Pour une photo d'enfant, il faut en France l'autorisation des deux parents exerçant l'autorité parentale ou alors celle du représentant légal. De plus, la protection du droit à l'image est particulièrement renforcée dans certains cas, notamment dans le cadre d'enfants victimes en situation de handicap ou alors victimes d'un problème de santé. Donc quand Ben Aknoun demande dans les commentaires pourquoi RFI ne montre pas d'enfants victimes de malformations, on répond en fait à une charte. Dans certains cas, diffuser l'image d'un mineur peut constituer une infraction pénale. En fait, plus globalement, les médias RFI compris doivent faire très attention à ne pas porter atteinte à la dignité des personnes. Si on peut prendre un exemple très récent, les réseaux sociaux ont pris des précautions avant de publier des images de l'arrestation des militants de la flottille pour Gaza. En fait, on a fait attention à ce qu'on n'identifie pas sur ces images-là des personnes avec les mains entravées, ce qui est contraire au respect des personnes concernées.
1: Est-ce que l'atteinte à la dignité, c'est l'unique raison de la non-publication, Théophile?
3: Non, évidemment, Juliette. Plus globalement, se pose en fait la question des droits d'auteur. Sur le sujet, par exemple, des essais nucléaires en Algérie, vous avez reçu dans votre émission Carrefour du Maghreb, Samia Enni. Cette dernière s'appuie aussi sur des photos qui sont exposées dans une galerie. Pour illustrer au mieux ce sujet, nous avons donc contacté la galerie qui nous a donné l'autorisation de reprendre ces images sous réserve de les créditer. Et c'est assez fréquent, Juliette, en fait. Les journalistes des réseaux sociaux contactent des institutions, des galeries ou des centres d'archives pour pouvoir reprendre de très vieilles images. Et nous faisons aussi de même avec les vidéos. Par exemple, nous avons réalisé

0: à peu une vidéo sur la guerre cachée de la France au Cameroun. Et sans l'aide de la commission mémoire sur le Cameroun, on aurait eu accès à très peu d'éléments. Et finalement, leur seule demande était de bien créditer toutes ces images. Donc globalement, Juliette, les médias peuvent publier certaines images sans accord lorsqu'il existe un intérêt légitime d'information, comme des personnalités publiques dans l'exercice de leurs fonctions, des manifestations publiques ou encore des événements d'actualité.
1: C'est compliqué, non, ça, Théophile, s'il faut chaque fois s'assurer de l'accord de tel ou de tel avant de publier, c'est toujours le cas?
0: Non, heureusement que non, Juliette. À RFI, nous avons accès en fait à plusieurs banques d'images via les agences de presse, donc comme Associated Press, AFP, Reuters ou encore Getty Images. Et en fait, chaque mois, RFI paye un abonnement pour avoir accès à ces services. Nous payons en quelque sorte des droits sur les images.
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1: Bonjour Penaï Traoré.
3: Bonjour Juliette.
1: Un auditeur, Chris Kabongo, nous écrit à l'adresse pourquoi@rfi.fr une question qui vous est adressée, Penaï. Il voudrait savoir pourquoi, dans Un jour au village, on n'entend pas toutes les langues africaines.
3: Déjà, Un jour au village, comme son nom l'indique, est dédié au monde rural. Et qui dit monde rural dit langue locale, les langues nationales. Et dans les pays africains, il y en a énormément, voilà. Dans un seul pays, on peut retrouver plus d'une soixantaine de langues. Donc, parfois, j'essaye de faire un focus sur une ethnie donnée, les traditions de cette communauté-là, mais je ne fais pas l'émission dans une de ces langues africaines données. Mais il m'arrive quand même de faire un pont entre Un jour au village et RFI Mandingan, par exemple. Comme je suis mandingophone, parfois, quand je fais mes sujets et que il se trouve que mes interlocuteurs parle le mandingue, je n'hésite pas à sonner mes collègues de Dakar pour leur proposer des sujets, faire des liens pour pouvoir parler des mêmes sujets. Donc là, ça m'arrive de créer ces parallèles-là, ce pont-là, mais je ne travaille pas essentiellement dans une langue africaine.
1: Est-ce que c'est plus facile de travailler avec certains pays plutôt qu'avec d'autres aussi, peut-être ?
3: Exactement, Juliette. C'est facile de travailler avec certains pays. Par exemple, je n'ai pas vraiment de mal à réaliser mes sujets sur la Côte d'Ivoire, sur le Sénégal, sur le Bénin. Par contre, les pays de l'Afrique centrale, c'est plus compliqué. J'ai tenté à plusieurs occasions de faire des sujets sur la RDC, ça n'a jamais abouti. Pourtant, l'une des premières émissions de Un jour au village, c'était sur la production de manioc en RDC. Et depuis, je tente, ça ne marche pas, soit je n'ai pas de réponse, ou bien les gens ne veulent pas, donc c'est plutôt compliqué.
1: C'est un appel à tous nos auditeurs congolais pour leur dire, n'hésitez pas à venir parler. Dans l'émission, il y a une partie de reportage sur la vie rurale, on entend aussi beaucoup les radios communautaires. Est-ce que le lien avec les radios communautaires, il est plus simple à faire ?
3: Il est plus simple à faire parce que à RFI, déjà, il y a un service qui s'occupe des radios partenaires qui sont pour la plupart des radios communautaires. Donc, je passe par ces collègues qui travaillent avec ces radios partenaires pour pouvoir avoir un peu, si je peux dire, une liste des radios qui reprennent les programmes de RFI. Et je peux piocher dans la liste et essayer d'appeler cette semaine en RDC. Sur le coup, en RDC, j'ai beaucoup de radios partenaires qui participent. Donc, ces radios partenaires, on les retrouve un peu partout. Et comme c'est des radios, pour la plupart du temps, qui sont installées dans les zones rurales, c'est important de leur donner la parole pour parler de la vie communautaire, de la vie en milieu rural, quelles sont leurs difficultés du moment, quels sont les sujets qui les animent, sur quoi ces radios-là travaillent, leurs conditions de travail aussi. Et ça, c'est important de faire ressortir tout cela dans Un jour au village.
1: Un jour au village, ce qui est fascinant quand on vous écoute, Penaï, c'est qu'on s'aperçoit à quel point, pour pouvoir raconter cette vie rurale sur le continent africain, eh bien, il faut des radios partenaires, il faut les collègues de Dakar, il y a votre voix et il y a tout ce réseau que vous avez pu constituer.
3: Exactement. Ben, c'est petit à petit, hein. Petit à petit, on met une pierre sur l'autre et on arrive à se faire un petit réseau qui nous font remonter parfois des sujets. Ou bien juste on discute avec quelqu'un, j'appelle une radio partenaire par exemple, je vais faire l'interview et la personne me dit « Ah ben ici on a tel souci, la saison des pluies a démarré, les récoltes ne sont pas bonnes, ou bien il y a plutôt des conflits agriculteurs-éleveurs dans notre zone cette année, beaucoup plus qu'avant. » Donc de fil en aiguille, comme ça j'arrive parfois à trouver des sujets et savoir aussi qu'est-ce qui se passe dans cette zone-là, qu'est-ce qui se passe au sein de cette communauté, dans tel pays, et j'essaie de trouver le contact pour faire les émissions dessus.
1: Penaï Traoré, Un jour au village. Pourquoi pourquoi RFI dit ça comme ça. Bonjour Frédéric Genot.
4: Bonjour.
1: Vous avez pris connaissance des nouveaux mots qui entrent dans les éditions 2026 des dictionnaires Larousse et Petit Robert.
4: Comme chaque année, Juliette, ce qui est amusant, c'est que nous avons déjà croisé certains d'entre eux dans cette chronique, notamment lorsque nous évoquions les mots des jeunes. C'est le cas de dinguerie, quelque chose d'incroyable, dans le bon comme dans le mauvais sens. Charo, l'homme qui multiplie les aventures. Chill ou chillé, là encore, on l'entend souvent chez les jeunes, pas encore à l'antenne. Cela vient de l'anglais qui veut dire calme, tranquille. Une tenue chill, c'est l'équivalent actuel de la tenue cool des années 80. Et passer une soirée à chiller avec des amis, ça peut vouloir dire ne pas faire grand-chose, mais en tout cas, en appréciant ce moment de détente. Il y a aussi c'est carré qui signifie c'est parfait. Et chez Larousse, le mot gros, dont le sens est camarade de classe, avec cet exemple parlant, salut gros, ça va, pour l'avoir entendu de la bouche de jeunes adultes qui ont quitté les bancs de l'école ou de l'université. Je pense que le gros est également utilisé dans le sens de camarade tout court.
1: Plusieurs mots nouveaux sont, eux, liés à l'intelligence artificielle.
4: Oui, Juliette, c'est compréhensible. C'est un indicateur de la place que l'IA a pris dans nos vies. Ainsi, le mot prompt et le verbe prompter, qui n'est que dans le Petit Robert et qui peut s'utiliser avec ou sans complément. Un prompt, c'est une instruction donnée à un algorithme d'intelligence artificielle spécialisé dans la génération de contenu. Le mot hallucination existe depuis longtemps. Il est désormais enrichi d'un sens nouveau, réponse fausse ou trompeuse produite par une intelligence artificielle générative avec une apparence de vérité. Ajoutons l'apprentissage profond, la francisation de deep learning, la technique qui apprend aux ordinateurs à traiter des données en se servant des cerveaux humains, et hypertrucage, la francisation de deep fake, ce procédé de manipulation audiovisuelle qui permet, grâce à l'IA, la création d'images, d'audio ou de vidéos très réalistes.
1: Et à ce propos, le dictionnaire Le Robert lance un assistant basé sur l'intelligence artificielle.
4: Si l'on en croit le site du Robert, cet assistant pourra répondre à des questions telles que « Quel est le pluriel de carnaval ?» ou « Comment dit spoiler en français ?» Ça, on le sait, Juliette, hein, on entend divulgâcher de plus en plus souvent. Pour en revenir à l'assistant du Robert, il ne puisera que dans les données du dictionnaire et n'hallucinera pas s'il ne trouve pas la réponse à une question.
1: Des noms de plats venus de l'étranger font également leur apparition.
4: Oui, le Larousse intègre l'onigiri, le sandwich de riz japonais, généralement entouré d'une algue nori et fourrée d'une prune séchée ou de poisson. Le skyr, un produit laitier venu d'Islande, et le ban bao, le pain farci vietnamien. Dans le Petit Robert, on note le za'atar, le mélange d'épices et d'herbes séchées très populaire au Liban et au Moyen-Orient, et la shakshuka, originaire du Maghreb, un mélange d'œufs, de tomates, de piments, d'oignons et parfois de poivrons.
1: On s'arrête là pour le Robert et le Larousse.
4: Oui, mais permettez-moi, Juliette, de dire un mot du petit dictionnaire Jul qui vient de sortir. Alors Jul, c'est un rappeur, chanteur français qui sort 2 albums par an. L'an dernier au Stade de France, il est arrivé en claquettes chaussettes et ce n'est pas un détail. Dans ce petit dictionnaire, Jul qui n'a pas beaucoup de mots, à la lettre T, il y a Tim comme Tim Jul. Autrement dit, c'est fan, c'est fidèle. Et c'est vrai que ce mot, Tim, il est courant chez les jeunes, soit quand on est un ami, soit quand on veut montrer sa compassion. On peut proclamer Tim Juliette, par exemple, et ça fait chaud au cœur de la personne à qui c'est destiné.
1: Ça me fait tout à fait chaud au cœur.
5: Merci, Lovnichen, c'est grand bonheur.
1: Pourquoi RFI dit ça ? À la réalisation, Françoise Grelot. Tout de suite, c'est les dessous de l'infox sur RFI. C'est à vous, Grégory Genevrier.
0: Merci, Juliette.
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6: De la France au Maroc, en passant par l'Inde ou le Royaume-Uni, une partie du monde traverse actuellement une vague de chaleur extrême. Température record, dizaines de morts, cet épisode porte la marque du changement climatique. Dans ce contexte, les discours climato-sceptiques se renforcent sur les réseaux sociaux. Alors comment endiguer le phénomène ? Comment défendre les faits et la parole scientifique ? On en parle avec notre invitée, Eva Morel, secrétaire générale et cofondatrice de Cota Climat, une association qui milite pour une meilleure représentation des informations environnementales dans les médias. quand l'intelligence artificielle s'empare du pèlerinage à la Mecque. Dans sa chronique, Olivier Four épingle les vidéos mensongères autour du Hajj. Et puis Émilie Béraud de l'AFP Factuel viendra nous parler de la RDC. Une possible révision de la Constitution génère son lot de désinformation. Mais avant ça, place à l'invité. Bonjour Eva Morel.
7: Bonjour.
6: Merci d'avoir accepté l'invitation de RFI. Vous êtes secrétaire générale et cofondatrice de Cota Climat, une association qui lutte contre la désinformation climatique et milite pour une meilleure représentation des informations environnementales dans les médias. Ces derniers jours, une partie du monde traverse une vague de chaleur extrême. L'Inde, le Maroc, la France et bien d'autres pays suffoquent avec des records de température et des dizaines de morts. Est-ce qu'en parallèle de cet épisode exceptionnel, vous constatez une augmentation de la désinformation climatique ?
7: Tout à fait. Ce qu'on constate, et c'est pas une surprise, c'est que à mesure que les chaleurs augmentent, on a des acteurs qui se servent de cette fenêtre médiatique pour amplifier des narratifs de désinformation. C'est quelque chose qu'on a déjà constaté en 2025 avec l'Observatoire des médias sur l'écologie. Donc c'était pas quelque chose qui nous a surpris. En revanche, je pense que la nature exceptionnelle de l'événement fait qu'on a une désinformation de nature assez exceptionnelle également. Ce qu'on constate, c'est qu'il y a une décomplexion de certains narratifs qui sont exprimés dans les médias traditionnels et qui amplifient aussi la parole de certaines personnes qui s'expriment en ligne sur ces sujets.
6: Et alors, quels sont justement les narratifs qui reviennent le plus en cette période de vague de chaleur ?
7: Alors, on a des narratifs qui relèvent de l'ancien déni climatique, c'est-à-dire le fait de nier l'existence du changement climatique ou son origine humaine. On a aussi un déport vers la négation de la gravité de la crise environnementale. Et puis plus largement, des attaques qui portent à la fois sur les scientifiques, sur les journalistes qui alertent sur les enjeux environnementaux, sur les ONG et sur l'efficacité des politiques climatiques.
6: On parlera justement de ces menaces qui pèsent sur les experts du climat et les journalistes. Il y a plein de petites phrases qu'on entend ces temps-ci. C'est normal, c'est l'été qui commence, on a déjà eu aussi chaud. C'est une forme de désinformation ?
7: Oui, en fait, ça va complètement rentrer dans ce qu'on appelle un discours de l'inaction, un discours qui vise à nier la gravité de ce qui est en train de se passer. Et pour nous, c'est particulièrement problématique, pas forcément parce que c'est des propos qui vont être factuellement erronés, mais plutôt parce qu'ils vont déporter notre attention vers d'autres types d'actions, des actions qui vont être de l'ordre de la maladaptation, du découragement. Et tout ça perturbe notre capacité à s'organiser par rapport à la crise climatique.
6: On parle de narratifs qui reviennent régulièrement, de discours qu'on a l'habitude de voir. Est-ce qu'il y a des nouveaux discours qui sont apparus ces dernières semaines ?
7: Nous, ce qu'on a constaté, c'est qu'en effet, il y a eu des nouveaux discours qui ont émergé, notamment avec la crise énergétique. Concernant la vague de chaleur, on n'en a pas détecté de nouveaux, c'est plutôt des anciens qui sont recyclés. Mais concernant la crise énergétique, on a par exemple entendu dire que Melun serait le nouveau Dubaï, c'est-à-dire qu'on pourrait exploiter des ressources pétro-gazières sur le sol de la France métropolitaine.
6: Donc une ville à une heure de Paris à peu près pour situer.
7: Exactement. Et ce narratif, on a eu besoin de le vérifier avec des fact-checkers professionnels pour s'assurer que c'était quelque chose d'erroné, puisqu'on avait l'intuition que c'était le cas, mais il fallait bien s'en assurer. Ce qu'il en est ressorti, c'est que nous aurions des ressources pétro-gazières pour alimenter à peu près 2 à 3 mois de besoins énergétiques français. Donc c'est complètement faux de dire qu'à cause des normes environnementales, on se priverait d'une manne d'indépendance énergétique.
6: Et c'est un discours qui a été repris dans des médias.
7: Ça a été repris dans des médias, dans plusieurs médias. Ça a été initié par Louis Sarkozy et ensuite amplifié par certains chroniqueurs de certains médias. Parmi les médias qui ont le plus médiatisé ce narratif, on retrouve des médias de la sphère Bolloré. Ce qui n'est pas étonnant, encore une fois, de notre point de vue, puisqu'on a détecté parmi la majorité des cas de désinformation en 2025 que plus de 70% d'entre eux étaient concentrés entre 4 médias, dont 2 qui font partie de ce groupe. Mais pour autant, ce qui est inquiétant, c'est que ça normalise ces narratifs dans l'ensemble de l'espace médiatique. Donc ce n'est pas parce que certains sont responsables de ces narratifs qu'on ne les retrouve pas ensuite de manière plus normalisée.
6: Et alors comment est-ce qu'on explique le succès de ces discours climato-sceptiques, climato-dénialistes, comme certains les appellent, alors que le dérèglement climatique est plus palpable que jamais ?
7: Déjà, c'est assez contre-intuitif, mais à mesure que les effets de la crise climatique s'amplifient, on n'a pas davantage d'action. Déjà, on a une faible mémoire thermique, donc on n'est pas forcément préoccupé quelques semaines après les épisodes de chaleur, aussi inconfortables qu'ils soient. Et même après des événements climatiques extrêmes, les climatologues étudient la manière dont ça provoque l'action, et on constate que ce n'est pas nécessairement des catalyseurs d'action. Et en parallèle de ça, ce qu'on constate, c'est que certaines personnes vont se servir de ces moments pour faire valoir des messages ou des intérêts qu'ils auraient auparavant, mais tout simplement parce qu'ils constatent que c'est une bonne fenêtre d'opportunité.
6: Alors, vous dites que ces discours, on les retrouve parfois dans des médias mainstream. En tant que spécialiste de la désinformation climatique que vous êtes, Eva Morel, comment est-ce que vous analysez la couverture médiatique actuelle sur ces vagues de chaleur ?
7: Alors, la couverture médiatique des vagues de chaleur est toujours assez importante. Ce qu'on constate, c'est que c'est les moments de l'année où on parle le plus de climat. L'année dernière, en 2025, on a parlé à hauteur de 12% du temps d'antenne pendant les deux canicules les plus fortes de l'été. Donc, c'est des moments d'opportunité, si on veut bien couvrir ces sujets, puisqu'on a l'attention du public. Maintenant, la question, c'est de savoir, est-ce qu'on en parle bien pendant les vagues de chaleur ? Nous, ce qu'on constate, c'est qu'on a plutôt tendance à simplement constater ce qui se passe et pas nécessairement expliquer ou vouloir remédier au phénomène. Et donc la couverture, par exemple, des causes des crises environnementales, des causes de la crise climatique comme les énergies fossiles, n'est pas nécessairement très élevée. On a constaté en 2025 qu'elle était plus élevée qu'en 2024, donc c'est un signe plutôt positif.
6: Il y a des progrès.
7: Mais ça représente quand même un faible pourcentage de la couverture médiatique pendant les vagues de chaleur. Et la couverture des solutions n'augmente pas nécessairement énormément en comparaison de l'attention qui est donnée au phénomène. Donc nous, ce qu'on appelle de nos voeux dans le cadre de cette couverture, c'est qu'on donne plus de clés pour agir, pour comprendre d'où ça vient, quels sont les responsables, quelles sont les politiques qui causent cela. Et quelles seraient les politiques et les outils collectifs qu'on pourrait mettre en place pour y remédier.
6: On parlait tout à l'heure des journalistes, des experts du climat qui sont victimes d'insultes, de menaces, parfois sur les réseaux sociaux. Je vous propose d'écouter le témoignage de Serge Zaka, docteur en agroclimatologie français. Il témoigne au micro de France Info cette semaine.
8: Il est vrai que depuis quelques jours, nous recevons des milliers, mais des milliers de messages par jour. Hein. C'est pas quelques messages par jour. Je vais vous lire quelques phrases. Je vois que Zaka est en crise, il va falloir que je fasse une attaque au couteau contre lui pour le calmer définitivement.
6: Alors ce témoignage est loin d'être un cas isolé, Eva Morel. Que faut-il faire pour défendre cette parole scientifique ?
7: Je pense que déjà il faut l'écouter, il faut lui donner la parole, la rendre médiatique et la prendre en charge d'un point de vue politique. Ce qu'on constate, c'est qu'il y a une coalition d'États à l'international qui s'est mis d'accord autour du problème de la désinformation climatique et en reconnaissant que l'une de ses principales facettes, c'était les menaces portées contre les scientifiques et les personnes qui documentent cette crise. Et donc j'inclus aussi dedans les journalistes environnementaux. Et au-delà de l'écouter, je pense qu'il faut la prendre en charge d'un point de vue légal et juridique, c'est-à-dire on a besoin d'entourer ces personnes. Il ne faut pas attendre le pire pour que ça provoque un sursaut collectif. Je pense que des scientifiques et des journalistes météo, par exemple, qui témoignent des attaques dont ils font l'objet en ligne, ont peur en fait que ça passe à des choses beaucoup plus concrètes. Et il y a déjà des journalistes qui enquêtent sur ces sujets, qui se sont retrouvés avec des portes vandalisées, avec des menaces portées sur leur famille, etc. Donc, je pense que c'est important de la prendre avec le sérieux que ça mérite. Il faut se poser la question, est-ce que si ça arrivait à un autre groupe de personnes, on le prendrait avec autant de détachement que c'est le cas aujourd'hui ? Je ne pense pas. Enfin, c'est vraiment une thématique qui a été traditionnellement peut-être sous-estimée en termes d'importance, qui est pris en charge d'un point de vue politique. Et donc, on se retrouve avec ses principales défenseurs qui se retrouvent attaqués sans véritablement de défense à la hauteur des menaces.
6: C'est dangereux aujourd'hui de travailler sur le climat ?
7: Oui, c'est dangereux. Et je pense que c'est dangereux de manière documentée. Par exemple, l'UNESCO a publié une étude qui montre que les journalistes à travers le monde sont de plus en plus menacés. Il y a 70% des journalistes qui travaillent sur l'environnement qui témoignent avoir été menacés sur l'année 2025. 70%, c'est colossal, c'est quasiment tous les journalistes qui travaillent sur ces sujets. En matière d'ONG environnementale, on fait de plus en plus d'attaques, et je nous inclus dedans côté climat parce que c'est aussi notre cas, d'un certain nombre d'attaques à la fois nominatives sur les réseaux sociaux, mais aussi juridiques, avec des procédures bâillons, des personnes qui sont attaquées physiquement, je pense à Bloom qui l'a documenté. Donc c'est des sujets qu'il faut prendre à bras-le-corps, et certains pays, comme par exemple le Brésil, ont mis en place des hotlines qui permettent d'adresser d'un point de vue juridique le sujet en créant des courroies de transmission beaucoup plus rapides entre les victimes d'attaques et les services de la justice.
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6: Si vous venez de nous rejoindre sur RFI, nous sommes dans les dessous de l'Infox en compagnie d'Eva Morel, secrétaire générale de l'association Cota Climat qui œuvre pour améliorer le traitement médiatique des enjeux écologiques. Eva Morel, pour lutter contre la désinformation climatique, vous venez de lancer cette semaine un système de détection et de réponse rapide aux narratifs de désinformation, une initiative en partenariat avec le média de fact-checking Les Surligneurs. De quoi s'agit-il concrètement ?
7: Concrètement, il s'agit d'une initiative qui vise à endiguer la propagation de narratifs de désinformation pour les élections présidentielles de 2027 et qui se compose de trois facettes. Une première facette de détection des signaux émergents de désinformation à la fois sur les réseaux sociaux et dans les médias traditionnels, c'est-à-dire télé, radio et presse écrite. une phase de vérification de ces narratifs pour comprendre s'il s'agit de narratifs qui sont trompeurs, erronés, infondés et qualifier vraiment le risque qui est associé.
9: Donc ça, c'est votre grille de lecture quand vous êtes face à une fausse information?
7: Exactement. Et cette grille de lecture, on s'est inspiré de celle de Viginum, qui est le service français qui travaille sur les ingérences numériques étrangères et qui a un certain nombre de critères, comme par exemple quel type de canal est utilisé, quel type de propagation de la fausse information, est-ce que ça reste cantonné à des sphères d'initiés ou est-ce que ça s'élargit fortement à d'autres public. Et dans un second temps, on a ensuite une partie de communication avec des relais de communication qui sont diversifiés, qui nous font actuellement part du fait qu'ils soient démunis face à la désinformation. Donc je pense à des ONG, mais aussi des médias, des journalistes, des entreprises, ou encore des responsables politiques et des journalistes exposés au direct et qui sont particulièrement confrontés à des narratifs rapides et auxquels ils doivent rapidement réagir. Et donc l'idée, c'est de proposer un certain nombre de ressources. On a à la fois développé un canal WhatsApp public qui permet d'avoir accès à des alertes en temps réel, donc le plus rapidement possible. On se donne un objectif de 48 heures pour réagir. Et puis un centre de ressources en ligne sur le site droitalinfo.org qui répertorie à la fois tous les narratifs de désinformation, mais aussi les articles de fact-checking et les éléments de réponse qui sont parfois pas uniquement factuels, mais qui vont aussi jouer sur les cordes qui font que la désinformation fonctionne. Donc quels sont les arguments qui sont persuasifs et comment est-ce qu'on peut défaire cet effet persuasif?
9: Alors trois étapes, si j'ai bien compris: détection, vérification, puis communication, réponse. Exactement. Sur l'étape de la détection, comment ça fonctionne d'un point de vue technique? Vous utilisez une intelligence artificielle, comment ça se passe?
7: Alors on utilise deux outils. Le premier, c'est un outil qui s'appelle Pulsar, qui est un outil de social listening et qui permet d'analyser les narratifs de désinformation sur les réseaux sociaux et sur des sites internet. Et puis on a développé nous-mêmes une intelligence artificielle, un LLM, avec l'Observatoire des médias sur l'écologie et nos partenaires Data for Good et Science Feedback, et qui permet de détecter la désinformation actuellement sur le climat dans les médias traditionnels. On a déjà pu publier nos données sur l'année 2025, donc je l'ai dit, 665 cas de mésinformation climatique en 2025. Et c'est cet outil qu'on utilise actuellement pour la phase de test, qu'on va ensuite ouvrir à d'autres thématiques d'intérêt pour que ça puisse couvrir l'ensemble des thématiques qui sont ciblées par la désinformation en période électorale.
9: Parce que sur les réseaux sociaux, on imagine que c'est des millions de publications qui vont être traitées.
7: Oui, c'est des millions, ouais, tout à fait. Et pour nous, c'est important de se dire, on ne doit pas être noyé par la petite fake news. On ne doit pas se concentrer sur une information de l'ordre de, je ne sais pas, Brigitte Macron est un homme, par exemple, qui ne va pas avoir un grand impact sur le débat public politique, mais sur des narratifs qui sont finalement un ensemble de messages qui concordent vers un même objectif. Et souvent, ça va être décrédibilisé soit un candidat ou une candidate, soit une politique publique, soit une institution ou un objectif d'intérêt général.
9: Alors comment vous faites pour éviter les biais de sélection dans cette recherche des fausses informations qui circulent? Est-ce que vous avez entraîné l'intelligence artificielle sur des données à vous, des données humaines? Comment ça se passe? Comment on évite les biais?
7: Alors déjà, on est entouré d'un comité d'experts qui certifie que la méthodologie soit rigoureuse, qui nous ont fait beaucoup de retours. Il y a le comité d'experts à la fois de l'Observatoire des médias sur l'écologie qui a certifié la méthodologie de l'Observatoire il y a un petit moment déjà. Et puis là, un comité d'experts associé à l'initiative Droit à l'info. Ensuite, dans un second temps, on rend tout public en open source pour s'assurer que si des personnes souhaitent eux-mêmes auditer finalement le dispositif, ça puisse être possible. Et ensuite, on a en effet entraîné nos modèles sur des cas qui ont été certifiés par des fact-checkers pour s'assurer que le modèle prenne en considération l'existant et améliore son taux de détection au fur et à mesure.
9: La partie vérification, c'est des journalistes notamment qui vont s'en assurer en lien avec des scientifiques, des experts du climat. Au niveau de la réponse, vous parlez notamment de riposte. Comment on adapte cette réponse ?
7: Alors cette réponse, elle a plusieurs angles d'attaque. Dans un premier temps, on pense qu'il faut très rapidement donner les faits pour remettre les faits. Dans un premier temps, on pense qu'il faut très rapidement donner les faits pour remettre les faits.
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0: Le taux de natalité au Maghreb en chute libre, en forte baisse selon une étude. En moins de 60 ans, le taux de fécondité a été divisé par 4. Nous verrons pourquoi dans le dossier d'Afrique Soir avec Sophia Namazian. À suivre le football à la veille de la finale de la Ligue des Champions entre le Paris Saint-Germain tenant du titre et Arsenal. Les projecteurs sont braqués sur le Ballon d'Or. Ousmane Dembélé, le numéro 10 parisien qui sera bien présent sur le terrain demain à Budapest. Enfin, musique. En Afrique du Sud, un groupe bien connu du township de Soweto retravaille depuis plus de 20 ans la musique traditionnelle en y mêlant d'autres styles, du free jazz au funk en passant par le punk ou encore le reggae. Le directeur de l'OMS, l'Organisation mondiale de la santé, est à Kinshasa, la capitale de la RDC. Il est arrivé hier dans ce pays en proie à une résurgence de la maladie à virus Ebola. Il y a 2 semaines, c'est une nouvelle épidémie qui s'est déclarée dans l'Est. Elle touche 3 provinces avec plus de 1000 cas suspects depuis. C'est une véritable course contre la montre pour enrayer la propagation du virus. Et Tedros Adhanom Ghebreyesus est venu soutenir la riposte. Poste en cours à Kinshasa, Pauline Azidi.
1: Dès sa descente de l'avion jeudi, le directeur de l'OMS a commencé ses rencontres. Il s'est entretenu le premier soir avec le représentant du secrétaire général des Nations Unies dans le pays, James Wan, et le coordonnateur humanitaire résident Bruno Lemarquis. Tedros Ghebreyesus est arrivé avec un message clair ici en RDC. Il est venu dire aux populations congolaises qu'elles n'étaient pas seules, explique un membre de la délégation. L'organisation se tient aux côtés du gouvernement pour renforcer la riposte. Nous sommes là pour apporter un soutien et de l'aide, ajoute notre source qui estime que le pays a toute l'expertise pour vaincre cette nouvelle épidémie. Le directeur de l'OMS plaide aussi pour plus de solidarité internationale, un message qu'il a notamment relayé aux ambassadeurs et aux bailleurs qu'il a rencontrés ce matin. Pour lutter contre Ebola, il ne faut pas fermer les frontières, mais augmenter les ressources, a-t-il martelé. Pauline Azidi, Kinshasa, RFI.
0: Et un déplacement à Bounia, capitale de l'Ituri et épicentre de l'épidémie, est au programme. Il aura lieu ce déplacement après la rencontre du directeur de l'OMS et du président Tshisekedi. Rencontre prévue ce soir ou demain à Kinshasa. La RDC, où 246 morts sur plus de 1000 cas suspects ont été enregistrés selon le dernier bilan fourni hier par l'Africa CDC, l'agence sanitaire de l'Union africaine. En Ouganda voisin, 2 nouveaux cas confirmés d'infection ont été enregistrés à Kampala. C'est ce qu'a annoncé aujourd'hui le ministère ougandais de la Santé. Et c'est dans ce contexte que l'OMS a publié ses premières recommandations sur les vaccins et les traitements expérimentaux contre Ebola Bundibugyo. C'est le nom de cette souche rare du virus, mais quelques candidats ont été jugés suffisamment prometteurs pour être évalués dans des essais cliniques. Les explications de Patient Ligodi.
2: Première priorité, soigner les malades. 3 candidats thérapeutiques ont été retenus jusqu'ici. Parmi ces 3 candidats, il y a 2 anticorps monoclonaux, c'est-à-dire ce qu'on peut considérer comme des super anticorps développés en laboratoire et injectés aux patients. Et il y a l'antiviral remdesivir, une combinaison associant un anticorps monoclonal et les remdesivir doit également être évaluée. Deuxième priorité, protéger les personnes exposées au virus. Pour les contacts des cas confirmés ou probables, les experts recommandent d'évaluer l'obeldesivir, c'est un antiviral administré par voie orale. Ici, l'objectif est de déterminer si ce médicament peut empêcher le développement de la maladie après une exposition au virus. Reste la question de vaccin. Le candidat jugé les plus prometteurs est le RV-SV Bundibugyo. Selon les experts, il faudra encore 7 à 9 mois avant qu'il puisse être évalué dans un essai clinique. Un deuxième candidat vaccin est développé par l'université d'Oxford. Il pourrait être disponible pour une évaluation dans un délai de 2 à 3 mois. Une absence remarquée dans ces recommandations, celle du candidat vaccin annoncé récemment par la Russie.
0: Et le ministre congolais de la Santé est arrivé hier soir à Bounia, dans l'est du pays, l'épicentre de l'épidémie. Samuel Kamba s'est voulu rassurant. La riposte est en train de se mettre en place, a-t-il dit. Donnez-nous un peu plus de temps pour répondre correctement. La riposte se met donc en place. Les écoles ont notamment pris des dispositions particulières. Écoutons Thierry Lokouni Nambe, le secrétaire général académique de l'ISP Bounia.
3: Nous avons commencé immédiatement la sensibilisation et au même moment, nous avons mis les dispositifs de lavage dans toutes les entrées et devant chaque salle des classes pour permettre à ce que les enfants, en entrant comme en sortant, puissent se laver. Et de 2, on a pris des mesures de distanciation et aussi nous avons interdit les sports.

0: qui exige le contact corps à corps. Et enfin, nous avons désinfecté toutes les salles de classe, tous les bureaux, toutes les toilettes. La sensibilisation, nous continuons à le faire chaque matin pour que les gens puissent se protéger et aussi rapporter, multiplier ces messages au niveau de leurs familles respectives. Des parents sont venus nous rencontrer pour dire qu'ils peuvent retirer les enfants des écoles. Nous avons dit non. Les dispositions sont claires. Il faut qu'on protège plutôt que de fermer les écoles. Sinon, on aura pénalisé les enfants sur le plan éducation, surtout que nous tendons pratiquement vers la fin de l'année scolaire.
1: Thierry Lokouni Nembe, le secrétaire général académique de l'Institut supérieur pédagogique de Bounia, avec Alexandra Bronjon. 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Au Burkina Faso, la grande mosquée sunnite de Ouagadougou sous surveillance. Actuellement, ses alentours sont bouclés, la police est sur place. Une mesure prise par les autorités après l'annonce hier de la fermeture jusqu'à nouvel ordre de cette mosquée pour risque de troubles à l'ordre public. Mardi soir, à la veille de la Tabaski, la fête religieuse, des dizaines de fidèles avaient été arrêtés lors de manifestations en faveur de la libération de leur imam, Wely Diallo.
2: Avec l'annonce de la fermeture de la mosquée, certains fidèles aujourd'hui ne cachent pas leur inquiétude. Depuis les manifestations, je n'osais plus y aller. D'autres, à défaut, se sont rendus à la mosquée de Ouagadougou pour faire la prière du vendredi, ce midi. Quant aux manifestants, selon une source sécuritaire jointe par l'AFP, ils sont près d'une centaine à avoir été transférés dans un camp pour une formation civique et citoyenne. Depuis, des images circulent sur les réseaux sociaux. Sur l'une des vidéos les plus partagées, un groupe d'hommes fait la prière de la Tabaski sous les moqueries des militaires. Sur une autre, ils enchaînent les gardes à vous et repos des exercices militaires. L'un d'entre eux a le bras en écharpe. À l'origine, ces manifestants réclamaient leur imam, l'imam Kindo, interpellé par la police à son domicile mardi matin. Quelques jours avant son arrestation, il avait ouvertement critiqué sur les réseaux sociaux un projet de loi qui vise à interdire la construction d'édifices religieux au sein des bâtiments publics.
1: En bref, au Niger, les forces armées ont reçu mardi une livraison de matériel militaire des États-Unis. C'est l'ambassade américaine à Niamey qui l'annonce ce vendredi. 9 conteneurs d'une valeur d'un peu plus de 2 millions de dollars, 1,2 milliard de francs CFA, contenant des uniformes, des équipements de protection, des fournitures médicales et des kits de sauvetage ont été livrés. Et selon le communiqué publié aujourd'hui, la livraison montre l'engagement commun des États-Unis et du Niger à lutter, je cite, contre le terrorisme, combattre les réseaux criminels et renforcer la sécurité aux frontières. La livraison survient 2 mois après la visite à Niamey de Nick Checker, le responsable du Bureau des Affaires africaines au département d'État américain. La visite avait amorcé un réchauffement entre les deux pays. Le Maghreb connaît une baisse de naissances historique. C'est la conclusion principale d'un rapport publié par l'INED, l'Institut National des Études Démographiques, basé en France. La chute vertigineuse du taux de fécondité au Maroc, en Tunisie, en Algérie, entre les années 70 et aujourd'hui, connaît plusieurs explications et les conséquences sur la démographie de la région pourraient être importantes. C'est le dossier d'Afrique Soir avec Sofiane Amazian.
3: En moins de 60 ans, le taux de fécondité au Maghreb a quasiment été divisé par 4. Au Maroc, le chiffre atteint même un record historiquement bas en 2024 avec 1,97 enfants par femme. Le taux est encore plus faible en Tunisie. Cette baisse simultanée et extrêmement rapide de la fécondité dans la région peut s'expliquer de plusieurs manières selon l'INED. D'abord en Tunisie, le report durable de l'âge du mariage, presque 29 ans en 2024, joue un rôle, tout comme le recours plus large à la contraception. Au Maroc, par exemple, plus de 70% des femmes mariées utilisaient une méthode contraceptive en 2018 contre 40% dans les années 90. D'autres facteurs, comme l'allongement des études et l'insertion professionnelle tardive des jeunes adultes, notamment des femmes, expliquent ces chiffres historiquement bas selon l'étude. Une situation qui nécessitera une attention particulière, conclut l'INED.
1: Et ces taux de fécondité historiquement bas au Maghreb pourraient avoir des incidences sur la croissance démographique du Maroc, de l'Algérie et de la Tunisie dans les prochaines années. Zaya Ouada Bedidi est chercheuse associée à l'INED. Elle est l'une des 3 autrices de cette étude. Et selon elle, la baisse drastique de la fécondité au Maghreb va nécessiter des adaptations globales. Elle répond à Sofiane Amazian.
4: Dans un premier temps, ça peut paraître plutôt positif, hein. On a l'impression qu'avoir moins d'enfants, c'est avoir moins de pression sur les écoles, les infrastructures, certains services. Mais à plus long terme, ça conduit inévitablement à un vieillissement de la population. Il y aura proportionnellement moins de jeunes et beaucoup plus de personnes âgées, ce qui pose des questions très sérieuses en matière de retraite, de santé, de prise en charge de la dépendance et de l'organisation familiale. Une baisse de la fécondité n'est pas une catastrophe démographique en soi, mais avant tout, il faut se préparer, il faut que les États se préparent, anticipent et adaptent leur politique publique à ce vieillissement inéluctable.
3: L'immigration, Zahia Ouada Bedidi, est souvent une solution pour rajeunir une population. Est-ce que cette possibilité est viable dans les pays du Maghreb actuellement ?
4: L'immigration peut avoir un effet ponctuel sur la structure par âge d'une population à un moment donné, surtout quand les migrants sont jeunes, mais elle ne constitue pas en elle-même une solution miracle. D'abord, les pays du Maghreb restent historiquement des pays d'émigration. Ensuite, pour compenser durablement une vraie baisse importante de la fécondité, il faudrait des flux d'immigration très élevés. Et puis, il faut rappeler que le vieillissement est un phénomène global. Et même les pays d'origine des migrants potentiels connaissent eux-mêmes leur propre transition démographique.
3: Les pays en développement sont réputés pour avoir un taux de fécondité élevé, notamment sur le continent africain. Est-ce que cette baisse, elle peut s'étendre à d'autres régions du continent africain ?
4: Les situations démographiques en Afrique sont extrêmement diverses. On ne peut pas vraiment parler de l'Afrique comme un bloc homogène. Les trois pays du Maghreb ont connu l'urbanisation, la scolarisation des femmes, la diffusion du savoir, la diffusion de la contraception, le recul de l'âge au mariage et tout ça a contribué fortement à une baisse rapide de la fécondité. Mais cela dit, on observe aujourd'hui que certaines régions d'Afrique elles-mêmes rentrent dans une transition démographique. Des chiffres qui sont publiés par la division de la population des Nations Unies qui montrent que depuis plusieurs décennies, les niveaux de fécondité diminuent aussi. Peut-être pas au même rythme que celle observée dans les pays du Maghreb, mais les taux de fécondité baissent aussi dans ces régions d'Afrique subsaharienne.
1: Zahia Ouada Bedidi, chercheuse associée à l'INED, l'Institut National des Études Démographiques, avec Sofiane Amazian. En bref, le Parti africain pour l'indépendance du Cap-Vert, le principal parti d'opposition, a remporté les élections législatives du 17 mai avec 48,04% des voix. Le PAIGC qui donc s'offre une majorité absolue au Parlement, selon des résultats définitifs qui ont été publiés ce vendredi par la Commission nationale des élections. Le football, nous sommes à la veille de la finale de la Ligue des champions européennes qui opposera le Paris Saint-Germain tenant du titre aux Anglais d'Arsenal. Ce sera à la Puskas Arena de Budapest en Hongrie. L'occasion pour le club parisien de conserver son trophée. Il devrait s'appuyer sur ses individualités, notamment sur le ballon d'or Ousmane Dembélé qui à 29 ans est un joueur accompli qui n'a, semble-t-il, jamais été aussi épanoui sur le terrain à Budapest. Cédric de Oliveira.
5: Depuis plusieurs jours, Ousmane Dembélé soigne une légère blessure au mollet, mais ça n'inquiète pas le PSG et son partenaire Lucas Hernandez. Le numéro 10 parisien sera bien présent sur la pelouse de la Puskas Arena.
6: Oui, je connais Ousmane. Il va se mettre dans les meilleures conditions pour arriver à 100%.
5: Dembélé a vécu une saison bouleversée par les blessures, mais depuis quelques mois, il a retrouvé ses moyens et s'est montré précieux lors des grands rendez-vous. Un doublé à Liverpool en quart de finale, un autre face au Bayern Munich, encore un but au match retour en Bavière au tour suivant, pour le plus grand plaisir de ses supporters.
7: Oh, Dembélé, c'est magnifique, c'est très très fort. Même s'il ne marque pas tout le temps, oui. Il a vraiment un niveau de ballon d'or.
8: Il a vraiment pris une autre dimension depuis l'année dernière, surtout depuis qu'il a le ballon d'or, et c'est intéressant. Quoi.
5: Déjà meilleur joueur de la Ligue des Champions l'an passé, le Français avait été récompensé par le Ballon d'Or aussi pour son altruisme sur le terrain. Au-delà de ses buts, son attitude est déterminante, comme l'explique son entraîneur Luis Enrique dithyrambique.
9: Ça, c'est la mentalité d'Ousmane. Il défend tous les temps, il montre sa qualité incroyable avec le ballon, mais sa capacité à être performant sur le ballon.
5: Même s'il n'est pas le plus volubile, il n'y a pas de doute, Dembélé est le leader incontesté de ce PSG. Et si son club venait à conserver son trophée, il se rapprocherait aussi d'un deuxième ballon d'or. Cédric de Oliveira, Budapest, RFI.
1: Ousmane Dembélé et le Paris Saint-Germain qui affronteront donc Arsenal ce samedi en finale de la Ligue des Champions à 16h temps universel. Une finale à suivre dans une soirée spéciale sur RFI à partir de 15h50 en temps universel. Pour l'heure, il est 20h45 à l'écoute d'Afrique Soir, les titres de l'actualité. C'est avec vous Philippe Le Caplin.
10: Absolument. De l'argent pour la Hongrie, comme Viktor Orban a quitté le pouvoir, battu aux élections, l'Union européenne débloque plus de 16 milliards d'euros de fonds gelés. Il faut encore que le nouveau Premier ministre réforme sur deux gros dossiers, la corruption et l'état de droit. Ces fonds avaient été bloqués par l'Europe suite à des procédures intentées contre certaines politiques de Viktor Orban qui s'attaquaient aux droits de personnes LGBT+, et aux demandeurs d'asile. Des militaires libanais et israéliens sont en ce moment même à Washington. Première réunion pendant laquelle Beyrouth réclame l'arrêt des frappes d'Israël qui sont toujours plus fortes sur le sud du pays malgré le cessez-le-feu du 17 avril. Le président libanais a dit au chef de la diplomatie américaine qu'une trêve est le passage obligé pour tout progrès dans les négociations, alors qu'Israël a étendu aujourd'hui sa zone de combat contre le Hezbollah. En Roumanie, un drone s'écrase sur un immeuble, deux personnes légèrement blessées. La Roumanie accuse la Russie. Elle déclare persona non grata le consul général de Russie à Constanța et annonce la fermeture du consulat russe de cette ville qui borde la mer Noire. Moscou réagit en promettant des mesures de riposte imminentes. Personne ne peut dire si l'appareil était russe, affirme pour sa part Vladimir Poutine. En France, un mauvais chiffre économique. L'INSEE, l'Institut des statistiques, révèle qu'au premier trimestre, le PIB, c'est-à-dire la richesse ainsi que la consommation des Français, ont reculé alors que l'inflation augmente. Et puis, Patrick Bruel ne sera pas en janvier du prochain spectacle des Enfoirés. Le chanteur est visé par 4 plaintes pour viol et une enquête judiciaire pour agression sexuelle en Belgique. Cette fois, il a lui-même annoncé son retrait de l'association des Enfoirés. Il annule également tous ses concerts prévus pour les festivals entre les mois de juin et les mois de septembre.
1: La direction de la Tunisie, où le vieillissement de la population est devenu un enjeu public. Après les chiffres du dernier recensement, les personnes âgées de plus de 60 ans représentent 17% de la population, faisant de la Tunisie le pays d'Afrique où le taux de vieillissement est le plus rapide. Et cette nouvelle donne démographique est importante sur le plan sociétal, mais aussi sanitaire. C'est un reportage de Lydia Blaise.
11: Dans le parc de Sidi Bou Saïd, en banlieue de Tunis, Samir, 54 ans et entrepreneur, vient profiter de la quiétude pour travailler. Il n'habite plus en Tunisie depuis des années, mais revient une fois par mois pour s'occuper de ses parents. Un devoir, selon lui, dans un pays où les personnes âgées restent souvent au sein des familles jusqu'à la fin de leur vie.
12: Je dirais que c'est même maintenant un challenge positif. Mon père a 97 ans et demi. Mon challenge, c'est de le faire arriver centenaire. Vous voyez, donc je le prends vraiment maintenant un peu comme un challenge. Hein. Donc je le dorlote.
13: Vous pouvez nous expliquer pourquoi culturellement, c'est pas acceptable pour vous, soit de les remettre à quelqu'un, soit de les mettre dans une structure.
12: Oui, c'est clairement dans la culture des enfants, des accompagnés jusqu'au bout, tout comme eux, ils étaient là dans les premières années, hein, et puis c'est dans la culture des parents de finir leurs dernières années chez eux, à la maison.
11: Mais Samir a eu du mal à trouver une auxiliaire de vie pour aider ses parents lorsqu'il est absent, car le métier est encore trop peu répandu.
12: C'est pas toujours très évident. J'ai eu la chance de il y a quelques moi de tomber sur une dame extraordinaire qui est maintenant l'auxiliaire de vie de mes parents. Ça m'a beaucoup soulagé, mais on avait fait beaucoup d'essais avant, hein, des essais pas très fructueux. Le vieillissement de la population, il se fait de façon assez accélérée en Tunisie, et j'ai ce sentiment-là. Le secteur ne s'est pas mis en adéquation.
11: Le cas de Samir est loin d'être isolé, selon Sonia Amami, présidente de la Société tunisienne de gériatrie. Lors d'un congrès sur la gériatrie mimé à Hammamet, le sujet du vieillissement et de la population tunisienne était au cœur des débats.
14: On a essayé un petit peu de discuter essentiellement lors de notre panel à propos des soins à domicile du sujet âgé. Et l'objectif principal, de garder le patient à domicile, entouré de sa famille. Donc là, on s'inspire certes de l'expérience européenne, mais c'est un petit peu notre modèle pour protéger la famille tunisienne.
11: Outre le changement de modèle sociétal, la question des soins est primordiale. Le ministère de la Santé a annoncé en 2025 le lancement d'une spécialité sur 5 ans en gériatrie. Elle devrait débuter à la rentrée prochaine. Lilia Blaise, Tunis et Hammamet, RFI.
1: RFI, vous écoutez Afrique Soir, il est 20h50 ici à Paris, 18h50 en temps universel. Et notre rendez-vous musical nous emmène en Afrique du Sud, un groupe bien connu du township de Soweto. Il s'appelle le collectif Bantu Continuois, Uhuru Consciousness. Il est très connu là-bas. Il continue de retravailler depuis plus de 20 ans la musique traditionnelle en y mêlant du free jazz, du funk, en passant par le punk ou encore le reggae. Et ce groupe vient de sortir un nouvel album. Claire Bargelès a pu rencontrer les artistes à Johannesburg juste avant qu'ils ne partent pour une grande tournée européenne.
15: Des rythmes percussifs font bouger les corps de façon répétitive sur des morceaux longs d'une dizaine de minutes. Deux voix finissent d'envoûter le public dans une atmosphère hypnotique. Lors de ces concerts, le BCUC vise à créer une sorte de transe collective, une expérience physique. Zitoulé Lenkosi Zabani dit Jovi et le leader du groupe.
16: On a décidé de qualifier ce qu'on fait d'afro-psychédélique. C'est un mélange avec de la musique africaine, des éléments de transe. En fait, ça peut prendre n'importe quelle direction. On va là où nos émotions nous mènent.
15: Le collectif formé par 7 musiciens affiche une impressionnante longévité puisqu'il a été créé en 2003 et il a voulu essayer quelque chose de différent avec ce nouvel album enregistré en Europe intitulé The Road Is Never Easy, soit la route n'est jamais facile.
16: On n'a pas vraiment l'habitude de suivre les codes de l'industrie musicale, mais ça change avec cet album. Les chansons sont plus courtes et jusqu'à présent, on n'a jamais fait quelque chose d'aussi varié en termes de sonorité.
15: Quand tout le pays se tourne vers l'amapiano et les DJ, le BCUC reste pour sa part fidèle à lui-même, sorte d'alchimiste combinant tous les styles musicaux et les différentes langues sud-africaines. Et le groupe peut pour cela compter sur la voix envoûtante de Romotso Mokone.
17: On a toujours su que notre collectif serait différent. On voulait raviver l'esprit d'une musique jouée sur scène, avec des improvisations. En fait, notre musique reprend plein d'éléments qui s'inspirent des sonorités du passé de nos communautés. Par exemple, dans nos chants a cappella, c'est vraiment quelque chose de très courant en Afrique du Sud. Donc nous avons juste mis dans une marmite tout ce qu'on aime, et ça a créé ce nouveau plat. Il existe ce petit espace dans lequel notre musique peut exister, et les gens y trouvent du plaisir et de la joie.
15: Le Bantu continue à Uhuru Consciousness véhicule aussi toujours un message politique. Le nouveau morceau Amaka Mandela évoque les chaînes qui entravent et empêchent d'être libre, même avec la fin de l'apartheid. Pour Jovi, il s'agit de continuer à porter les voix de Soweto.
16: On parle de tous ces problèmes, mais on essaie de ne jamais finir sur une note négative. On est comme des combattants pour la liberté, mais qui ne prennent pas la guerre.
15: Même s'il ne s'agit pas du chemin le plus aisé, le BCUC poursuit donc son parcours atypique afin de créer une musique hors norme et de la faire vivre sur scène. Voici le titre Umdu Makanda, issu du dernier album.

Le groupe du Township de Soweto, merci à Claire Bargelès pour ce sujet musical. On va poursuivre en musique. Elle est en concert deux soirs de suite dans la canicule parisienne, demain au Stade de France, dimanche également à Aya Nakamura. On va écouter ce duo avec Joey Sweat Filet. Le titre, c'est Baddies.

0: dimanche sur la scène du Stade de France, dans la fournaise parisienne, c'est la canicule. Aya Nakamura donc était en duo avec Joé Souhaite Filet pour le titre Badies. Merci de nous avoir suivis. Merci à Fiona Christini à la réalisation de cette première émission d'Afrique Soir.
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3: Sophie Pouzrat.
5: À la une, Bucarest pointe la responsabilité de Moscou dans la chute d'un drone sur une ville de l'est de la Roumanie. Le Kremlin se défend et assure qu'il ne menacerait jamais un pays européen. Pour la première fois depuis les accords d'Oslo en 1993, Israël saisit des terres en Cisjordanie occupée pour établir une base militaire. En parallèle, l'État hébreu poursuit son offensive dans le sud du Liban. À la une également en Allemagne, 7 livres appartenant aux résistants français Marc Bloch ont été remis à ses descendants. Ils ont été restitués lors d'une cérémonie à l'ambassade de France à Berlin. Et puis, malgré la chaleur, le tournoi de tennis de Roland-Garros se poursuit avec la victoire il y a quelques instants du jeune prodige João Fonseca face au vétéran Novak Djokovic. La Russie n'a jamais menacé, ne menacera jamais les pays européens. Voilà ce qu'a répondu Vladimir Poutine quand on l'a interrogé sur la chute d'un drone dans l'est de la Roumanie en pleine attaque contre l'Ukraine voisine. Le chef du Kremlin continue en déclarant que personne ne peut dire si l'appareil est russe. Mais Bucarest considère que Moscou est entièrement responsable de cet incident qui a fait 2 blessés et a déclaré persona non grata, le consul général russe à Constanta. Moscou a répondu dans la foulée en promettant des mesures de riposte imminente. L'OTAN, dont la Roumanie est membre, et l'Union européenne condamnent également cette intrusion qui montre aussi les limites de la défense anti-drone de l'Europe. Julien Chavanne.
6: Les forces armées roumaines ont une fenêtre de tir de 4 minutes pour abattre le drone. Trop court et trop dangereux. Détruire l'engin au-dessus d'habitations risquait de faire encore plus de mal. La Roumanie n'a pas été visée directement par la Russie. C'est ce qu'annonçait ce matin le général Iorghe Maxim, le commandant adjoint du commandement des forces interarmées de la Roumanie.
7: Je tiens à affirmer très clairement ici que la situation est sous contrôle. Nous ne sommes pas confrontés à une attaque contre la Roumanie. Nous subissons les répercussions d'un conflit qui se déroule la proximité immédiate de notre frontière avec malheureusement des conséquences directes pour la population de la région.
6: L'enquête est en cours, mais il pourrait bien s'agir d'un brouillage de ce drone russe par les forces ukrainiennes sans volonté de viser la Roumanie. Les Russes, comme les Ukrainiens, utilisent des brouilleurs pour dérouter les drones ennemis. En réaction à cet incident, Bucarest a déclaré le consul russe persona non grata. Moscou, de son côté, rejette toute implication et annonce des représailles. Si l'Union européenne promet de nouvelles sanctions contre la Russie, ni l'OTAN ni les Européens ne semblent vouloir monter d'un cran militairement. Un plan anti-drone a bien été lancé, mais il ne sera pas effectif avant 2027. En attendant, le flanc est de l'Union Européenne reste vulnérable aux drones.
5: Julien Chavanne, l'Europe qui rouvre le robinet pour Budapest, Bruxelles a débloqué les fonds de relance européens pour la Hongrie avec la visite du nouveau Premier ministre du pays, Péter Madiar, et il a obtenu gain de cause, plus de 16 milliards d'euros sont débloqués en échange de réformes pour lutter contre la corruption et en faveur de l'état de droit. Ces fonds européens, ce sont des sommes d'argent destinées à relancer l'économie hongroise qui en a bien besoin car elle stagne depuis 3 ans. Pour Péter Madiar, le déblocage de cet argent est, je cite, une journée historique pour la Hongrie. C'est une première depuis les accords d'Oslo signés en 1993 entre Israéliens et Palestiniens. Israël a saisi des terres palestiniennes dans la zone A de la Cisjordanie occupée pour y établir une base militaire. Le précédent inquiète sur place, alors que des velléités d'annexion sont fréquemment mises en avant par certains responsables israéliens, comme nous l'explique Amira Soulem depuis Ramallah.
8: Les propriétaires palestiniens l'ont appris par un simple message WhatsApp. L'autorité palestinienne les informe qu'ils vont être expropriés de façon imminente par Israël. En saisissant un peu moins d'un hectare pour des raisons dites militaires dans les abords immédiats de la ville de Jenin et en prévoyant d'y installer une base, les Israéliens créent un précédent selon le média en ligne israélo-palestinien, plus 972. La zone A, dont dépend Jenin, est selon les accords d'Oslo sous contrôle sécuritaire intégral des forces palestiniennes. Chez les habitants, déjà très éprouvés par un an et demi d'incursions militaires israéliennes dans le nord du territoire palestinien occupé, c'est l'incrédulité et l'inquiétude qui dominent. Près de 40 000 Palestiniens ont déjà été chassés de leur logement. Au même moment, les colonies israéliennes se multiplient dans la région. Bien que non annoncée officiellement, l'annexion de la Cisjordanie occupée par Israël semble de plus en plus prendre corps sur le terrain. Amira Suilem, Ramallah, RFI.
5: Israël qui poursuit son offensive militaire dans le sud du Liban, Benjamin Netanyahou annonce que l'armée a traversé le fleuve Litani, signe qu'elle étend son action dans la région, malgré les appels de Beyrouth qui compte réclamer la fin des frappes israéliennes sur son sol lors d'une réunion entre des militaires libanais et israéliens ce vendredi à Washington. Elle a lieu en pleine négociation entre les États-Unis et l'Iran. Téhéran dit qu'un accord de paix dépend de la fin des demandes excessives de Washington. Et Donald Trump, le président américain, annonce qu'il va rendre une décision finale sur un possible accord pour sortir du conflit qui dure depuis 3 mois maintenant. RFI, 20h05 à Kinshasa, en RDC, où le chef de l'OMS est en visite sur fond d'épidémie d'Ebola. Dans le pays, les autorités peinent à freiner la progression du nombre de cas. 246 décès sur plus de 1000 cas suspects ont été enregistrés, selon un bilan de l'Agence sanitaire de l'Union africaine ce jeudi. Mais une guérison, la première depuis le début de la crise, a été confirmée. En Allemagne, 7 livres appartenant au résistant français Marc Bloch ont été remis à ses descendants ce jeudi, spoilés par les nazis pendant la Seconde Guerre mondiale. Ils ont été restitués lors d'une cérémonie à l'ambassade de France de Berlin. Un geste fort qui intervient un mois avant l'entrée au Panthéon de l'historien, torturé et fusillé par la Gestapo en 1944 à Amélie Beaucoir.
9: 5 à 7 000 ouvrages avaient été dérobés par les nazis. L'impressionnante bibliothèque de Marc Bloch, spécialiste de l'histoire médiévale, comportait des livres en français, en allemand, en anglais et en italien. 2000 d'entre eux avaient déjà été restitués à ses descendants en 1945 au moment de la libération, mais le reste avait été éparpillé dans plusieurs bibliothèques d'Europe ou collections privées. L'identification de ces nouveaux ouvrages rendus à la famille a été facilitée grâce à la présence sur chacun de la signature de Marc Bloch. Chose rare, l'un des 7 livres comporte également l'ex-libris de l'historien, souvent arraché lors des spoliations. Il représente un homme foulant le raisin dans une cuve, avec inscrite la devise latine « Veritas vinum vitae », la vérité est le vin de la vie. Les livres seront remis à la bibliothèque Alphen de l'Université de la Sorbonne, à 2 pas du Panthéon, où Marc Bloch et son épouse Simone Vidal, tous deux engagés dans la résistance, feront leur entrée le 23 juin prochain.
5: Les explications d'Amélie Beaucourt. Dans l'actualité également, le record de chaleur qui frappe la France. Tout le territoire souffre de la hausse des températures depuis plusieurs jours et plus de la moitié du pays a enregistré au moins un record de chaleur depuis le début du mois. Ces températures de 10 à 15 degrés au-dessus des normales, largement inédites pour un mois de mai, ont déjà provoqué plusieurs décès d'après les autorités. Et cet épisode de canicule est provoqué par un dôme de chaleur. Il bloque l'air chaud et le maintient sur l'Europe de l'Ouest. L'Italie, le Royaume-Uni ou encore l'Espagne sont aussi touchés par des vagues de chaleur exceptionnelles. Et avec le réchauffement climatique causé par l'action humaine, elles seront de plus en plus nombreuses et intenses dans l'avenir. On reste dans l'actualité française avec cette annonce. Patrick Bruel annule ses concerts prévus dans les festivals entre juin et septembre. Le chanteur et comédien de 67 ans est visé par 4 plaintes pour viol en France et par une enquête judiciaire pour agression sexuelle en Belgique. Sa société de production ajoute que ces annulations ont été décidées pour ne pas troubler la sérénité des événements. Les organisateurs d'un festival suisse avaient déjà écarté le chanteur de la programmation pour laisser à la justice le temps d'établir les faits. Direction les cours de tennis de Roland-Garros à présent, on retrouve Eric Mamrut. Eric, c'est donc une victoire de Joao Fonseca au terme d'un match homérique ce soir.
10: extraordinaire duel entre les deux hommes, ce duel de génération aura tenu toutes ses promesses. 4h53 d'un combat totalement fou, tout d'abord dominé par l'ancien Novak Djokovic qui gagne les deux premiers sets 6-4, 6-4. Il baisse un petit peu en intensité, Jean Fonseca lui en profite pour monter son niveau 6-3, et puis par la suite ça s'équilibre, ça atteint des niveaux de jeu incroyables. Jean Fonseca balançant des coups gagnants avec son coup droit extraordinaire au service. Novak Djokovic essaye tout pour essayer de boucler ce match au quatrième set, mais Fonseca résiste, sauve des balles de break et claque la porte au nez de Novak Djokovic une première fois, 7-5, deux manches partout, une deuxième fois dans la dernière manche, alors qu'il titube, il est au bout de sa vie, il a des nausées, il n'en peut plus, mais il sort des coups incroyables là encore. Et Fonseca, malgré ses 19 ans, son inexpérience, ne se démonte pas. Il gagne 7-5 finalement, en concluant par 3 aces d'affilée. C'est dire la qualité de ce champion que l'on pourrait retrouver en finale dans 10 jours. C'est une étoile aînée ce soir.
5: Eric Mamreux qui revenait sur ce match extraordinaire à Roland-Garros pour RFI.
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11: C'est donc le grand entretien dans RFI Soir. Il est consacré à une page aussi tragique que méconnue de l'histoire. Cela concerne l'Afrique du Sud au sens géographique du terme, le Sud-Ouest pour être plus précis. 75 000 personnes y ont été exterminées il y a une centaine d'années. Ce fut le premier génocide du XXe siècle, commis par l'Allemagne, régie alors par le Deuxième Reich. 65 000 héros, 80% de la population, 10 000 lamas, la moitié de la peuplade, ont été combattus, exécutés, interné, assassiné sur le territoire de l'actuelle Namibie. De cela, il est question à Paris, au musée de la Shoah, comme est appelé le génocide des Juifs, orchestré par Hitler et son Troisième Reich. Bonsoir Sophie Nagiscard.
12: Bonsoir Philippe.
11: Responsable des activités culturelles du mémorial de la Shoah, coordinatrice de cette exposition, le premier génocide du XXe siècle, 1904-1908. Une page d'histoire, je le disais, méconnue, à tel point que peu de gens sont au fait. Alors comment vous avez trouvé, comment avez-vous travaillé avec des experts pour établir cette page d'histoire ?
12: Alors, il y a plusieurs experts, il y a quand même quelques experts en France, mais ce qui m'intéressait surtout pour faire une exposition, c'était de trouver de la documentation. Et pour avoir quand même un petit peu déjà traité le sujet avant de me lancer dans l'exposition, je savais qu'il y en avait assez peu. Et donc j'ai lu des livres, comme tout le monde, voilà. Et puis je suis tombée sur un historien qui s'appelle Jan Bart Gewald, dont le livre était extrêmement documenté, avec beaucoup de notes de bas de page, beaucoup de précisions sur des documents, beaucoup de documents conservés aux Archives nationales de Namibie, notamment, sur cette période de la colonisation, et pas simplement des documents allemands, mais également aussi des documents écrits par les victimes, puisque on a affaire à des victimes qui sont éduquées, qui savent écrire, lire, et pas du tout, et donc des gens qui ont laissé des traces assez importantes. Et donc je l'ai contacté, voilà, il était à l'université de Leiden, il a accepté de travailler avec nous et avec une de ses étudiantes, Léonore Jonker, avec qui j'ai travaillé plus précisément, et lui était un peu en backup.
11: Alors il faut commencer par resituer l'époque, deuxième moitié du 19e siècle, l'Afrique est colonisée par des Français, des Anglais, des Italiens et des Allemands. Et cela nous amène à nous intéresser à un certain Göring, le père du maréchal d'Hitler.
12: Le père de Göring, c'est le premier administrateur de ce protectorat du sud-ouest africain. Donc, en fait, c'est juste au moment où il y a un marchand de tabac, en fait, qui décide d'installer un comptoir et puis il demande à l'Allemagne de le protéger. Et en fait, Bismarck, comme les Anglais essaient d'arriver dans la colonie, dans le territoire de la Namibie par le sud, que par un traité qui a été signé quelques années auparavant avec toutes les puissances coloniales, la Namibie a été attribuée, entre guillemets, à l'Allemagne. Bismarck va lui accorder cette protection de manière à emmerder les Anglais, en fait, pour pas que les Anglais puissent venir conquérir et agrandir leur territoire du Cap sur le territoire de la Namibie. Et donc, juste après cet accord, enfin, la nomination de ce protectorat, Göring va arriver comme premier administrateur. Donc, il est là, mais les 10 premières années sont pas vraiment un succès pour la colonie, hein. Ça fait pas beaucoup d'argent, ça se développe pas très bien, bon, ils arrivent sur un territoire où il y a des conflits, en plus, entre les personnes, donc bon, il arrive quand même à traiter, à faire un peu des traités, mais avec les héréros, mais finalement, il commet un impair, hein, qui est d'aller s'attaquer à une tombe ancestrale traditionnelle, et alors là, Kama Herrero, qui est le chef des héréros à cette époque-là, il est furieux, il rompt le traité, et du coup, Göring, lui, il s'enfuit.
13: Oui, parce qu'il a peur pour sa vie. Quoi. Et donc, il est remplacé, nous sommes en 1904, aux réactions imposées par l'administration coloniale allemande, aux abus, aux maltraitances des colons. Il y a une révolte qui éclate donc, dans ce sud-ouest africain allemand, donc aujourd'hui, on le redit, c'est la Namibie. Les forces du Deuxième Reich la répriment avec une brutalité terrible et mettent en défaite les héréros, c'est ça.
12: Voilà, bah, entre le moment, si vous voulez, où le protectorat est proclamé en 1884 et en 1904, 20 ans se sont passés, et ce sont 20 ans dans lesquels les Allemands essaient en fait de traiter avec les populations locales. Mais les populations locales, et notamment le leader Nama, Hendrik Witbooi, c'est quelqu'un qui est extrêmement instruit, dont les papiers d'ailleurs sont versés à l'UNESCO, au patrimoine mondial de l'UNESCO, et lui, il sent très bien venir le danger de la colonisation. Il voit à quel point ça va être un danger pour eux. Et bien, sur ces 20 ans, évidemment, les héréros qui sont menés par un homme assez ambitieux, hein, qui s'appelle Samuel Maharero, lui, il essaie de pactiser avec les Allemands pour prendre le pouvoir sur les autres. Hein, c'est toujours comme ça que ça se passe. Donc, finalement, à un moment, il n'en peut plus, parce que de toute façon, malgré qu'il essaie d'aller dans le sens des Allemands, ce ne sont que des maltraitances, des viols, des pillages de terres.
13: Et ce n'est pas fini, puisque c'est à ce moment-là qu'arrive l'impitoyable général Lothar von Trotha. Il débarque dans la colonie en juin 1904 avec 50 000 hommes, à l'inverse de son prédécesseur qui avait espéré mettre un terme au conflit par la diplomatie. Hein, vous le disiez, von Trotha est déterminé à en finir avec les héréros. Du coup, il signe un ordre d'extermination.
14: Moi, grand général des troupes allemandes, j'adresse cette lettre au peuple héréro. Les héréros ne sont désormais plus des sujets allemands. Ils ont tué et volé. Ils ont coupé les oreilles, nez et membres du corps de soldats blessés. Et maintenant, sans lâcheté aucune, il n'y a plus de désir de combattre. Je dis au peuple, quittez le territoire. Si la populace ne s'exécute pas, chaque héréro, avec ou sans armes, avec ou sans bétail, sera fusillé. Je n'accepterai plus désormais les femmes et les enfants. Je les renverrai à leur peuple ou les laisserai être abattus.
13: Et ce ne sont pas des mots.

0: Après un tel nettoyage que quelque chose de nouveau pourra apparaître et perdurer.
1: Nettoyage ethnique avant l'heure. Les Namas prennent à leur tour les armes contre les Allemands et pour eux, ce sera exactement la même chose, l'extermination, Sophie Nagy-Skarde.
2: Oui, parce que de toute façon, vous voyez bien, c'est un homme absolument impitoyable. Après 20 ans donc de tentative d'implanter une colonisation par des moyens un petit peu moins féroces, à un moment, on passe à autre chose et on va chercher cet homme qui s'est tristement illustré déjà sur d'autres colonies allemandes, notamment en Chine, et qui va arriver sans aucun état d'âme. Hein, non seulement il va attaquer les Reronama qui sont sur qui se sont réfugiés tous sur un promontoire qui s'appelle le Waterberg. Ils vont réussir, il va les attaquer, ils vont quand même réussir à partir, et là, ils vont les laisser dans le désert, ils vont les laisser mourir de soif, et tous ceux qui vont être attrapés ensuite, ils vont être mis en camp de concentration.
1: Ouais, camp de concentration, parce que la rébellion est matée, mais le martyr va continuer pour ces gens.
2: Tout à fait.
1: Donc, les camps de concentration, c'est Windhoek, Swakopmund sur la côte, Shark Island. Ce sont des camps de travail avant tout. Hein. Il s'agit de faire travailler les prisonniers jusqu'à l'épuisement, à construire une nouvelle ligne de chemin de fer.
2: Oui, il y a plusieurs travaux. Enfin, bon, on utilise le travail forcé. De toute façon, c'est toujours les travaux les plus durs. Donc, de toute façon, il faut que la colonie se développe. Et pour se développer, elle a besoin de routes, de chemin de fer. Donc ça, on va les employer à ça, hommes et femmes réunis. Et les gens sont vraiment logés dans des conditions terrible, quoi. Et puis, c'est une colonie qui est naissante, donc il y a des problèmes d'approvisionnement. Alors, effectivement, certains disent, ah non, mais ils n'ont pas voulu les laisser mourir de faim, mais il y avait des problèmes d'approvisionnement, oui, bien sûr, mais enfin, que vous enfermez 1000 à 2000 personnes dans un camp et que vous ne pouvez pas les nourrir, peut-être il faut les laisser partir pour qu'ils se nourrissent tout seuls.
1: Et puis, il y a d'autres exactions. Les jeunes filles sont régulièrement violées. Il n'y a qu'une Allemande pour 18 Allemands. Il y a donc des relations qui se créent avec les autochtones, mais les enfants métis menacent la prééminence des standards européens à tel point que les mariages mixtes sont interdits très très rapidement en 1905. Il s'agit déjà à l'époque de ne pas diluer le sang allemand, on ne dit pas le sang arien à l'époque, avec du sang africain.
2: Oui, de toute façon, je pense que c'est une vue des choses qui est assez largement répandue, même au-delà de l'Allemagne, hein. C'est-à-dire que, le métissage n'est pas bien vu, même si, en l'occurrence, il y avait beaucoup de mariages qui étaient, avec des jeunes filles qui étaient déjà des métisses dont les pères étaient des métisses avec des africanaires, par exemple, vous voyez. Donc, c'était déjà même pas des noirs à 100%, c'était déjà des métis, et malgré ça, on va interdire les mariages. De toute façon, le but, c'est vraiment de prendre la main sur tout, et puis, la différence, enfin, la vision raciale du colonisateur, on la voit vraiment d'une manière terrible.
1: Et elle est différente de l'idéologie raciale, qu'aura, 30 ans plus tard, Adolf Hitler.
2: Oui, parce que je ne pense pas, si vous voulez, l'idéologie raciale vis-à-vis des Africains, elle est largement répandue dans le monde entier. C'est pour
1: C'est vrai pour les Français, pour les Anglais,
2: c'est vrai pour
1: les
2: tout
1: Portugais,
2: le monde, pour les Belges, enfin pour tout le monde. Voilà, on voit l'Africain comme quelqu'un de sous-développé et autres. C'est d'ailleurs pour ça que c'est vraiment intéressant de venir voir cette exposition, parce qu'on voit à quel point déjà deuxième moitié du 19e siècle, il y avait des écrits. Enfin, les gens n'étaient absolument pas sans éducation. Même si c'était peut-être pas la majorité, mais il y en avait quand même quelques-uns. Et donc, on a cette vision de l'Africain qui est différent de l'Européen, qui est forcément inférieur intellectuellement, mais qui par contre est fort, donc qui peut travailler.
1: Ça va très loin, puisqu'à partir de 1907, tous les Africains de plus de 7 ans, donc une fois qu'ils deviennent adolescents, doivent porter des passes numérotés, alors ce ne sont pas des étoiles jaunes, mais des jetons de cuivre qui leur attribuent une région spécifique de travail. Là aussi, on ne peut pas s'empêcher de faire le parallèle avec ce qui va se passer avec le Troisième Reich.
2: Oui, effectivement, mais c'est vrai que c'est de la main-d'œuvre forcée, donc ce sont des gens qui ont été battus, donc c'est comme si on vous met un pyjama rayé pour pas que vous soyez reconnu si vous allez vous balader, là on vous met un jeton autour du cou pour pas que vous puissiez passer d'une zone à l'autre et que vous restiez bien dans la zone qu'on vous a attribuée pour votre travail.
1: Parce qu'il s'agit justement de travail de possession, le gouvernement allemand s'est approprié près de 46 millions d'hectares avec des colons qui s'emparent des terres, du bétail, des héros qui les traitent comme des esclaves finalement.
2: Oui, oui, tout à fait. Mais effectivement, ben, il faut développer la colonie. Donc tout est bon. Et puis on est quand même à une période où la mécanisation

0: n'est pas encore développée non plus, donc on a besoin de main d'œuvre et donc on va l'utiliser au maximum.
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1: Le génocide des Herero et des Nama, 75 000 morts au début du XXe siècle. Comme si cela ne suffisait pas, une fois tués, les crânes des victimes sont envoyés par dizaines, par milliers en Allemagne à des fins de recherche scientifique raciale. La collecte de crânes humains pour le compte de la recherche anthropologique, déjà, si je puis dire.
0: Ah oui, tout à fait. On est vraiment à une période où cette étude de l'anthropologie à travers les restes humains est en pleine expansion. Donc tous les pays la pratiquent et on cherche des crânes. Donc c'est pas facile d'obtenir des crânes. Donc là, si vous voulez, on a une occasion inespérée de faire de l'argent, parce qu'il s'agit quand même de faire de l'argent, puisque même avant l'ouverture des camps de concentration, certains allaient déterrer des crânes parmi les colons qui ont d'ailleurs tellement mal agi avec les populations locales que ce sont eux qui ont provoqué la fameuse révolte de 1904, le lieutenant Zurn, de triste mémoire. Et donc voilà, ça va, tout le monde va en profiter, quoi. Donc on ne sait pas trop quels sont les circuits.
1: Qu'est-ce que devenaient ces crânes?
0: Alors après, on les étudie.
1: Ils étaient mesurés,
0: parfaitement mesurés, comparés avec des crânes humains, avec des crânes de chimpanzés, avec on faisait une étude à partir des restes humains.
1: Il faut savoir qu'à l'époque, dans des zoos, dans des foires, en Europe, on exhibait des Africains et on montrait également des squelettes, des crânes, pour montrer les différences.
0: Tout à fait. Une partie des Herero et Nama vont être exhibées en Allemagne à la fameuse exposition universelle
1: de Berlin.
0: Voilà.
1: En 1896.
0: Voilà. Donc, on va les habiller un peu en tenue autochtone, alors qu'ils sont tous habillés. Enfin, ils sont venus habillés normalement pour l'époque avec des belles robes et tout ça. Puis, on va finalement les habiller différemment quand ils vont arriver sur place. Et puis, Et c'est là qu'on, d'ailleurs, il y a la fameuse Vénus Hottentot, elle vient aussi de Namibie, puisqu'en fait, c'est comme ça qu'on appelle les Nama. Les Hottentot, c'est les Nama. C'est un autre nom qu'on leur donne. Donc, on connaît son histoire, hein. Il y a même eu des films qui ont été faits de fiction sur son histoire, cette femme, dont le nom m'échappe, évidemment, maintenant.
1: Et si on sait précisément ce qui s'est passé à l'époque dans l'actuelle Namibie, c'est parce que ce génocide a été documenté par des Anglais dans ce qui s'appelle le Blue Book. Expliquez-nous cela.
0: Alors, très vite, si vous voulez, il y a les Anglais qui sont dans la colonie du Cap, et puis il y a des gens qui réussissent quand même à s'enfuir. C'est d'ailleurs comme ça qu'on a pu avoir un exemplaire de ce fameux ordre d'extermination que vous avez lu tout à l'heure, c'est le document qui permet de classer ce crime en crime de génocide. Donc c'est très important quand même, un document qui donne un ordre. Et donc les Anglais, il y a des victimes qui témoignent, donc ils vont envoyer un jeune homme qui va faire une enquête vraiment extrêmement complète avec beaucoup de témoignages, des dessins, du chiffrage. C'est un document qu'on peut même trouver d'ailleurs sur Internet, puisqu'il est numérisé, il est quand même assez facilement accessible à tous, en tous les cas ceux qui parlent l'anglais. Et sur, je trouve, les crimes coloniaux, il donne quand même une idée assez précise de ce qui s'est passé.
1: Les années ont passé, le temps a guéri certaines plaies, mais pas toutes, et il y a de la part des descendants des Herero et des Nama la volonté qu'il y ait une repentance de la part de l'Allemagne. Et ça nous amène au début des années 2000.
0: Oui, puis alors il y a plusieurs choses. Il y a d'une part la reconnaissance de ce qui leur est arrivé, sans aller jusqu'à parler d'une reconnaissance d'un génocide, ce qui sera le cas en 2021. Mais il y a beaucoup de problèmes liés à ça, puisque les associations de victimes n'ont pas été associées justement aux négociations pour l'accord, pour la reconnaissance. Il n'y a pas d'indemnisation non plus qui sont prévues, puisque l'Allemagne donne depuis très très longtemps de l'argent à la Namibie, en partie à cause de ça, mais en partie aussi parce que finalement, et c'est un peu dur de dire ça comme ça, mais la plupart des terres sont quand même restées aux mains des colons allemands. C'est-à-dire qu'aujourd'hui, ces peuples ne vivent plus sur les terres qui étaient les terres fertiles et arrosées de la Namibie. Ils sont relégués dans les pourtours de très très grandes exploitations qui sont encore aux mains de descendants de colons allemands.
1: Est-ce que l'Allemagne fédérale a reconnu ces exactions, ce génocide?
0: Tout à fait. En 2021, l'Allemagne reconnaît officiellement le génocide.
1: Mais sans indemnité?
0: Voilà, elle considère que bon, ils vont donner de l'argent, hein, bon, il y a de l'argent. L'Allemagne donne de l'argent depuis très très longtemps à la Namibie, mais voilà, elle ne donne pas forcément de l'argent aux descendants.
1: Oui, c'est
0: des
1: au titre de l'aide au développement, voilà. Ou de projets, oui. De projets sur place. Donc ce génocide documenté, des photos, des témoignages, c'est à découvrir au musée de la Shoah dans le quartier du Marais à Paris. Sophie Nagy-Scard, vous êtes responsable donc des activités culturelles du mémorial. Il y a également en ce moment une exposition consacrée à Simone Veil.
0: Tout à fait, oui. Simone Veil, mes sœurs et moi, qui est une très belle exposition, qui a été conçue par David Teboul, qui est un scénariste, un artiste, un réalisateur, qui a connu Simone Veil assez longtemps et d'une manière assez intime et qui s'est beaucoup liée à la famille. Et on y découvre un visage, le visage, un autre visage de Simone Veil, qui est celui de l'intimité, celui de sa famille, d'une enfance très très heureuse à Nice avec ses parents, d'une famille qui a été touchée par tous les aspects de la Shoah, déportation raciale, déportation politique pour une de ses sœurs, qui était résistante, et puis la Shoah par balle pour le papa et le fils qui ont été tués dans le nord de l'Europe. Mais néanmoins, ce qui est beau dans cette exposition, c'est les échanges. C'est-à-dire qu'on parle de l'avant, on parle du pendant. Donc on raconte la déportation de Simone Veil, de ses sœurs, comment ça se passe quand elle rentre, et comment se passe surtout l'après, quoi. Comment ça se passe dans la mémoire? Qu'est-ce qui fait que Simone Veil, finalement, va devenir cette femme qu'elle est devenue, cette combattante pour, bon, on connaît son combat pour les conditions de détention, par exemple, des prisonniers, ce qui vient vraiment pour la reconnaissance, évidemment, de l'histoire de la Shoah, du génocide des Juifs, mais aussi du génocide de ce qu'on appelait autrefois les Tziganes, et puis pour des causes diverses qu'on lui connaît.
1: Merci d'être venue dans ce studio à Radio France Internationale, Sophie Nagy-Scard. Bonne soirée.
0: Merci
1: à vous.
0: Merci beaucoup.

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2: Bonsoir, à la une de cette édition, la République démocratique du Congo et l'épidémie d'Ebola. Le directeur général de l'OMS, Tedros Adhanom Ghebreyesus, est à Kinshasa. Il vient soutenir la riposte en cours à cette épidémie dont l'épicentre se trouve dans la province de l'Ituri. Au Kenya, la justice a suspendu l'ouverture prévue d'un centre de quarantaine pour des ressortissants américains, toujours concernant cette épidémie d'Ebola. La fermeture au Burkina Faso de la grande mosquée sunnite de Ouagadougou. Fermeture jusqu'à nouvel ordre après des manifestations en faveur de la libération de son imam. Les autorités invoquent des troubles à l'ordre public. Et puis football, nous sommes à la veille de la finale de la Ligue des Champions européenne entre le Paris Saint-Germain, tenant du titre, et Arsenal. Les projecteurs sont braqués sur le ballon d'or. Ousmane Dembélé, numéro 10 parisien, qui sera bien présent sur le terrain de Budapest demain. Le directeur de l'OMS est à Kinshasa, capitale de la République démocratique du Congo. Il est arrivé hier dans ce pays confronté à une résurgence de la maladie à virus Ebola. Il y a deux semaines, c'est une nouvelle épidémie qui s'est déclarée dans l'est du pays. Depuis, c'est une véritable course contre la montre qui s'est engagée. La maladie touche trois provinces avec plus de 1000 cas suspects. Et Tedros Adhanom Ghebreyesus, le patron de l'OMS, est venu soutenir la riposte en cours à Kinshasa, Pauline Nasiti.
4: Dès sa descente de l'avion, jeudi, le directeur de l'OMS a commencé ses rencontres. Il s'est entretenu le premier soir avec le représentant du secrétaire général des Nations Unies dans le pays, James Wone, et le coordonnateur humanitaire résident Bruno Le Marquis. Tedros Ghebreyesus est arrivé avec un message clair ici en RDC. Il est venu dire aux populations congolaises qu'elles n'étaient pas seules, explique un membre de la délégation. L'organisation se tient aux côtés du gouvernement pour renforcer la riposte. Nous sommes là pour apporter un soutien et de l'aide, ajoute notre source qui estime que le pays a toute l'expertise pour vaincre cette nouvelle épidémie. Le directeur de l'OMS plaide aussi pour plus de solidarité internationale, un message qu'il a notamment relayé aux ambassadeurs et aux bailleurs qu'il a rencontrés ce matin. Pour lutter contre Ebola, il ne faut pas fermer les frontières, mais augmenter les ressources, a-t-il martelé. Pauline Azidi, Kinshasa, RFI.
2: Et un déplacement à Bounia, capitale de l'Ituri, épicentre de cette flambée, est au programme. Il aura lieu après la rencontre du directeur de l'OMS et du président Félix Tshisekedi. Rencontre prévue ce soir ou demain à Kinshasa. Et puis en Ouganda voisin, deux nouveaux cas confirmés d'infection virus ont été enregistrés à Kampala. C'est ce qu'a annoncé ce vendredi le ministère ougandais de la Santé. Au Kenya, la Haute Cour de justice à Nairobi a suspendu ce matin temporairement l'établissement sur le territoire d'un centre de quarantaine destiné aux ressortissants américains qui seraient exposés au virus Ebola. La construction de cette infrastructure a déjà commencé à Laikipia, dans le centre du pays, sur une base militaire aérienne des forces de défense kenyanes, mais les organisateurs de la société civile ne l'entendent pas de cette oreille. Gaëlle Alex.
5: C'est l'organisation de défense des droits de l'homme Katiba Institute qui a déposé hier en urgence une plainte auprès de la Haute Cour de justice de Nairobi. Dans le document, l'organisation évoque une installation de quarantaine pirate sur le territoire kényan. Elle reproche au gouvernement d'avoir autorisé la construction de ce centre sans avoir obtenu l'aval du Parlement, organisé les consultations publiques de rigueur, ni même dévoilé les contours de l'accord avec les États-Unis. Un manque de transparence que déplore également le docteur Davji Bimji Atela, secrétaire général du syndicat des médecins, pharmaciens et dentistes. Il demande que soient rendues publiques les contreparties qu'aurait obtenues le Kenya pour avoir accepté d'accueillir l'infrastructure américaine. Cette décision de justice intervient quelques heures après que le le président William Ruto et le secrétaire d'État américain Marco Rubio se sont entretenus au téléphone hier. Dans un communiqué, Tommy Pigott, porte-parole du département d'État, a annoncé hier soir un financement de 13,5 millions de dollars pour soutenir les efforts du Kenya dans sa préparation à faire face au virus Ebola. Gaëlle Alex, Nairobi, RFI.
2: Au Burkina Faso, la grande mosquée sunnite de Ouagadougou sous surveillance. Ses alentours sont bouclés, la police est sur place. Une mesure prise par les autorités après l'annonce hier de la fermeture du bâtiment pour risque de troubles à l'ordre public. Mardi soir, à la veille de la fête religieuse de la Tabaski, des dizaines de ses fidèles avaient été arrêtés lors de manifestations en faveur de la libération de l'imam de cette mosquée, Willy Diallo.
6: Avec l'annonce de la fermeture de la mosquée, certains fidèles aujourd'hui ne cachent pas leur inquiétude. Depuis les manifestations, je n'osais plus y aller. D'autres, à défaut, se sont rendus à la mosquée de Ouagadougou pour faire la prière du vendredi, ce midi. Quant aux manifestants, selon une source sécuritaire jointe par l'AFP, ils sont près d'une centaine à avoir été transférés dans un camp pour une formation civique et citoyenne. Depuis, des images circulent sur les réseaux sociaux. Sur l'une des vidéos les plus partagées, un groupe d'hommes fait la prière de la Tabaski sous les moqueries des militaires. Sur une autre, ils enchaînent les gardes à vous et repos des exercices militaires. L'un d'entre eux a le bras en écharpe. À l'origine, ces manifestants réclamaient leur imam, l'imam Kindo, interpellé par la police à son domicile mardi matin. Quelques jours avant son arrestation, il avait ouvertement critiqué sur les réseaux sociaux un projet de loi qui vise à interdire la construction d'édifices religieux au sein des bâtiments publics.
2: Le Cap-Vert, le parti africain pour l'indépendance, le principal parti d'opposition capverdien, a remporté les législatives du 17 mai avec plus de 48% des voix. Il a ainsi la majorité absolue au Parlement, selon les résultats définitifs publiés aujourd'hui par la Commission nationale des élections. La Chine et le Nigeria renforcent leur coopération sécuritaire à Lagos. Policiers nigérians et responsables chinois ont annoncé qu'ils voulaient intensifier leur lutte contre la cybercriminalité et les réseaux transnationaux, une coopération qui illustre également l'élargissement de l'influence de Pékin en Afrique. Claire Broadhurst.
7: Pékin muscle discrètement sa présence sécuritaire en Afrique. À Lagos, une délégation du département de la sécurité publique de la province chinoise du Shandong a rencontré les responsables du commandement de la police de la zone 2 du Nigeria pour renforcer leur coopération contre la cybercriminalité. Les deux parties veulent développer le partage de renseignements, les formations conjointes et les échanges opérationnels face à la montée des fraudes en ligne, des arnaques financières et des réseaux criminels transnationaux. Cette collaboration n'est pas nouvelle. Un accord avait déjà été signé en 2019. Depuis, plusieurs officiers nigérians ont été formés en Chine. En 2025 encore, 17 cadres supérieurs de la police nigérienne ont suivi à Jinan, dans l'est de la Chine, une formation de 2 semaines consacrée aux techniques de sécurité publique et à la police technologique. Pour Pékin, l'enjeu dépasse largement la seule lutte contre la cybercriminalité. La Chine insiste aussi sur la nécessité de protéger ses entreprises et ses ressortissants qui sont présents au Nigeria, premier partenaire commercial chinois en Afrique de l'Ouest. À mesure que les investissements chinois augmentent sur le continent, Pékin cherche désormais à exporter aussi son savoir-faire sécuritaire et ses technologies de surveillance. Cléa Broadhurst, Pékin, RFI.
2: Le football, et nous sommes à la veille de la finale de la Ligue des champions européenne qui opposera le Paris Saint-Germain tenant du titre aux Anglais d'Arsenal. Un match qui se joue à la Puskas Arena de Budapest, c'est en Hongrie. L'occasion pour le club parisien de conserver son trophée. Il devrait s'appuyer sur ses individualités, notamment sur le Ballon d'Or. Ousmane Dembélé, qui a 29 ans, est un joueur accompli qui n'a jamais été aussi épanoui sur le terrain à Budapest. Cédric d'Oliveira.
8: Depuis plusieurs jours, Ousmane Dembélé soigne une légère blessure au mollet. Mais ça n'inquiète pas le PSG et son partenaire Lucas Hernandez. Le numéro 10 parisien sera bien présent sur la pelouse de la Puskas Arena.
9: Oui, je connais Ousmane. Il va se mettre dans les meilleures conditions pour arriver à 100%.
8: Dembélé a vécu une saison bouleversée par les blessures, mais depuis quelques mois, il a retrouvé ses moyens et s'est montré précieux lors des grands rendez-vous. Un doublé à Liverpool en quart de finale, un autre face au Bayern Munich, encore un but au match retour en Bavière au tour suivant, pour le plus grand plaisir de ses supporters.
10: Oh, Dembélé, c'est magnifique, c'est très très fort. Même s'il ne marque pas tout le temps, oui. Il a vraiment un niveau de ballon d'or.
11: Il a vraiment pris une autre dimension depuis l'année dernière, surtout depuis qu'il a le ballon d'or, et c'est intéressant. Quoi.
8: Déjà meilleur joueur de la Ligue des Champions l'an passé, le Français avait été récompensé par le Ballon d'Or aussi pour son altruisme sur le terrain. Au-delà de ses buts, son attitude est déterminante, comme l'explique son entraîneur Luis Enrique dithyrambique.
12: Ça, c'est la mentalité d'Ousmane. il défend tous les temps, il montre sa qualité incroyable avec le ballon, mais sa capacité à être performant sans le ballon.
8: Même s'il n'est pas le plus volubile, il n'y a pas de doute, Dembélé est le leader incontesté de ce PSG, et si son club venait à conserver son trophée, il se rapprocherait aussi d'un deuxième ballon d'or. Cédric De Oliveira, Budapest, RFI.
2: Ousmane Dembélé et le Paris Saint-Germain qui affronteront donc Arsenal ce samedi en finale de la Ligue des Champions. Coup d'envoi 16h, temps universel. Une finale à suivre lors d'une soirée spéciale sur RFI à partir de 15h50, temps universel. C'est la fin de cette édition. Merci à vous de l'avoir suivi. 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
13: Bonjour à tous, merci de nous rejoindre pour Ici l'Europe sur France 24 et Radio France Internationale. Cette semaine, nous parlerons beaucoup d'intelligence artificielle. Car Bruxelles tente d'adopter un paquet technologique, une série de textes sur l'IA encourageant le développement de solutions souveraines, mais les Américains, eux, essayent de freiner par tous les moyens. Dans le domaine spirituel, le pape Léon XIV appelle dans sa première encyclique à désarmer l'intelligence artificielle alors que, je cite, « le pouvoir technologique prend un visage inédit ». Pour en parler, nous avons le plaisir d'avoir pour invité Maria Gabriel. Bonjour, vous êtes une Bulgare qui avait été nommée récemment sous-directrice générale de la communication et de l'information à l'UNESCO, ancienne commissaire européenne. Vous avez fait deux mandats qui étaient dédiés d'ailleurs à l'innovation, à la recherche, et ancienne vice-première ministre d'ailleurs de Bulgarie. Alors, l'UNESCO, c'est une organisation, on le précise, des Nations Unies qui promeut la coopération dans l'éducation, la science, la culture, la communication. Et elle alerte en particulier sur la baisse, le recul de la liberté d'expression de 10% depuis 2012, qui va de pair d'ailleurs avec un recul des démocraties. 72% de la population mondiale vit sous un régime autoritaire, le niveau le plus élevé depuis 1978. Comment protéger mieux cette liberté d'expression et de la presse aussi?
14: En effet, notre dernier rapport montre des tendances extrêmement alarmantes. 10% de baisse pour la liberté d'expression, ce qui correspond à des moments très sombres de l'histoire que nous avons connus, tels que les guerres mondiales, ou encore 63% des journalistes exercent une forme d'autocensure afin d'éviter encore plus de problèmes ou de représailles. Je porterai aussi ici un autre chiffre, 310 journalistes tués entre 2022 et 2025, 163 dans des zones de conflit et de guerre. Je ne parle même pas de la violence en ligne pour les femmes journalistes qui, elles, doublent en 3 ans. Nous devons davantage nous mobiliser. D'abord, évidemment, qu'on reste très ferme sur la défense de ces principes fondamentaux. Ensuite, nous devons ne pas être naïfs et rester très pragmatiques et à ce moment, de continuer avec des outils très précis. Et c'est ça la force de l'UNESCO. Parce que c'est dans son mandat à la fois elle peut ériger des normes internationales, elle peut veiller sur la préservation des standards internationaux, mais tout ceci passe par des actions locaux parce que aujourd'hui ces phénomènes globaux ont des répercussions qui sont très contextualisées de niveau régional, au niveau national et local. Et cela passe par l'éducation aux médias, à l'information, cela passe par le soutien pour les journalistes, par pouvoir leur donner les moyens de pouvoir pas seulement préserver leur vie, mais aussi de pouvoir exercer librement leur mandat. Cela passe également par une lutte encore plus, je dirais, acharnée pour combattre la désinformation qui aujourd'hui est amplifiée par
13: l'IA. Alors on va en parler, bien sûr. Mais vous parlez de l'UNESCO, c'est une institution, on le disait, des Nations Unies, qui est basée à Paris, pas très loin d'ici d'ailleurs, et qui tenait sa semaine africaine récemment. Le monde semble finalement, singulièrement le continent européen, ne pas se préoccuper suffisamment de ce continent miroir africain qui est pourtant victime d'une pandémie, Ebola, qui est victime du réchauffement, qui est victime de l'appauvrissement.
14: Je ne suis pas d'accord. Pour l'UNESCO, l'Afrique est l'une des deux priorités globales et depuis sa conception, l'UNESCO considère l'Afrique qui est un rôle vital pour la promotion de l'éducation, la science, la culture et l'information. Il y a encore 3 semaines, je me suis rendue au Nigeria où j'ai eu l'honneur d'inaugurer le premier centre centre de catégorie 2 sur l'éducation aux médias et à l'information en Afrique. Quel beau message que c'est un centre régional d'excellence et un centre international de recherche. Voilà les messages qu'aujourd'hui, il me semble qu'on doit promouvoir davantage.
15: Il y a un désinvestissement global des Américains, du monde en direction du développement de ce continent.
14: Oui, mais il faut d'une part vraiment faire attention à des sujets généraux, tels que par exemple dans l'écosystème d'Internet, il y a 10 langues qui dominent, alors qu'il y a plus de 7000 langues et dialectes au monde. Un tiers, c'est des langues qui viennent de l'Afrique. Le Kiswahili était la première langue africaine parlée par plus de 200 millions de personnes, qui maintenant fait partie de ces machines qui vont apprendre à standardiser et à pouvoir donner accès à l'IA. Donc voilà, je pense qu'il nous faut des exemples aussi concrets et qui passent évidemment par une force que l'UNESCO a, ce sont nos bureaux régionaux pour répondre à des défis, que ce soit des réponses adaptées au contexte local. Je pense qu'aujourd'hui, plus que jamais, nous avons besoin aussi d'avoir une attention particulière à ça.
15: Alors, le numérique a offert depuis 5 ans accès aux médias et aux plateformes de messagerie à 1,5 milliard de personnes, mais le revers de la médaille, vous avez commencé à le dire, c'est le web qui est devenu un champ de bataille de la désinformation, de la manipulation des algorithmes, des deepfakes générés souvent par justement l'intelligence artificielle. Est-ce que les bénéfices dépassent encore les inconvénients ?
14: Vous l'avez dit, d'abord la désinformation, elle à la fois érode la confiance, elle paralyse les sociétés, elle peut être un vrai danger pour la santé publique. Aujourd'hui, avec l'IA, tous ces phénomènes sont amplifiés. L'approche de l'UNESCO est une approche équilibrée. On considère que nous devons doter les acteurs des différents éléments clés de l'écosystème de pouvoir agir, de pouvoir à ce moment avoir les compétences nécessaires pour justement se préserver et pour pouvoir à ce moment à la fois ne pas perdre la capacité de communiquer et de créer. Nous considérons que le travail avec les créateurs de contenu doit être approfondi et d'autre part, élément clé, nous devons enfin prêter plus attention aux familles et aux parents. Nous avons beaucoup parlé des jeunes, nous avons beaucoup parlé des enseignants. Aujourd'hui, ce sont les parents qui se sentent dépourvus, ils ne savent pas ce qui se passe, comment les algorithmes influencent leurs enfants et c'est pour cela que l'UNESCO, ensemble avec Clémy en France, va publier au mois de juin un premier guide familial qui va permettre aux parents d'avoir des exemples très pratiques en différence de l'âge, de pouvoir apprendre ensemble avec son enfant et de le faire comprendre. Pour nous, c'est important que l'IA serve à pouvoir donner un service public qui soit un service public plus efficace et aussi un système de justice. Parce qu'aujourd'hui, 44% des juges et des procureurs disent qu'ils utilisent l'IA dans leur travail, mais seulement 9% ont eu accès à une formation. Et c'est pour cela que l'UNESCO, ensemble avec l'Université d'Oxford, a publié un cours gratuit, accessible pour tous, en ligne sur l'intelligence artificielle, la justice et l'état de droit.
15: Alors nous allons approfondir, Maria Gabriel, la question de l'intelligence artificielle qui inquiète les Européens tant elle modifie leurs conditions de travail et pose d'ailleurs la question de la souveraineté de l'Europe. Notre reporter Luc Brown a parcouru justement tout le vieux continent pour mesurer l'impact de cette IA sur nos vies.
16: L'Irlande rurale vue par l'intelligence artificielle. Et dans le monde réel, dans le comté de Kerry, la stratégie européenne en matière d'IA se concrétise. Maîtriser ChatGPT ou Gemini participe au parcours de renforcement des compétences, préparer les travailleurs à l'avenir pour faire face à la révolution IA. Maeve Lyons est formatrice. Ce système permet aux entreprises de créer des agents IA qui se comportent davantage comme des employés que comme des chatbots. Comme si vous recrutiez une nouvelle personne dans votre équipe, capable de vous aider à accomplir des tâches courantes. Le RDI Hub a aidé 14 500 personnes à développer leurs compétences et le gouvernement irlandais veut former 1 million de personnes grâce à une nouvelle plateforme IA. L'Irlande veut faire de la compétitivité par l'intelligence artificielle une priorité de sa présidence du Conseil de l'Union européenne qui débutera en juillet. Un sommet de l'IA est prévu à Dublin cet automne. À Hanovre, en Allemagne, au plus grand salon industriel d'Europe, l'intelligence artificielle est omniprésente. C'est le plus grand bouleversement dans les usines depuis l'automatisation des années 1950. Le groupe français Dassault Systèmes y présente une plateforme IA coordonnant le travail des robots et des humains sur les chaînes de production.
17: La nouveauté, ce sont ces machines et ces robots autonomes qui apportent un degré de flexibilité bien supérieur, mais qui aussi apportent un degré de complexité.
16: L'humanoïde, nommé Armar 7, utilise l'intelligence artificielle pour accomplir de manière autonome des tâches de la vie quotidienne qui semblent simples, mais qui nécessitent une coordination complexe, comme vider un lave-vaisselle ou plier du linge par exemple. Un projet partiellement financé par l'UE. Tammy Masfour, professeur à l'Institut de technologie de Karlsruhe.
18: Notre objectif n'est pas de remplacer les humains. Nous sommes confrontés à l'évolution démographique et à une pénurie de main-d'œuvre. Et je ne vois aucune autre alternative pour relever ces défis sociétaux.
16: Si la compétition industrielle peut stimuler l'innovation, elle exige des financements. Or, chaque année, le vieux continent investit environ 6 milliards d'euros dans l'IA, soit 10 fois moins que les États-Unis.
18: C'est une course, c'est une compétition mondiale. L'Europe a le potentiel et les ressources humaines nécessaires. Elle dispose des cerveaux et du talent. Nous ne sommes pas totalement battus. Nous avons besoin d'investissements et d'un engagement important de la part des gouvernements et des industries européennes pour pouvoir rattraper notre retard.
16: Les entreprises européennes doivent pouvoir s'appuyer sur leur sol sur des data centers, centres de données. Le Luxembourg accueille ainsi l'une des premières usines à IA de l'Union européenne. Le supercalculateur Meluxina, de taille intermédiaire, fait partie des 32 centres d'IA visant à tripler la puissance de calcul de l'Europe. Arnaud Lambert est le PDG de LuxProvide, entreprise créatrice de Meluxina.
19: La volonté européenne est clairement d'arriver à avoir une souveraineté européenne dans les domaines numériques pour construire une Europe du futur qui joue à jeu égal avec ses grands autres superpuissances au niveau numérique.
16: Aujourd'hui, l'UE abrite 22% des centres de données mondiaux. La Commission a annoncé un plan de 20 milliards d'euros destiné à construire 5 giga-usines pour l'IA. C'est le cœur d'un vaste programme d'investissement public-privé de 200 milliards d'euros. Mario Grotz dirige l'Agence nationale de l'innovation du Luxembourg.
20: L'élément qui manque encore aujourd'hui en Europe, si on veut vraiment entraîner les modèles fondamentaux, bien sûr, il faut encore davantage de capacités de calcul. Et je pense que les Gigafactories nous permettent par après aussi d'entraîner ce type de modèle.
16: La souveraineté numérique suppose aussi de se détourner de la Silicon Valley. En 2025, la ville française de Lyon a décidé de ne plus utiliser Microsoft Office, logiciel américain. Des outils alternatifs ont été mis en place pour les 35 000 employés municipaux. Des solutions d'IA maison et des serveurs achetés 50 000 euros l'unité afin d'héberger et protéger ce modèle en interne. Stéphane Van Geluw est PDG de Citiv qui accompagne les villes dans cette démarche.
21: Les investissements ne sont pas si colossaux que ça. Ils sont d'autant moins colossaux si on les compare à la valeur de la donnée qu'on stocke. On a des données hyper confidentielles ou hyper structurantes. Il est nécessaire, important, régalien que ça reste chez nous.
16: Les chatbots les plus populaires comme ChatGPT, Claude et Grok sont américains, mais l'allemand Nextcloud entend jouer un rôle clé dans la réduction de cette dépendance. L'entreprise propose une suite logicielle avec une différence, les données sont stockées sur des serveurs situés dans l'UE. Face à l'imprévisibilité de l'Amérique de Trump, Nextcloud affirme que l'intérêt pour ses produits a triplé l'an dernier. L'entreprise veut investir 250 millions d'euros d'ici 2030 pour développer un écosystème d'intelligence artificielle basé dans l'UE.
22: Il est devenu essentiel d'intégrer une dimension stratégique dans les achats. Il ne s'agit plus seulement d'opter pour le leader du marché, il faut aussi se demander qu'en est-il de notre souveraineté numérique, de nos règles, de notre industrie et de notre avenir. La vraie question est de savoir si l'on veut rester dépendant de technologies étrangères, notamment américaines.
16: L'intelligence artificielle s'invite aussi dans le secteur créatif européen. Thomas Cousinier, musicien professionnel depuis 15 ans, utilise par exemple des outils d'IA pour collaborer avec un rappeur colombien dont la voix a été clonée. Mais si l'IA peut être une alliée, elle peut également être une concurrente. Les prompts, les demandes faites à l'intelligence artificielle représentent déjà près de 40% des titres en ligne sur les plateformes de streaming, soit 60 000 nouvelles chansons par jour. De quoi réduire à néant les revenus des artistes humains.
23: Il y a des gens aujourd'hui qui génèrent des morceaux, des milliers de morceaux, voire des millions de morceaux, uniquement en mettant une ligne de prompt. Ça va forcément changer la manière dont les musiciens et les compositeurs et les arrangeurs travaillent.
16: L'an dernier, Deezer a lancé un outil capable de détecter les morceaux générés par IA. La plateforme affirme avoir identifié 13 millions de titres créés de cette manière. L'objectif de l'entreprise est désormais d'empêcher la monétisation des revenus issus de ces écoutes jugées frauduleuses.
24: L'acte du prompt ne devrait pas être rémunéré de la même façon qu'une création humaine qui a pris le temps de créer quelque chose de réellement original.
16: Pour Jean-Michel Jarre, pionnier de la musique électronique, l'enjeu ne se limite pas à l'innovation, mais aussi au respect des humains qui se trouvent derrière la création artistique.
25: Ce qui différencie le chaos de la démocratie, c'est évidemment les règles. Nous, les gens du monde de la création, on a droit à une part. Et donc il faut qu'on soit considérés une fois pour toutes comme des vrais partenaires autour d'une table.
16: En France, la SACEM protège les droits de 240 000 artistes. En 2023, elle a incité ses membres à un droit de retrait pour que leurs œuvres n'entraînent pas des moteurs d'IA. Elle souhaite aussi une rémunération pour les artistes qui acceptent que leur propriété intellectuelle soit exploitée. Cécile Rapp-Weber, directrice générale de la SACEM.
0: Oui, l'IA va prospérer, mais elle doit se faire automatiquement avec une régulation, un encadrement qui respecte le droit d'auteur. C'est les IA qui savent ce qu'elles ont mis dans leur machine et nous dire si oui ou non il y a des œuvres des membres que nous représentons qui ont servi à l'entraînement.
16: Aucun secteur n'échappe au bouleversement provoqué par l'IA. Pour la Confédération européenne des syndicats, Bruxelles doit agir maintenant pour protéger les travailleurs, car les entreprises technologiques ne le feront pas spontanément.
1: L'un des grands atouts de l'Union européenne, c'est justement de garantir un marché intérieur sûr. Cette sécurité repose sur des règles que chacun doit respecter et toutes les entreprises qui opèrent dans l'UE doivent se conformer aux réglementations européennes ainsi qu'aux garanties qu'elles apportent.
16: Au Forum économique de Bruxelles, l'impact de l'IA est au cœur des débats. Pour l'économiste et prix Nobel Philippe Aguillon, l'intelligence artificielle va provoquer une forme de destruction créatrice sur le marché du travail.
4: Il faudra peut-être un certain temps avant que la création d'emplois ne prenne le pas sur la suppression d'emplois. Les pays devront donc s'adapter. Cela passe par un bon système éducatif, car c'est à l'école que l'on apprend à apprendre. Et au-delà de l'éducation, il faut aussi un marché du travail efficace, comme au Danemark, avec le modèle de flexicurité.
16: L'intelligence artificielle va transformer notre façon de travailler. En Europe comme partout ailleurs, c'est encore un saut dans l'inconnu. Daniel Susskind est un économiste britannique.
5: Il y a beaucoup trop d'incertitudes quant aux emplois qui devront être créés. La question que nous devrions nous poser n'est pas de savoir comment préparer la prochaine génération à l'avenir, mais comment préparer les gens à s'épanouir dans cet avenir dont nous ne savons en réalité que très peu de choses.
16: Pour 2 Européens sur 3, l'IA a sa place au travail et augmente la productivité, mais 84% veulent l'encadrer pour protéger leur vie privée. Un double défi à relever pour l'Union européenne.
13: Alors, vous venez de voir ce reportage, Maria Gabriel, ancienne commissaire chargée du numérique. Alors, la Commission européenne a repoussé à juin l'annonce de son fameux paquet technologique, sous pression américaine. D'ailleurs, une coalition d'entreprises d'open source demande à ce que l'on fixe, certes, sur sol européen, finalement, les IA, mais aussi qu'on ait recours à des solutions européennes plus systématiquement. C'est une question de souveraineté ?
14: Si la souveraineté est comprise comme la maîtrise des choix, oui, il y a un élément clé qui constitue la recommandation sur l'éthique de l'IA qui a été adoptée à l'unanimité par l'UNESCO en 2021. C'est le premier cadre global normatif qui a été adopté. Maintenant, il va falloir continuer la discussion parce que nous allons devoir parler des centres de données et l'énergie qu'ils consomment, d'où l'étude que l'UNESCO a fait l'année dernière en montrant qu'avec des petites modifications, on peut arriver à réduire de 90% la consommation d'énergie. Aujourd'hui, il y a une compétition qui a été lancée au sommet en Inde sur l'IA par Google, Mistral, France, l'Inde, et qui demande maintenant à pouvoir l'appliquer. Je pense aussi qu'il faut jamais oublier qu'aujourd'hui, il y a aussi un dialogue global qui a été initié par l'ONU. Il sera lancé officiellement à Genève en juillet. Cela montre encore une fois que nous devons aller dans les détails. Nous n'allons pas seulement parler infrastructure et connectivité, mais nous devons parler aussi gouvernance des données. Les données, avant que ça soit appliqué comme modèle, avant que les centres de données puissent déjà aider à leur opérationnalisation, on doit savoir quels sont les risques, comment protéger les données privées. Tant que nous insistons uniquement sur des compétences techniques, les compétences numériques ne suffisent plus. On doit avoir un esprit critique de comment naviguer dans cet environnement.
13: L'IA éthique, alors. L'IA, les questions éthiques liées à l'IA. Par exemple, on voit bien que les grandes IA sont basées à la Silicon Valley, entre les mains donc plutôt des Américains et puis d'une Amérique qui est souverainiste, avec des réseaux sociaux qui retransmettent des valeurs parfois racistes, masculinistes, qui ne sont pas toujours les valeurs européennes. Est-ce qu'il nous faut une IA éthique, libérale, selon les valeurs européennes ? Est-ce qu'on peut changer la donne encore ?
14: Si l'on ne veut pas reproduire l'erreur que nous avons fait avec les réseaux sociaux il y a 20 ans, aujourd'hui, avec l'IA, nous devons tous nous unir pour que l'application soit une application qui correspond aux principes éthiques, qui soit inclusive, qui soit fondée sur les droits humains, qui soit aussi durable. N'oublions pas, aujourd'hui, 9 de 10 enfants utilisent l'intelligence artificielle pour avoir une conversation de tous les jours. Et 1 sur 2 donne des informations personnelles. Donc, c'est pour cela cette question que vous soulevez sur la maîtrise des données, des centres de données, pour savoir comment elles sont utilisées et comment elles influencent le développement des algorithmes qui doivent correspondre à des normes éthiques telles que le respect des droits humains, tels que l'inclusivité, la non-discrimination, la responsabilité, la transparence. Ce sont des questions qui, aujourd'hui, deviennent plus qu'urgentes.
13: Merci Maria Gabriel pour cet entretien. Merci à vous de nous avoir suivis sur France 24 et Radio France Internationale. Restez en notre compagnie. L'actualité continue.

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3: Christophe Paget.
2: Bonsoir à toutes et à tous. Au Liban, l'armée israélienne a franchi le fleuve Litanie, selon le Premier ministre israélien. Le fleuve Litanie à une trentaine de kilomètres de la frontière entre les deux pays. Pendant ce temps, aux États-Unis se tient une première réunion entre militaires libanais et israéliens. Nous appellerons Paul Ralifet à Beyrouth. L'Union européenne va débloquer 16 milliards 400 millions d'euros de fonds pour la Hongrie, des fonds gelés du temps de Viktor Orban. Mais pour les obtenir, le nouveau Premier ministre, Peter Madière, va devoir réformer son pays. En France, Patrick Bruel fait savoir qu'il ne participera pas au concert des festivals d'été. Le chanteur est visé par plusieurs plaintes pour viol et agression sexuelle. Et on terminera ce journal avec du tennis. Roland Garros porte d'Auteuil et une nouvelle surprise ce soir. Le numéro 4 mondial, Novak Djokovic, a été éliminé par le Brésilien de 19 ans, Jean Fonseca. Des militaires libanais et israéliens sont ce vendredi à Washington pour une première réunion pendant laquelle Beyrouth va en priorité réclamer l'arrêt des frappes d'Israël, qui sont toujours de plus en plus fortes sur le sud du pays, malgré le cessez-le-feu du 17 avril. Ce vendredi, le président libanais Joseph Aoun a d'ailleurs affirmé au chef de la diplomatie américaine Marco Rubio qu'une trêve était le passage obligé pour tout progrès dans les négociations, alors qu'Israël a étendu aujourd'hui sa zone de combat contre le Hezbollah. Claudia Bertram.
4: L'armée israélienne progresse en profondeur au Liban. Elle a traversé le fleuve Litani, situé à une trentaine de kilomètres de la frontière entre les deux pays. Annonce de Benjamin Netanyahou aujourd'hui en visite auprès de soldats dans le nord d'Israël. Une avancée significative alors que l'armée avait déjà instauré une zone tampon au sud Liban jusqu'au fleuve Litani depuis le cessez-le-feu. Et un message envoyé par le premier ministre israélien lui-même qui veut montrer sa détermination à poursuivre l'offensive contre le Hezbollah en s'enfonçant dans le pays. Ces derniers jours, Israël a étendu sa zone de combat dans le sud du territoire libanais. Une avancée des troupes au sol et une intensification des frappes aériennes. Nouvel ordre d'évacuation de l'armée israélienne ce vendredi et nouvel exode massif de la population libanaise. Sept localités sont concernées. L'aviation israélienne opère aussi à Beyrouth et dans la Beka. Selon le dernier bilan officiel, plus de 3300 personnes ont été tuées au Liban depuis le début de la guerre, début mars. Cette semaine, 15 enfants ont perdu la vie, selon l'UNICEF.
2: Claudia Bertram. En Roumanie, un drone s'écrase sur un immeuble. Deux personnes ont été blessées. Depuis le début de la guerre, des dizaines d'incursions de drones ont été détectées chez ce voisin de l'Ukraine. L'OTAN, dont la Roumanie est membre, et l'Union européenne condamnent cette incursion. La Roumanie accuse la Russie et déclare persona non grata le consul général de Russie à Constanța, une ville qui borde la mer Noire. Moscou réagit en promettant des mesures de riposte imminentes. Et c'est dans ce contexte que Volodymyr Zelensky annonce que la Russie prévoit une offensive de grande envergure contre l'Ukraine. Le président ukrainien qui dit s'appuyer sur les informations de ses services de renseignement. En début de semaine, la Russie avait appelé les ressortissants étrangers à évacuer Kiev après déjà un week-end de bombardements intenses sur la capitale ukrainienne. En Hongrie, Viktor Orban quitte le pouvoir et l'Union européenne débloque plus de 16 milliards d'euros de fonds gelés. C'est allé très vite. Le nationaliste a perdu les législatives à la mi-avril, nous sommes fin mai. Et la présidente de la Commission européenne, Ursula von der Leyen, annonce déjà que ces fonds vont être débloqués si le nouveau Premier ministre, Peter Madière, réforme sur deux gros dossiers, la corruption et l'état de droit. Écoutez la présidente de la Commission européenne, Ursula von der Leyen.
5: In very short time, we already have concrete progress to share.
6: En si peu de temps, nous avons réussi à obtenir des progrès concrets. En quelques semaines, la Hongrie a fait avancer des réformes attendues depuis longtemps. Elles sont bénéfiques pour les Hongrois et pour l'Union européenne. Sous réserve que les réformes soient adoptées et que les investissements se fassent, je suis ravie de vous annoncer le déblocage de 10 milliards d'euros de fonds pour la Hongrie. 4 milliards 200 millions d'euros du fonds de cohésion sont aussi débloqués. De gros progrès ont été faits pour la protection des droits. droits fondamentaux, surtout concernant l'autonomie du monde académique. 2,2 milliards d'euros supplémentaires vont à la Hongrie.
2: Ursula von der Leyen avec Lakshmi Lotha. Aux États-Unis, toujours, une juge fédérale ordonne de geler le fonds anti-instrumentalisation de Donald Trump. Gel temporaire. Ce fonds doté de près d'$1,8 milliard doit servir à réparer ce que l'administration Trump présente comme une instrumentalisation de la justice contre les partisans de Donald Trump. Lorsque c'est son prédécesseur, Joe Biden, qui était au pouvoir, les démocrates, eux, dénoncent une caisse noire. Le patron de l'OMS est en RDC où les autorités sanitaires tentent de freiner la progression du virus Ebola. Par contre, aujourd'hui, une guérison, la première depuis le début de la crise, a été confirmée. Un homme qui était dans un centre de soins en RDC a pu être renvoyé chez lui après deux tests négatifs. Dans le pays, 246 décès sur plus de 1000 cas suspects ont été enregistrés. Et chez le voisin ougandais, ce vendredi, deux nouveaux cas d'infection au virus ont été détectés, ce qui fait 9 cas confirmés, dont un décédé dans le pays. En Égypte, le rappeur Marwan Pablo, un des pionniers de la trap égyptienne, a été condamné lundi à 1 an de prison par un tribunal d'Alexandrie. Cette star du rap est accusée d'avoir porté atteinte au sacré en reprenant une chanson religieuse. Dans le pays, la répression de la liberté d'expression ne se limite pas qu'aux sujets politiques, mais elle touche également la culture. Et cette condamnation sonne comme un message à tous les artistes, pas de place pour la subversion. Ilias Satia.
3: Marwan Pablo est une superstar en Égypte. Le rappeur de 30 ans mêle la culture musicale nationale et des influences du rap américain. Celui qui se fait appeler le parrain de la trap a fait de la subversion sa marque de fabrique. Mais la justice a estimé qu'il est allé trop loin en s'attaquant aux paroles d'un monument du chant religieux en Égypte, Sayed Marchabandi. Le remix des paroles en remplaçant Monseigneur, une référence à Dieu, par son propre prénom lors d'un concert en 2022, lui vaut aujourd'hui une condamnation à 1 an de prison. Pour le directeur exécutif de la Commission égyptienne des droits et libertés, Mohamed Lotfi, le champ de la répression s'est élargi en Égypte pour museler la société.
7: On ne réprime pas seulement l'expression politique anti-gouvernementale, mais on réprime aussi tout ce qui remet en cause ce qui est convenu comme étant les valeurs de la société ou la moralité dans la société. De moins en moins de gens sont prêts à prendre le risque de parler librement et d'essayer d'exprimer leurs opinions religieuses ou culturelles.
3: Les organisations internationales comme Human Rights Watch dénoncent depuis une décennie le rétrécissement des espaces de liberté en Égypte et les arrestations arbitraires de milliers de militants, d'artistes et de journalistes.
2: Le chanteur Patrick Bruel ne participera pas en janvier prochain au spectacle des Enfoirés, spectacle caritatif. Et il annule tous ses concerts prévus dans les festivals entre les mois de juin et septembre pour ne pas troubler la sérénité de ses manifestations. Par contre, les dates de tournée hors festival du chanteur français sont maintenues. Patrick Bruel, 67 ans, est visé par 4 plaintes pour viol en France et une enquête judiciaire pour agression sexuelle en Belgique. Toujours en France, Sébastien Lecornu a recadré aujourd'hui les membres de son gouvernement lors du premier comité interministériel consacré à la lutte contre les narcotrafiquants. Selon le Premier ministre, le compte n'y est pas. Les propositions sont techniques et insuffisantes, je cite. Et Sébastien Lecornu a exigé un changement d'échelle face à la menace représentée par la criminalité organisée. On termine ce journal avec la suite des internationaux de tennis de Roland-Garros. Ce vendredi, après la chute hier du numéro 1, Yannick Sinner, c'est le Serbe Novak Djokovic, numéro 4 mondial, qui après avoir mené 2-0, a finalement été éliminé par le Brésilien de 19 ans, Jean Fonseca, 28e mondial. Eric Mabrut, bonsoir.
8: Bonsoir.
2: Ce duel, vous l'avez évidemment suivi pour nous. Alors, Novak Djokovic a perdu, mais il n'a pas démérité.
8: Non, loin de là, ça a été un combat homérique entre deux grands champions. Novak Djokovic, évidemment, plus la peine de le présenter, est l'une des futures stars du tennis mondial que l'on voyait arriver depuis un moment et qui là a frappé un grand coup. Jean Fonseca qui s'est imposé en 5 manches, mais il a dû lutter pour abattre la statue du commandeur serbe qui s'est battu jusqu'au bout, 39 ans. Près de 5 heures de match, il a tenu alors qu'il a commencé à vaciller dès le 3e set sous cette chaleur écrasante qui régnait sur le cours central cet après-midi. Il a eu plusieurs fois des nausées, il a même un petit peu vomi, il a défailli souvent, mais il a lutté jusqu'au bout, délivrant des coups extraordinaires. Mais en face, il est tombé véritablement, je vous le dis, sur un sacré client, ce Jean Fonseca. Mais Novak Djokovic, eh bien, a fait un sacré match, surtout qu'il n'abordait ce Roland-Garros qu'avec un seul match de préparation disputé sur terre battue. Il a été perturbé par une blessure à l'épaule depuis le mois de mars. Il était sans repère et il a quand même montré qu'il avait retrouvé son meilleur niveau. Il a pris date pour Wimbledon. Assurément, on va le retrouver. Et là, il y aura Sinner, mais il n'y aura pas non plus Alcaraz. Donc, peut-être une occasion à saisir, là encore.
2: Merci Eric Mamrut. 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
2: De retour sur RFI durant les 50 prochaines minutes pour le dernier rendez-vous de la semaine. Oui, déjà, c'est l'Afro Club de luxe qui donne le coup d'envoi de votre week-end sur la radio mondiale. Happy Friday tout le monde! Et oui, comme toujours, Arthur Bon est à la console, accompagné de notre chef d'orchestre, Yasmine Boulan. Oui, la coordination, elle sait faire. La semaine a peut-être été éprouvante, mais ce vendredi soir, on lâche totalement prise. Dans un instant, on ira en conversation avec Dorty, le jeune artiste ivoirien qu'on a rencontré lors du Massa en avril dernier. C'était à Abidjan. Et on va découvrir un passionné de mode qui manie le micro avec le style parfois brut du Nouchi. Et en deuxième partie, DJ Chaboté sera au platine pour un set de haute volée. Vous réagissez déjà sur WhatsApp, chers auditeurs, au plus 33 6 58 18 46 86. Dites-nous depuis quel coin de la planète vous vous préparez à ambiancer votre week-end.
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2: Mais d'abord, on commence avec un classique devenu intemporel. C'est Corneille qui nous ramène en 2002 pour ce bijou de la chanson R&B francophone. C'est

petit peu. Sérieux, on se calme. Oui, c'est Corneille, un titre intemporel avec cette plume magique du Rwanda et du Canada. Corneille avait conquis les charts au début des années 2000 avec ce groove imparable, avec classe, un morceau gentleman qui rappelle que le style ne s'achète pas, soit on l'a, soit on ne l'a pas. Et c'était juste une mise en bouche avant de célébrer un retour qui va faire plaisir. Cap sur la Guadeloupe avec le collectif Soft et l'immense Fred Dehaï pour le magnifique Misé si paye là. Monte le son, Arthur Bond.

a remis au goût du jour les codes du Bikutsi et du Makossa. Dans Commando, cette chanson qui parle d'amour, d'absence et de manque. L'un de mes titres préférés de Renis, juste après Dans la sauce. Oui, tu t'en souviens forcément, paru chez New Bell Music. Allez, on reste sur une dynamique de guerrier avec le titre suivant, c'est le supplément du soir. On avait promis de jouer le titre Senzu Rap de Follow Gozo, Casey Montellano et celui qui a été notre invité il y a quelques jours, Chris Barr. C'est le rap béninois, en puissance, on monte le son.

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Sur le refrain, les rappeurs béninois ont sorti l'artillerie lourde sous l'impulsion du vétéran Folo Gozo, pionnier du rap Fongbe, avec Casey Montellano. C'était une démonstration de force et d'agilité dans ce morceau, Senzu Rap, qui est une référence directe aux haricots magiques, les fameux de Dragon Ball Z, qui redonnent instantanément de la force aux super guerriers. Allez, il est temps d'aller en conversation avec Dorty, que nous avions rencontré en avril dernier lors du passage de l'Afro Club au Massa et au DMC West Africa. Installez-vous confortablement dans le building.

0: en conversation avec...
1: J'ai l'honneur de recevoir un homme hors du commun. Énergie mentale, ambition, discipline et mode. Ajoutez à cela de la musique. Évidemment, c'est Dorty qui est à la maison. Comment ça va?
2: Ouais, ça va bien, chaud.
1: Bah, écoute, super. Je suis bien content de te recevoir là sur RFI.
2: Si, si, moi aussi.
1: On s'était vu à Conakry, on n'avait pas eu l'occasion de faire notre émission. On se rattrape là.
2: Bon, là, oui.
1: Merci beaucoup. On est bien reçu à Babi. Franchement, ça nous fait plaisir. Et là, d'entrée de jeu, tout de suite, Dorty, tu as le micro là pendant 10 secondes. Et que tu dois décrire Dorty, qu'est-ce que tu dirais?
2: Je dis d'abord créativité, talentueux, innovateur. En tout cas, il peut mettre un peu de folie dedans aussi.
1: Ouais, et ça c'est clair parce qu'on le voit, là tu es devant moi avec un joli chapeau bleu,
2: si, si.
1: Des lunettes de soleil si, incroyables, si. Avec tes tatouages et ta moustache qui te caractérise toujours.
2: Si, si.
1: Ça c'est Dorty, on sait que tu es un petit peu fantasque comme ça et si, tu as beaucoup de passion dans ce que tu fais aussi.
2: Bien,
1: tu es reconnu pour ça ici. Ta musique, elle est beaucoup plus dans le contrôle que dans la rage.
2: Si, si.
1: Ouais. Et qu'est-ce qui t'inspire aujourd'hui quand tu crées comme ça? C'est naturel déjà ou bien?
2: Bon, c'est naturel parce que toutes mes musiques là sont des histoires réelles quoi. C'est-à-dire c'est ce que je vis que je chante. Tu vois, moi je suis un homme doux. Moi je suis un homme doux. J'ai traversé des choses qui m'ont inspiré. Tu vois, et c'est ce que je mène dans la musique.
1: Ben justement, avant d'être dans l'interview là, on a écouté la chanson Toi.
2: Si, si.
1: Ouais, qui est une autre facette de toi.
2: Si, si.
1: Tu dis que tu es un homme doux. Qu'est-ce qui t'a inspiré cette chanson?
2: Bon, déjà, cette chanson-là m'a inspiré parce que j'étais un peu dans une phase un peu sombre. Tu vois, et je me posais beaucoup de questions. Du coup, toi, c'est en mode. Si on peut remplacer toi par moi, quoi.
1: D'accord.
2: Voilà, donc. Tout, c'est moi. C'est okay. Moi que je devais mettre. Mais je me suis dit qu'il fallait que tout le monde se sente dans la chanson.
1: Ouais.
2: Donc j'ai mis toi.
1: Et du coup, c'est quoi ton moteur aujourd'hui pour tenir bon quand tu traverses ces périodes sombres?
2: Je me rappelle toujours de là où je suis quitté en fait.
1: Okay.
2: Je me rappelle toujours de là où je suis quitté parce que ça n'a pas vraiment été facile. Tu vois, on est dans un pays où c'est le coupé décalé, c'est le zouglou, c'est le rap ivoire, tu vois. Et j'ai pu vraiment m'imposer avec l'afrobeat, tu vois. Donc, je me dis qu'il y a vraiment encore la place pour moi, quoi. Donc,
1: tu ne sentais pas un peu de pression avec ça derrière justement la pression du coupé décalé, rap ivoire, zouglou, non?
2: Non, même pas parce que. Quand j'ai commencé à faire l'afrobeat, tu vois, je ne me suis pas posé beaucoup de questions. Moi, je voulais juste faire un truc pour me plaire à moi-même, pour être dans mon univers, tu vois. Et Dieu merci, ça a marché, les autres se sont sentis dedans, quoi.
1: Il y a eu Afrobeat Ivoire 1.
2: Si, si.
1: Ensuite, le 2.
2: Si, si.
1: Le 3.
2: Si, si.
1: Moi, je me suis dit que tu allais faire le 4.
2: Non.
1: Mais du coup, tu t'es arrêté là?
2: Non, je ne me suis pas arrêté là, mais il savait que tout le monde s'attendait au
1: 4. Ben oui.
2: Donc, il a dit, bon, attends, on voit toi d'abord, qui n'a rien à voir avec, qui est un son vraiment personnel, quoi, tu vois un peu.
1: Ouais.
2: Donc, il m'a dit, peut-être après ça, il y aura 4.
1: Il y aura 4.
2: On ne sait pas d'abord.
1: Ok. Mais c'est bien, peut-être que tu vas nous glisser une exclusivité comme ça. Et tu disais que ton moteur pour tenir, c'est justement te souvenir de là où tu viens.
2: Si, si.
1: C'est vrai que le public voit l'artiste,
2: si, si.
1: Mais il ne voit pas la réalité qu'il y a derrière.
2: Si, si.
1: Le travail et tout ce que tu fais aujourd'hui pour tenir. Comment tu bosses? Et tout ce que tu fais aujourd'hui pour tenir. Comment tu bosses au quotidien?
2: Bon, moi, c'est naturel. Hein. C'est naturel. Il ne fait pas assez les séances studio même.
1: Ok.
2: Parce que moi, je travaille beaucoup à la maison, tu vois. Donc, quand il fait mes séances studio, c'est quand il sent vraiment le mood, quand il sent que le son est vraiment prêt. Parce que je travaille beaucoup à la maison. Donc, il sent que c'est vraiment prêt pour que j'enregistre.
1: C'est là que tu vas au studio?
2: Si, si.
1: Ok. Mais tu n'aimes pas le studio ou c'est juste que tu préfères le télétravail?
2: Si, j'aime le studio, mais genre, j'aime aller au studio parce que moi, j'essaie m'enregistrer et tout, tu vois.
1: Oui.
2: Donc, on va au studio quand on veut monter le beat et tout, tu vois. Donc, tout le travail que je vais faire avant d'aller au studio, par exemple, je peux le faire à la maison.
1: Ok, d'accord.

0: Tu écris toi-même ou tu te fais aider?
1: Si, moi-même. Toi-même. Tous les sons, moi-même.
0: Ok, mais comment justement tu composes ces musiques-là? Tu disais, tu vas au studio pour monter le beat.
1: Je compose tout ça à la maison. Des fois aussi, c'est dans les rues. Des fois aussi, partout. Même là, tu peux avoir l'inspiration de terminer une chanson qui a déjà commencé à composer, tu vois.
0: Ouais. On sent que le mental et la discipline sont là, quoi.
1: Si.
0: Et comment tu définis donc ton style aujourd'hui?
1: Bon, moi, je me définis en tant qu'un artiste vraiment international, quoi. Parce qu'on sait que l'afrobeat est une musique vraiment ouverte, internationale, tu vois. Du coup, moi, je me vois comme Michael Jackson, tu vois. Un peu.
0: Ok.
1: Comme Michael Jackson.
0: Ok. Tu parlais de Michael Jackson, tu es donc plus performance ou alors message?
1: Bon, en vrai de vrai, je suis plus message. Mais je néglige pas la performance aussi. Hein. Je travaille toujours pour avoir une très bonne performance. Parce que c'est des fois le public, on t'aime encore plus. Quand, je prends un exemple, tu peux aimer un artiste qui n'a jamais fait de live, qui n'a jamais été sur scène, tu vois, tu écoutes ses chansons. Mais quand on le voit en prestation, des fois l'amour encore augmente, tu vois, un peu. Donc c'est un truc à ne pas négliger.
0: Exactement. Moi, j'ai envie de dire, aujourd'hui, ce qui te différencie des autres artistes, c'est d'abord le style. C'est un style qu'on ne trouve pas partout, à tous les coins de rue.
1: C'est.
0: Déjà, mais toi, tu dirais que c'est quoi? Qu'est-ce qui te différencie des autres artistes?
1: Moi, je dis que il y a le style et il y a le message aussi derrière la musique, tu vois, un peu. Parce que si tu n'as jamais écouté ma musique, que tu me vois, tu peux ne pas penser que mes musiques sont pour motiver les gens.
0: Mais déjà, si on te voit sans avoir écouté ta musique, on va se dire, ce mec-là est mannequin.
1: Ouais. Tu vois, un peu. Ouais. Et tu vas penser que moi, j'aborde des thèmes, tu vois, un peu bizarre, un peu truc, tu vois. Et quand tu écoutes, tu dis, ah non, le gars, là, quand je le regarde et puis quand j'écoute sa musique, non, c'est comme si c'était deux personnes différentes.
0: Ouais, totalement, exactement. Et du coup, tu fais la musique pour marquer ou pour durer?
1: Moi, je fais la musique pour durer. Je fais la musique pour durer et pour marquer aussi.
0: Alors, tu as un vécu qui force le respect, parce que on sait que tu viens de milieu populaire.
1: Si.
0: Et aujourd'hui, tu es beaucoup plus inspiré par la rue ou plus par ton parcours à toi, parce que tu as vécu ton vécu personnel?
1: Bon, déjà, c'est la même chose, parce que mon vécu personnel, c'est la rue. Tu vois, moi, j'ai grandi à Bobo. À Bobo, c'est un peu le Bronx, tu vois, c'est un peu le ghetto. Tu vois, un peu. Et c'est là qu'il y a eu l'inspiration de faire la musique. Donc moi, je faisais la musique, mais pendant que j'étais au Jassa, c'est au marché, non, on venait les téléphones, pas dans les magasins, mais juste en bord du route, tu vois. Donc, je vais dire, ma vie même, c'est la rue. C'est pour ça, depuis, vous n'avez pas encore entendu dans ma chanson qu'il y a une grosse voiture, il y a des maisons, tout. Parce que tout est réel, en fait. Et vous allez entendre ça, c'est que c'est vraiment vrai, quoi.
0: Ok. Voilà. Est-ce que tu peux nous dire un titre de toi qui résume ton ADN, ta trace musicale?
1: Je dis comment, Afrobeat Ivoire 1.
0: Afrobeat Ivoire 1.
1: Si.
0: Ok. Alors je propose qu'on écoute ça.
1: Si.
0: Et on revient juste après.

0: C'était Afrobeat Ivoire 1 de l'homme qu'on appelle Dorty dans la maison, dans l'Afro Club. Ça fait plaisir. Merci d'être avec moi. On continue à retracer un petit peu ton parcours comme ça sur RFI. Tu sais qu'Abidjan est une scène ultra compétitive.
1: Si, si.
0: Et c'est difficile de s'imposer ici, de trouver sa place.
1: C'est très difficile.
0: Ouais. Mais comment toi tu fais, comment tu t'imposes?
1: Moi, je me dis, c'est dur.
0: Parce que le game, il est plus dur qu'avant quand même, même si on a plus de facilité d'être vu.
1: Tu vois, c'est dur. Parce que quand tu regardes le game, allez là, dans la bouche, c'est les débats de rap, il faut voir. C'est les débats de couper du calé, tu vois un peu. Donc, quand nous, quand moi, il sort comme ça et j'arrive à imposer mon afrobeat, tu vois. Tu vois, moi, je peux dire que c'est Dieu, quoi. Déjà, j'ai aussi joué sur le style. Parce que je me dis que même ceux qui ne vont pas aimer directement ma musique vont aimer mon style. Et peut-être mon style va aussi les faire aimer ma musique, tu vois. Parce qu'après, tu aimes le personnage. Donc, tu vois, essayer de suivre un peu ce qu'il fait et tout. Donc, deux ou trois fois, tu vas forcément écouter mes sons et puis tu vas aimer. Donc, je me dis que j'ai vraiment travaillé dur pour pouvoir imposer ce style-là. Parce que ça n'a vraiment pas été facile. Et là, je peux dire vraiment que je suis fier parce que je vois aussi d'autres jeunes aussi qui essaient de faire aussi l'afrobeat, tu vois.
0: Mais tu sens que ta génération donc, est en train de changer les règles?
1: Bon, je ne vais pas dire ça comme ça, mais chacun sa stratégie aussi. Tu vois, chacun sa stratégie et en fait, les gens ils font ce qu'ils pensent que c'est bien pour eux. Quoi.
0: Mais est-ce que les artistes ivoiriens sont assez solidaires selon toi?
1: Oui, oui, ils sont assez solidaires. Déjà, tout part au feeling, tu vois un peu. Même en dehors même de la musique, des fois tu peux aimer quelqu'un, des fois tu peux ne pas l'aimer, tu vois un peu. Mais après, dans la musique, il faut savoir à approcher les gens. Moi, par exemple, j'ai même pas de problème avec quelqu'un. Moi, Audi, je peux appeler, que ce soit Didi ou Imra, tu vois un peu. J'ai même pas de problème avec quelqu'un. Il peut dire peut-être que je suis le seul artiste qui n'a pas de problème avec quelqu'un. Tu vois un peu, non.
0: Ok. Tu te vois remplir des salles bientôt, la capacité, bon, le palais de la culture, évidemment. C'est quoi le parc des expositions?
1: Ça, c'est clair.
0: Ouais.
1: Bien même. Mais comme on dit là, on va step by step, tu vois,
0: ouais,
1: un peu.
0: Ouais.
1: Si aujourd'hui on a pu travailler jusqu'à aujourd'hui s'asseoir à RFI pour faire l'interview, tu vois, ce qui veut dire que Dieu nous réserve encore des grandes choses demain, tu vois, parce qu'il y a 3 ans en arrière, moi j'ai regardé juste RFI à la télé, je pouvais même pas imaginer qu'il allait être là un jour, tu vois, un peu. Donc on croit toujours, quoi.
0: Et dans 5 ans justement, Dorty, tu penses que ce sera un artiste confirmé qu'on recevra sur RFI ou bien maintenant ce sera une superstar qu'on verra de loin?
1: Déjà dans 5 ans, ça sera un artiste confirmé, une superstar. Et vous n'allez pas seulement interviewer seulement que Dorty pour Afrobeat, tu vois. Parce qu'il y aura une vague d'artistes Afrobeat, tu vois. Parce que l'Afrobeat, tu vois, sera numéro 1 en Côte d'Ivoire.
0: On compte sur toi pour ça, Dorty.
1: Si.
0: On va essayer d'innover un petit peu. Je te donne une situation et tu réagis instantanément.
1: Ok.
0: Avant ma foire aux questions. Alors. Si tu te retrouves en studio à 3h du matin, qu'est-ce que tu fais?
1: Je chante.
0: Ok. Si tu fais face à un public qui est froid en concert, qu'est-ce que tu fais?
1: Je chante.
0: Ok. Si tu reçois des critiques négatives, qu'est-ce que tu fais?
1: Je continue.
0: Ok. Si tu as un gros succès du jour au lendemain, comment tu réagis?
1: Je reste toujours humble et puis je continue à travailler.
0: Ok. Et si tu vis une trahison dans ton entourage, comment tu réagis?
1: Je réponds ça sur moi-même parce qu'il m'attend à ça.
0: Ok.
1: Il m'attend à ça.
0: Tu es prêt, quoi?
1: Si, je suis déjà prêt.
0: Ok. J'allais, tu t'attends à une trahison à tout moment.
1: Ouais.
0: Tu te sens quand même compris par ton entourage?
1: Si. Bon, okay. Bon, moi, je me dis qu'on est humain et l'être humain n'est jamais parfait, quoi, tu vois.
0: Mm-hmm.
1: Donc, moi, j'attends pas vraiment grande chose des gens. Il peut te faire confiance, mais il sait qu'on sait jamais, quoi.
0: Ok.
1: Tu vois un peu. Donc le jour où tu me fais quelque chose de mal, moi, ça va pas trop m'étonner, quoi.
0: Ok. Eh bien, parfait, on va pouvoir plonger dans ma foire aux questions. Le mot qui définit Dorty aujourd'hui?
1: Créativité.
0: Ton morceau de toi préféré?
1: Voilà moi.
0: Ok. Succès rapide ou carrière longue?
1: Carrière longue.
0: Un artiste ivoirien que tu respectes?
1: Ils sont trop beaucoup.
0: Tu peux pas choisir, hein?
1: Je peux pas choisir.
0: Ok. Le moment le plus dur de ta carrière?
1: C'était avant. Comment j'allais faire pour me démarquer? Comment j'allais faire pour être devant les caméras aujourd'hui? Pour qu'on me reconnaisse en tant que le Dorty, quoi.
0: Donc tes débuts.
1: Si, c'est dans mes débuts.
0: Ok. Et le moment le plus fort?
1: Ça c'est maintenant. Ça c'est maintenant où j'ai créé l'Afrobeat, tu vois. Et à chaque fois qu'on m'interviewe, on me parle de l'Afrobeat, tu vois.
0: Ok.
1: Je suis trop fier.
0: Argent ou respect?
1: Respect. Mais sans argent, il n'y a pas de respect.
0: C'est clair. Silence ou bruit?
1: Silence.
0: Ah ouais?
1: Ouais.
0: Ok. Je m'attendais à ce que tu dises bruit. Le son que tu écoutes en boucle?
1: Actuellement.
0: Ouais.
1: Actuellement, j'écoute Whisky Asake Turbulence.
0: Pas mal ça. Ils étaient numéro 1 du classement officiel de l'Afro Club il y a quelques temps.
1: Si
0: tu n'étais pas artiste,
1: il n'y allait rien devenir.
0: Ah ouais?
1: Ouais. Moi, j'ai jamais eu de rêve.
0: Ok.
1: La musique a été mon premier rêve.
0: Ok. Et tu n'avais pas de plan B?
1: Non, il n'y avait pas de plan B.
0: Ok. Et enfin, une phrase pour ceux qui te découvrent sur RFI.
1: C'est dont il a déjà joué. Au calme.
0: Merci Dorty d'être venu dans l'Afro Club. C'est toi qui vas choisir le morceau qu'on va écouter pour
1: de
0: se
1: moi.
0: Quitter. Ouais, de toi.
1: D'ailleurs, il y a une nouvelle chanson avec Ibawan. Donc le titre est Assalamu alaikum.
0: Ok. Avec un titre pareil, le décor est planté. Assalamu alaikum avec Ibawan. Parfait.

0: Un immense merci à Dorty pour sa générosité sans sourire et surtout ses confidences. On va suivre de près ses prochaines sorties, c'est promis.
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0: On remonte en 1998 avec la chanson « La vie a changé » de Patience Dabani. À cette époque, Patience Dabani est déjà une immense figure populaire, ancienne première dame du Gabon, devenue artiste à plein temps. Elle décide de relancer sa carrière musicale depuis les États-Unis où elle enregistre l'album « La vie a changé, nouvelle attitude » dans son studio de Los Angeles. Cet album mélange plusieurs influences africaines et afro-caribéennes, notamment la rumba congolaise, le soukous, le ndombolo, l'afro-zouk et les rythmes bateké. Un son très moderne pour l'époque qui va séduire aussi bien les générations plus âgées que la jeunesse gabonaise. Malgré son image politique liée à la famille Bongo, Patience Dabani a toujours cherché à construire une identité artistique propre. La vie a changé, résonne encore en 2026 comme au temps de sa sortie. C'est une forme d'écho symbolique à une nouvelle page qui se tourne entre mémoire, transition et espoir d'un avenir différent entre deux personnes qui s'aiment ou entre un peuple aussi. Plus de 25 ans après sa sortie, cette chanson continue d'accompagner les moments de fête et de nostalgie collective en Afrique francophone.

0: C'était le chef-d'œuvre La vie a changé, sorti en 1998 de Patience Dabani, évidemment dans la séquence rétro de ce vendredi. Une chanson qui continue de bercer et de faire réfléchir des générations entières. Allez, on revient à l'instant présent avec la séquence nouveauté.
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0: On commence en force au Sénégal avec la voix d'or de Diella dans cette séquence nouveauté artiste à suivre. Voici la chanteuse Jollof Beat qui propose Waleko. C'est tout frais, c'est beau et on monte le son.

confirme une fois de plus qu'elle est l'une des plus grandes révélations de la scène Mbalax pop actuelle, avec une interprétation maîtrisée du titre Wadeko. On enchaîne avec le hit des stades qui prend de l'ampleur dans les classements et les programmations radio. C'est l'hymne de la Coupe du Monde de la Colombienne Shakira et du géant nigérian Burna Boy. Voici

Le déhanchement légendaire de Barranquilla croise le flow afro-fusion de Legos sur le morceau Die Die, un hit que vous n'avez pas fini d'entendre durant les jours prochains, croyez-moi. Et pour boucler notre sélection de nouveautés, direction Nairobi au Kenya avec Kolo Blue et Ndovuku sur ce titre-là, Dansamawa. Oui, c'est ça.

0: Kolo Blue et Ndovuku nous servent un titre calibré pour faire bouger dès les premières secondes. Le morceau est idéal pour clore notre playlist du vendredi et puis surtout pour nous installer sur la piste de danse puisque tout le monde est déjà bien chaud. C'est le moment d'accueillir DJ Chaboté pour le mix.
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0: Chaboté.
1: DJ Chaboté actuellement au platine de l'Afro Club. Plus 33 6 58 18 46 86 si vous souhaitez réagir. Il va également nous faire danser jusqu'au bout de cette émission. DJ Chaboté continue à être survolté. Oui, nous

DJ Chaboté était aux platines pour retourner le studio avec sa sélection afro-urbaine survoltée qui lance officiellement les soirées du week-end. Et c'est ici que l'Afro Club referme ses portes pour aujourd'hui et pour cette semaine avec Arthur Bon et Yasmine Boulan qui m'ont aidé à préparer cette quotidienne. Merci à eux. Restez branchés, chers auditeurs, sur RFI car dans une minute, l'actualité du monde reprend ses droits. Je vous souhaite de passer un excellent week-end et surtout, diffuser de l'amour autour

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4: Bonsoir à toutes et à tous. À la une, l'Union européenne qui va débloquer plus de 16 milliards d'euros de fonds pour la Hongrie. Des fonds qui avaient été gelés du temps de Viktor Orban. Le déblocage se fera sous condition. Le nouveau Premier ministre Péter Madiar doit réformer son pays, lutte contre la corruption et état de droit. Laxmi Lotha dès le début de ce journal. Première réunion à Washington entre des militaires libanais et israéliens. Objectif pour le Liban, l'arrêt des frappes d'Israël. Aujourd'hui, l'armée israélienne a étendu sa zone de combat contre le Hezbollah dans le sud du Liban. Enfin en France, le chanteur Patrick Bruel, visé par plusieurs plaintes pour viol et agression sexuelle, fait savoir qu'il ne participera pas au festival d'été. Pas de participation non plus au spectacle caritatif des Enfoirés, mais il maintient les autres dates de sa tournée. L'Union européenne débloque plus de 16 milliards d'euros de fonds gelés pour la Hongrie, des fonds gelés lorsque le nationaliste Viktor Orban dirigeait le pays et s'attaquait aux droits des personnes LGBT+, et des demandeurs d'asile. Mais depuis, Péter Madiar a remporté les législatives et son pays récupérera ses 16 milliards 400 millions d'euros s'il le réforme sur deux gros dossiers, la corruption et l'état de droit. À Bruxelles, Laxmi Lotha.
5: Sourire aux lèvres, Péter Madiar, très satisfait de son entrevue avec la présidente de la Commission européenne. Le Premier ministre hongrois a réussi à convaincre Bruxelles et repart avec 16,4 milliards d'euros.
6: C'est un jour historique. Si à chaque fois que je viens, je repars avec autant d'argent, je reviendrai plus souvent.
5: Le déblocage de ces fonds européens gelés était vital pour l'économie hongroise. L'exécutif européen est satisfait des réformes engagées. Il souligne par exemple que la Hongrie va adhérer au parquet européen qui enquête notamment sur le détournement de fonds de l'UE. Ursula von der Leyen.
7: En très peu de temps, nous avons obtenu des progrès concrets à partager. En quelques semaines seulement, la Hongrie a fait avancer des réformes attendues depuis longtemps. Elles sont bénéfiques pour les Hongrois et pour l'Union européenne.
5: Lutte contre la corruption, contre les conflits d'intérêts, respect des droits des personnes LGBT, le dégel des avoirs est conditionné à la mise en œuvre effective des réformes. Certaines devront être effectuées avant le 31 août pour que la Hongrie puisse toucher une partie de l'argent à la fin de l'année. Laxmi Lotha, Bruxelles, RFI.
4: En Roumanie, un drone s'écrase sur un immeuble et blesse deux personnes. Depuis le début de la guerre, des dizaines d'incursions de drones ont été détectées chez ce voisin de l'Ukraine. L'OTAN, dont la Roumanie est membre, et l'Union européenne condamnent cette incursion. La Roumanie accuse la Russie et déclare persona non grata le consul général de Russie à Constanța, une ville qui borde la mer Noire. Moscou a réagi en promettant des mesures de riposte imminentes. Le Premier ministre israélien Benjamin Netanyahou ordonne d'ignorer le cessez-le-feu d'octobre dernier et de prendre le contrôle de 70% de la bande de Gaza. Depuis des mois, Israël poursuit ses bombardements et ses opérations et petit à petit avance. De 53% du territoire au moment de l'accord, elle a maintenant la main sur 60%. Elle annonce donc dorénavant comme objectif 70%. Est-ce qu'au final, le gouvernement Netanyahou ne veut pas en fait contrôler toute la bande de Gaza? Anne Kantner a posé la question à Jean-Paul Chagnolo, président honoraire de l'Institut de recherche et d'études sur la Méditerranée et le Moyen-Orient.
8: C'est comme un système d'étouffement progressif. On est supposé être à 50 et là, L'objectif de Netanyahou, c'est d'avoir le contrôle de 70% de la bande de Gaza, dont il faut rappeler tout de même qu'elle fait environ 360 km². Donc ça veut dire qu'il va rester, si cette offensive a lieu, je crains qu'elle ait lieu très prochainement, car ça sera une offensive militaire, évidemment, eh bien, ça veut dire qu'il y a un tiers de cette superficie qui serait réservée à 2 millions de gens qui sont dans le dénuement le plus total. Et donc, la question, c'est de savoir où veut en venir Israël. Et moi, mon hypothèse depuis le début, c'est qu'en fait, le gouvernement, ce gouvernement de droite et d'extrême droite, veut en fait faire en sorte que les Gazaouis épuisés partent, quoi. Je crois qu'il y a derrière cela un projet de nettoyage ethnique, et d'ailleurs, à plusieurs reprises ces dernières semaines, ces derniers mois, a été énoncé comme tel.
4: Jean-Paul Chagnolot, il était l'invité d'Anne Cantner à la mi-journée sur RFI. Sur le front libanais, Benjamin Netanyahou affirme que l'armée israélienne a franchi le fleuve Litani, à une trentaine de kilomètres de la frontière entre les deux pays. L'armée qui a lancé un ordre d'évacuation pour 7 localités, dont 2 au moins sont situées à 40 kilomètres au nord de la frontière. Pendant ce temps, militaires libanais et israéliens se réunissent aux États-Unis à Washington, première réunion pendant laquelle Beyrouth va réclamer en priorité l'arrêt des frappes d'Israël, toujours plus fortes sur le sud du pays. Et ce vendredi, le président libanais Joseph Aoun affirme au chef de la diplomatie américaine Marco Rubio qu'une trêve est le passage obligé pour tout progrès dans les négociations. Le patron de l'OMS est en RDC, où les autorités sanitaires tentent de freiner la progression du virus Ebola. Mais aujourd'hui, une guérison, la première depuis le début de la crise, a été confirmée dans le pays. Un homme qui était dans un centre de soins a pu être renvoyé chez lui après 2 tests négatifs. Par contre, chez le voisin ougandais, ce vendredi, 2 nouveaux cas d'infection virus ont été détectés. Pendant ce temps, au Kenya, la justice interdit temporairement au gouvernement d'installer un centre de quarantaine américain qui serait réservé aux ressortissants américains susceptibles d'avoir été exposés au virus Ebola. Ce projet de camp avait été révélé mercredi par le Wall Street Journal et il avait suscité une forte opposition dans le pays. RFI 23h06 à Paris, en France, où l'économie n'est pas en forme. L'INSEE, l'Institut des statistiques économiques, révèle qu'au premier trimestre 2026, le PIB et la consommation des Français ont reculé alors que l'inflation, elle, grimpe. De quoi faire planer la crainte de la récession, un terme que refuse le gouvernement français. Marius Roland.
9: Ne pas céder à l'alarmisme, voilà le mot d'ordre donné par Roland Lescure. Le ministre de l'économie et des finances se veut rassurant. L'inflation est limitée par rapport à nos voisins européens, lance-t-il depuis Bercy. Pas de quoi se féliciter non plus. Elle a tout de même augmenté de 2,4% en un an. Le PIB, lui, a reculé au premier trimestre de 0,1% par rapport à fin 2025. L'INSEE a identifié les raisons. Le ralentissement de la demande intérieure, plus important tant que prévu, les investissements diminués ou encore la contribution négative du commerce extérieur. La baisse des exportations d'avions par Airbus y est pour quelque chose. Cette croissance en difficulté compromet les prévisions du gouvernement pour cette année. Il avait pour objectif une hausse de 0,9% du PIB et la réduction du déficit en 2026, sans compter l'issue et l'ampleur du conflit au Proche-Orient qui pourrait encore altérer l'économie française.
4: Toujours en France, Sébastien Lecornu a recadré aujourd'hui les membres de son gouvernement lors du premier comité interministériel consacré à la lutte contre les narcotrafiquants. Selon le Premier ministre, le compte n'y est pas, les propositions sont techniques et insuffisantes, je cite. Et Sébastien Lecornu a exigé un changement d'échelle face à la menace représentée par la criminalité organisée. Pas de Patrick Bruel en janvier prochain au prochain spectacle des Enfoirés, spectacle caritatif. Le chanteur de 67 ans est visé par 4 plaintes pour viol en France et une enquête judiciaire pour agression sexuelle en Belgique. Et il a lui-même annoncé son retrait à l'association. Sophie Torlotin.
10: Patrick Bruel fait partie de la troupe des Enfoirés depuis plus de 30 ans. C'est même depuis 1993 le chanteur le plus invité des spectacles dont les recettes permettent de financer les Restos du Cœur. Retransmis sur TF1 chaque année, le show attire entre 6 et 8 millions de téléspectateurs. L'enjeu d'image et de recettes publicitaires a donc primé sur le principe de présomption d'innocence avancé par le chanteur qui nie les accusations de viol et d'agression sexuelle. D'après Le Parisien, la radio RFM et l'animateur Nagui, pour son émission N'oubliez pas les paroles, ont annoncé retirer ces chansons de leur catalogue respectif en attendant que la justice se prononce.
4: Sophie Torlotin, et puis on apprend ce soir que Patrick Bruel annule tous ses concerts prévus dans les festivals entre les mois de juin et de septembre pour, indique sa société de production, ne pas troubler la sérénité de ces manifestations. Par contre, les dates de tournée hors festival du chanteur sont maintenues. La suite des internationaux de tennis de Roland-Garros, c'est à Paris, porte d'Auteuil. Eh bien, ce vendredi, après la chute hier, on s'en souvient du numéro 1, Yannick Sinner. C'est le Serbe Novak Djokovic, numéro 4 mondial quand même, et ex-numéro 1, qui après avoir mené 2-0, a finalement été éliminé par le Brésilien de 19 ans, Jean Fonseca, 28e mondial. 4-6, 4-6, 6-3, 7-5, 7-5, au terme d'une partie quand même de 4h53. Enfin, sachez qu'aux États-Unis, un juge ordonne au président Donald Trump de retirer son nom du Kennedy Center et il suspend jusqu'à nouvel ordre la fermeture pour 2 ans de la salle de spectacle, salle prestigieuse. Le juge rappelle que, je cite, « la loi créant le Kennedy Center énonce de manière limpide qu'il doit être baptisé en hommage au président Kennedy et ne peut porter aucun autre nom officiel sans décision du Congrès ». Donald Trump avait pris le contrôle de la salle et y avait rajouté son nom sur décision du conseil d'administration dirigé par ses proches. 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
12: Bonjour à tous, bienvenue dans ce Café des Sports, bienvenue dans une émission pimentée, on va dire, par cette finale qui se profile, cette finale, ce spectacle imperdable. J'ai vérifié dans le dictionnaire, le mot existe, imperdable tout comme notre émission, et vous en avez l'habitude, c'est une émission en trois dimensions. Vous pouvez la suivre à la radio, vous pouvez la suivre aussi sur Internet grâce à la chaîne YouTube de RFI, ou le Facebook Live de Radio Foot, et vous pouvez aussi nous suivre grâce à France 24 toute la nuit, ou presque. Nos invités sont là, Eric Rabessandratana.
13: Je vous annonce la couleur. Moi j'ai trop chaud, mais je suis là. Donc bonjour à tous.
12: Eric. Est-ce que c'est un spectacle imperdable, une émission imperdable, match?
13: C'est une vraie bonne question. On va dire que j'espère que ce sera pas perdable. Imperdable, je sais pas, mais pas perdable.
12: Très bonne réponse. Merci beaucoup, Eric, et bienvenue dans ce Café des Sports. Bonjour, bonsoir, Xavier.
14: Bonjour, Annie, salut à tous. Alors, je suis surpris quand même que Rémy Ngono soit là, parce qu'on a deux entraîneurs qui sont des disciples de Pep Guardiola. Il n'y a pas de Mourinho, il n'y a pas ses adeptes, mais lui, il est quand même là. C'est bizarre, hein.
12: Bonjour Eric. Bonjour Rémy. Mais alors Rémy, vous avez un regard qui tue là.
15: Si vous apprenez que Dieu n'est pas là et qu'on loue ses disciples, cela veut tout simplement dire que Dieu est mort. Cela veut dire que si on.
12: Bon, vous êtes un disciple de personne, mais vous avez beaucoup d'élèves, on va dire, qui adorent vos proverbes, notamment mon cher Rémy. Frédéric, bonjour.
16: Bonjour Annie.
12: Vous n'êtes pas
16: bonjour
12: seul.
16: Tout le monde. Ils sont là, téléspectateurs, les auditeurs, les suiveurs, vous l'avez dit sur YouTube, le Facebook Live également. Et c'est parti des bonjours de Londres. On n'en a pas souvent d'habitude, là. Georges Padmore, déjà dans son match. Arsenal. C'est parti, les Gunners.
12: Bon, en tout cas, une information, c'est qu'il n'est pas allé vers Budapest. Mais il sera peut-être dans le stade pour suivre cette rencontre. Parce qu'il y a ce rendez-vous des champions au cœur de nos débats. Demain, à Budapest, the place to be, vous allez l'entendre. La ville où il faut être, le PSG et Arsenal, y disputeront la finale de la Ligue des Champions, l'aboutissement d'une saison où ces deux équipes ont remporté leur championnat. Un titre qui semble doper les Gunners, ce titre de champion d'Angleterre, et ils rêvent d'un doublé. Les Parisiens rêvent plus haut, rester champion d'Europe. Alors, quel est votre favori ? La Coupe du Monde approche. tic-tac, tic-tac. Coup d'envoi dans 13 jours de cette 23e édition au format démesuré. Aux Amériques, 48 équipes qui peu à peu découvrent leur liste. Des listes stylées, vous l'entendrez, elles nous font découvrir en tout cas leur liste stylée. On soigne la forme en attendant le premier match. Au générique de cette émission, Salut Diouf m'a aidé à préparer l'émission avec Laurent Salerno. Pour ce qui est des moyens vidéo, Yann Bourdelat, Steven Hesley et Dorian Bonissant. Le Café des Sports, les débats sont ouverts.
17: Du Paris Saint-Germain.
18: Arsenal are back in a Champions League final.
12: Les Gunners sont arrivés les premiers, hein, comme les Anglais, messieurs les Anglais tiraient les premiers, ben les Gunners ont tiré les premiers à Budapest, précédant de 24 heures l'arrivée des joueurs parisiens. Alors, la fameuse expression, vous le savez, c'est devenu comment dirais-je, l'expression qu'on voit écrite avant un match de Ligue des Champions, road to, puisque c'est le but d'arriver à destination de la ville de la finale, c'est donc road to Budapest. Destination Budapest. Et la compétition, eh bien, elle va accueillir non seulement les équipes, non seulement les staffs, non seulement les retransmetteurs et les collègues, mais aussi toute une foule, puisque sous le chaud soleil printanier ou estival ou tropical, on ne sait même plus comment dire, en Europe, la capitale de la Hongrie, ces dernières heures, est le bout de la route pour des milliers de personnes. 67 000 places dans un stade, avec des milliers donc de supporters de chacun des clubs, mais aussi à travers la ville des fan zones. Il y a la fan zone officielle, celle organisée par l'UEFA, hein, l'Union européenne de football, sur la place des Héros, le lieu symbolique de cette ville de Budapest. Mais il y en aura aussi un peu partout. Est-ce que vous étiez l'année dernière à Munich déjà, Eric? Vous allez à Budapest dans les heures prochaines. Est-ce que il y avait un engouement de ce que vous lisez, de ce que vous entendez? Ça va se reproduire à peu près pareil, ou peut-être plus?
13: Peut-être plus. Je sais pas si c'est peut-être plus, mais en tout cas, ceux qui n'ont pas eu la chance d'y aller la saison dernière, c'est une nouvelle chance. Et du coup, je pense qu'il y a une réorganisation.
12: Deux années suivantes, une équipe qui est en finale.
13: Sauf qu'en termes de déplacement, en termes de prix, en termes de tout a flambé et je crois que c'est les trois fois pire que à Munich et c'est pour ça que ça paraît compliqué pour les gens qui veulent y aller et qui s'y prennent au dernier moment parce que d'abord les Anglais ont mis la main sur plus vite que les Parisiens parce qu'on était pas qualifiés donc ça ils ont gagné un jour et du coup ça a changé les choses mais déjà les prix avaient triplé je crois sur les hôtels et sur les en sachant que la finale se jouera là-bas donc c'est très compliqué pour des gens qui veulent garder des dépenses raisonnables.
12: Les chiffres donnés par votre ami Bruno Salomon, ouais, que l'on salue de Radio France Paris, hein, ouais, de ici Paris, 17 000 supporters sont attendus du côté du Paris Saint-Germain, autant du côté d'Arsenal, mais c'est les gens sans billets en fait qui maintenant peuvent peut-être faire la différence ou font le match et on aurait une vingtaine de milliers d'Anglais pour 3 000 Français sans billets, donc c'est quand même très différent. Quand on voit les réseaux sociaux, quand on voit les images et tout ça, Xavier, on a l'impression que la ville a été prise par les Anglais et par Arsenal.
14: Oui, mais c'est une grande

0: effectivement une concurrence importante pour les supporters du PSG, parce que l'an dernier, c'était les supporters de l'Inter, et même si le déplacement de Milan à Munich n'était pas très lointain, on sait que les Italiens, eh bien, ils se déplacent un petit peu moins. Il y avait même, moi je me souviens, même en 2005 à Istanbul, ça remonte à 20 ans maintenant, pour la finale Liverpool-Milan, vous aviez des supporters de Milan qui étaient venus à Istanbul et qui, face aux offres des supporters de Liverpool, revendaient leur place pour la finale parce que les Anglais arrivaient avec un pouvoir d'achat supérieur et les Italiens disaient, bah tant pis, on va prendre un billet, on va pas voir le match. Voilà. C'est inconcevable pour un supporter anglais. Supporter anglais, s'il se déplace, il va tout faire pour avoir un billet. Supporter d'autres pays, parfois, bon, bah, il préfère gagner un peu d'argent.
1: Mais c'est vrai qu'on le voit depuis pas mal d'années, mais pour un vrai supporter, ce qui est important, au-delà d'être au stade, c'est d'être à Budapest.
2: Au plus près.
1: De vivre cette finale là où elle se passe, dans la ville. Et bah, après, ça alimente les souvenirs. Là, vous avez des témoignages qu'on entend depuis plusieurs jours qui vous disent, bah, depuis 3 ans, sur les 30 déplacements du PSG, j'en ai fait 34. Enfin, il faut être à chaque fois là avec l'équipe. Si on n'est pas dans le stade, on y était quand même. Et il y a des souvenirs. La nuit blanche, on a rencontré des gens, on a sympathisé, on a fait la fête.
3: Le voyage.
1: Bon, le quart de 30 heures. Ouais. Et on est complètement claqué après, mais on a vécu ça, on y était.
2: Ouais, exactement. Et d'ailleurs, les images qu'on peut voir derrière nous, pour ceux qui nous regardent, on aperçoit aussi, en plus, l'organisation fait bien ça, c'est-à-dire qu'il y a une copie de la coupe, la fameuse coupe aux grandes oreilles. On peut se prendre en photo à côté. En attendant, il y a toute une histoire qui est racontée pour attendre le match, donc pour attirer les gens. Et ça fonctionne aussi.
3: Ouais, on a parlé de la zone, la fan zone. UEFA qui est celle qu'on appelle la neutre, et il y a aussi celle de Paris où il va y avoir beaucoup de monde, il va y avoir des joueurs. Je peux vous donner la liste de joueurs qui partent si vous voulez. Faut savoir, j'ai toute la liste des anciens joueurs. Non, mais des anciens joueurs.
2: Mais ils vont être dans le stade.
3: On va être dans le stade, mais on va aussi en fin de zone.
0: On a 30, non ?
3: Ginola, on a Ibrahimovic, Jallet, Kimpembe évidemment qui remet la coupe, Makelele. Ouais, Zlatan, Mboma, Menez, Ngoti. Il sera là.
2: Javier Pastore.
3: Ouais, bien sûr, lui est toujours là.
2: Ce qui est intéressant, c'est que le Paris Saint-Germain, pendant longtemps, on a dit que c'était un club qui n'avait pas la culture club. Ouais. Et on a l'impression que ces dernières années où il y a eu un vrai travail de fond, et notamment grâce à Luis Enrique, à Luis Ocampos, et des gens qui, eux, viennent de clubs, de vrais culture club, que ce soit du côté de l'Espagne ou du côté du Portugal, eh bien, cette culture club, peu à peu, s'est construite. Carlos Bianchi, qui est un habitué de notre émission. Avant, bon, des fois, il avait du mal à aller assister à un match. Maintenant, il est invité. Ouais. Il y va ou il y va pas. Peut être là ou pas. Mais en tout cas, il y a un vrai travail.
3: Ça a changé, mais on l'a dit. Mais c'est vrai que ça a changé déjà dans la mentalité, de la conception d'équipe, de résultats, de travail collectif sur le terrain. Déjà, ça a changé. Et après, derrière, il y a eu un peu plus de considération sur le passé. Sur le passé, parce que je rappelle que la génération Roche et Le Gouen et Ngoti et tout ça, c'est 4 finales, 4 demi-finales, une finale.
0: Deux finales.
3: Donc c'est ça a été très très performant déjà à l'époque.
0: C'est un choix du club, non, du PSG, qui est lié à deux choses. D'abord les moyens financiers importants, et puis le choix des hommes. Il se trouve que la personne qui fait le legacy, l'entretien patrimonial du PSG, c'est un de mes très bons copains. Et donc il avait été licencié par le PSG à l'époque parce qu'ils avaient dû faire un plan social, et il a été réembauché par Nasser parce que Nasser a compris l'importance d'intégrer le Paris Saint-Germain dans une histoire, et donc
2: même
0: de faire venir
2: la date de création du club.
0: Oui, parce que 1970, ça fait un peu léger par rapport au club qui ont 100 ans, mais justement, lui, il veut justifier ça. Et en fait, son objectif, c'est presque à chaque match de Ligue 1, il y ait un événement lié à l'histoire du club. Voilà, tel joueur est là pour donner le coup d'envoi, et c'est pour ça que maintenant,
3: il y a des joueurs qui sont invités à chaque match.
0: Et donc, ça, c'est un regain d'intérêt pour l'histoire et le patrimoine du club qui est dû essentiellement à la prise de conscience du président Nasser Al-Khelaifi.
2: Et Rémi, il y a quelque chose de nouveau aussi qui se passe, on a l'impression, autour de ces matchs, quand ils se déroulent finalement pas si loin et qui concernent le club, mais c'est aussi les stades qui retransmettent le match. Alors, on a vu ça pour la Coupe de France cette fois-ci, parce qu'il y avait beaucoup de demandes du club de Lens, qui lui aussi a une histoire, qui lui aussi a une très forte communauté. Le match a été retransmis dans le stade Bollaert, c'était il y a à peine une semaine, et il était débordant de supporters qui ont attendu après les joueurs qui sont arrivés avec la Coupe. Et là, cette fois-ci, au Parc des Princes et à l'Emirates de Londres, on va retransmettre et personne ne trouve de billets. C'est plein. Vous me disiez, Frédéric,

0: Il y avait 200 000 demandes.
1: Il y a eu 200 000 demandes pour être au Parc des Princes devant tous les écrans géants lors de la finale. Emirates, pareil. Donc, on va être à guichet fermé à Budapest pour la finale, la vraie, au Parc des Princes et à l'Emirates.
0: Dans les fan zones. Et Rémi, ça, c'est quand même assez récent, non? L'engouement proche du club, disons. C'est pas dans les bars autour du Parc des Princes, c'est dans le stade même.
2: D'abord, il y a le phénomène public, parce que le match se vit quand on est nombreux. Et vous avez pu constater que beaucoup de gens ne peuvent pas avoir des moyens financiers pour se déplacer.
0: Ouais.
2: Et les supporters se retrouvent, bien évidemment, pour crier, pour accompagner, évidemment.
0: Pour communier, finalement.
2: Pour communier, accompagner leur club. Mais, enfin, comme on dit, voilà. C'est-à-dire que...
3: Surtout que les billets étaient vraiment pas chers du tout pour le Parc des Princes. C'était autour de 19, 20 euros.
4: Oui, voilà. Ça fait de l'argent qui rentre aussi.
3: Ouais.
4: C'est le business, puisque donc derrière, il y a des billets pas chers, mais il y a l'achat des boissons, l'achat des sandwichs.
0: C'est 40 000 places.
4: Les billets, vous voudrez avoir le maillot collector. Donc, il y a aussi tout un business qui s'est mis en place autour de ça, aussi bien au Parc des Princes qu'à l'Emirates Stadium à Londres.
0: Et Rémi, c'est un phénomène finalement qu'on retrouve aussi autour des matchs de Cannes et autour des matchs... on ne va pas aller dans un stade pour un match de Cannes, mais on se retrouve aussi dans des lieux symboliques pour suivre des matchs.
2: Parce que d'abord aussi, les stades sont devenus des espaces de vie. Il faut le savoir, il y a tout là-bas. Donc, que de rester à la maison, on profite pour aller vivre ce moment-là. Et parce que justement, quand vous regardez aujourd'hui les grands clubs, eh bien, la plupart des cas, c'est-à-dire qu'ils prennent dans le merchandising, ils prennent justement dans ce qu'on appelle les services dans le stade. C'est là où les grands clubs s'enrichissent. Donc, c'est pour ça d'ailleurs que de plus en plus, vous voyez la construction de nouveaux stades ou l'amélioration des anciens édifices pour que le public puisse s'adapter. Donc, aujourd'hui, mais cependant, ce n'est pas le public qui va faire gagner une équipe. C'est les acteurs qui seront bel et bien là.
0: Sûr, on va en parler du match, mais c'est vrai que c'est ce qui entoure ce match qui est intéressant.
3: La magie quand même.
0: Une autre chose qui change et qui rejoint un peu tout ça, les intérêts des uns et des autres, Xavier Barret, c'est ce match à 18h. Parce que on le dit aux gens, 18h heure de Paris, 16h en temps universel, que les gens n'allument pas la télévision à 9h du soir, parce que là, ça sera fini.
3: Ah oui,
0: alors vous pourrez brancher la radio pour écouter aussi les analyses, mais c'est vrai que ça sera trop tard. Et c'est vrai que il y a plus ou moins des raisons ouvertement dites et cachées pour ce changement d'horaire de cette avance,
4: Avancée de 3 heures. Si vous avancez effectivement l'horaire, vous touchez une population en Asie notamment qui elle peut veiller un petit peu tard le soir.
3: On le dit pas,
4: mais c'est une évidence.
0: C'est une évidence. Les Chinois qui allaient pouvoir regarder.
4: Les Chinois peuvent regarder à 11h ou minuit selon les fuseaux horaires la finale. Ils veillent un petit peu, ils regardent la finale.
0: Les Sud-Coréens
4: ou les Japonais aussi. Donc et les Indiens. Vous oubliez les Indiens, ils sont quand même un milliard, ils sont passionnés par le football.
2: Ils sont passionnés par le football.
4: Le derby de Calcutta, c'est un stade de 100 000 places. Le derby de Calcutta de football.
0: Sur 1,5 milliard.
4: Effectivement, ça fait peut-être pas beaucoup au regard,
0: mais il y a aussi d'autres raisons. Et les autres raisons, notamment avancées, c'est et d'ailleurs l'association européenne des supporters a mentionné qu'elle en était contente, c'est que ça facilite. Les transports, du coup, et ça facilite le déplacement des supporters.
4: Oui.
0: Ils peuvent rentrer le soir après le match.
4: Si vous êtes supporter parisien, c'est possible. Vous pouvez faire souvent les aéroports ferment à minuit.
1: Budapest, Paris, donc là, il faut 3 jours.
4: Hein. Non, mais vous pouvez effectivement trouver des moyens de rentrer après le match.
0: Les voies la fretter, notamment.
3: Exactement. Des bus, que ce soit les voitures, c'est aussi pareil.
0: On n'est pas obligé de passer une nuit sur place. Et ça, certains, ils disent que c'est une avancée. Et puis aussi, pour les familles, pour l'économie locale, on dit, notamment celle de Budapest, qu'il y ait la possibilité de faire la fête, de fêter le titre, que ce soit d'un côté ou de l'autre, et de retrouver tout le monde.
3: C'est vrai. Bon, c'est vrai. Ils n'ont pas baissé les prix des hôtels.
0: On a compris, Eric.
4: Ça fait longtemps que la Première Ligue et la Liga ont compris ça, puisqu'ils programment chaque week-end des matchs à 12h30, à 13h30. La France a essayé, malheureusement, ça n'a pas marché.
0: Oui, mais là, c'est une horreur de jouer de matchs. Si c'est Brest-Lorient, que ce soit à midi.
4: Qu'est-ce que vous avez contre les Bretons?
0: Rien, mais.
3: C'est vrai que c'est l'attaque directe.
0: Vous comparez ça avec une Ligue des Champions, et là, quand même, je m'inquiète un peu. Bon. La grande question, y a-t-il un favori, le PSG ? Pourrait-on répondre, et c'est ce qu'on entend beaucoup, parce qu'ils sont champions en titre, parce que leur jeu reste le même, voire plus fort que celui de la saison dernière, et parce que, eh bien, c'est une équipe qui aime bien se payer les Anglais, comme on dit. Hein. L'année dernière, elle a quand même sorti trois équipes anglaises sur son parcours l'an dernier. Cette année, elle a eu Chelsea, elle a eu Liverpool, elle avait eu Aston Villa l'année dernière. Et cette année, donc, elle se retrouve encore avec des Anglais et elle avait encore eu Liverpool. Rémi, est-ce que vous voyez un favori dans ce match ?
3: On parle rien.
0: Ça s'appelle un tacle par derrière de la part d'un défenseur, Rémi.
2: Oui, le favori restera toujours le Real,
5: qui sera le plus grand champion toujours de la Ligue des Champions.
0: Ah, il en a toujours 15, bon, c'est sûr.
2: Voilà. Mais cependant, là, nous sommes dans une finale. Vous savez, au départ, quand on était en phase de poule, on avait vu Arsenal. C'est Arsenal qui était donné favori. Puisque Arsenal
0: était premier
2: avec 8 victoires. Mm-hmm. Paris Saint-Germain, comme la saison dernière.
0: Barrage,
2: mais 11e. Mais quand on essaie de voir, justement, c'est pour ça que je ne mise plus sur les favoris. Face au Bayern, qui était favori ? C'était le Bayern.
0: Bah d'ailleurs, il y a des maillots de Munich dans les rues de Budapest, voilà, parce qu'ils avaient déjà leur billet.
2: Paris n'avait que 38% de chance. Et Paris est qualifié. Face à Chelsea.
3: Je vais poser la question.
2: Chelsea qui était aussi donné favori. Mais vous constatez que plus quand les compétitions arrivent maintenant que c'est ce qu'on appelle les phases d'élimination directe, il n'y a plus de favori. Il n'y a plus de favori.
0: Alors qu'il y a des matchs aller-retour.
2: Oui. Surtout quand il y a les matchs aller-retour, bon.
0: Au niveau des matchs aller-retour. Et donc là, sur ce match unique, Rémi.
2: Oui. Match unique, je devrais dire que statistiquement et dans le passé également, Enrique est quand même sur 7 victoires sur des matchs décisifs sur des clubs anglais. Ce qui signifie que lorsqu'on essaie de regarder aussi le parcours de l'année dernière, on dit que Paris, oui, peut être favori. Mais il y a un proverbe africain qui dit « on n'achète pas la poule dans le sac ».
0: Il faut ouvrir le sac, c'est ça.
1: Des petits messages là qui tombent, ça défile hein, depuis le début de l'émission. On comprend très vite qui est supporter de qui. Hein. Arsenal, champion d'Europe 2026, nous dit Robson. Rémi, qui ne se mouille pas trop. Arsenal va gagner demain. Bruno Alves, 2-1. Paris pour le doublé, ça revient beaucoup également. Moi, je crois, favori, ça veut tout dire, ça veut rien dire. Luis Enrique, quand il a ce discours en conférence de presse, on dit qu'il est de mauvaise foi, mais non. Enfin, Arsenal est là. Arsenal n'a pas perdu un match de la saison en Ligue des Champions. Est-ce que ce serait pas Arsenal le favori finalement? Mais je suis sérieux. Enfin,
3: bon,
1: hein, quand on est en finale et l'année dernière, il y a un an, l'Inter de Milan, le PSG ne faisait pas le malin. Hein, à la veille du match, on disait ah l'Inter, mais regardez, ils ont sorti le Barça, etc., etc. Bon. Il y a eu 5-0, mais à la veille du match, on disait c'est 50-50.
4: Attends, hein, moi je disais pas ça, mais
3: Non, j'avais annoncé 2-3-0 pour le PSG, j'étais en dessous finalement de ce qui s'est passé.
2: Tu as aussi annoncé 5-0 pour le Barça face à l'Inter.
3: Oui, donc ils se sont fait voler, on s'en souvient.
2: Ils se sont volés.
4: Mais là je pense qu'on a vraiment une finale assez beaucoup plus serrée que la saison dernière, parce que tu l'as rappelé Fred, Arsenal est extrêmement solide, et puis surtout ce qui s'est passé quand Annie rappelle les victoires du Paris Saint-Germain sur les clubs anglais. En fait, le Paris Saint-Germain rencontre ces clubs anglais en Ligue des Champions entre des matchs d'entraînement en Ligue 1. Donc ils arrivent à fond, super motivés pour ces doubles confrontations avec les clubs de première ligue.
1: Les clubs anglais, en revanche, des matchs de première ligue.
4: Les clubs anglais, eux, quand ils jouent le Paris Saint-Germain, ils ont joué un match de Coupe d'Europe de première ligue avant, ils ont rejoué un match de Coupe d'Europe de première ligue après. Donc il y a un enchaînement d'exigences pour les clubs anglais qui le payent parfois dans ces enchaînements, alors que le Paris Saint-Germain, lui, a un calendrier qui finalement, de par sa large supériorité sur les autres en Ligue 1, lui facilite la tâche. Là, je pense que cette finale, avec une semaine de préparation entière pour Arsenal et une quinzaine de jours sans match pour le Paris Saint-Germain, rééquilibre les chances et rééquilibre Ce qui fait que le Paris Saint-Germain est peut-être moins favori qu'on le dit.
1: Et Arsenal, champion d'Angleterre, là, il n'y a plus rien à perdre. C'est bonus, cette finale, d'une certaine façon.
3: Ce qui change, en fait, par rapport à l'Inter, c'est la dynamique de l'équipe qui va jouer contre le Paris Saint-Germain. C'est-à-dire qu'Arsenal est sur une très, très bonne dynamique. L'Inter, il y avait entre la guerre entre les supporters, entre les résultats, ils avaient tout perdu sur le championnat.
1: Oui, on parlait du quadruplé trois semaines avant, ils avaient tout perdu.
3: Exactement.
1: Hein.
3: Donc ça change la dynamique, évidemment.
0: Mais justement, c'était une des questions. Est-ce que ce Arsenal n'a pas gagné, d'une certaine façon, un supplément d'âme qui peut, contre l'ultra-favoritisme du PSG, tout ça, parce que l'année dernière, ils ont mis ce 5-0 à l'Inter Milan qui a impressionné, épaté, je sais pas comment dire, choqué même l'Europe. Est-ce que là, du coup, ça remet pas un peu les pendules à zéro?
3: Moi, je pense qu'aujourd'hui, juste parce que le Paris Saint-Germain est champion d'Europe, est favori. Mais ça n'a rien à voir avec le fait que Arsenal n'a pas sa chance ou n'est pas un adversaire qui va être capable de poser des problèmes. Moi, je dis ça simplement dans la hiérarchie de la victoire de Ligue des Champions. Maintenant, derrière, Arsenal, évidemment, en gagnant le titre qui leur échappait depuis 35 millions d'années. Je pense que bien sûr, la dynamique est différente. L'euphorie qui va emmener tout ça derrière va peut-être leur donner un peu plus d'énergie. Mais je reste confiant par rapport à ce que Enrique est capable de faire et j'ai totale confiance sur ce qu'il est capable de mettre en place pour contre Arsenal. Mais ça ne veut pas dire que ce sera facile.
0: On va y venir.
1: Oui, regardez, les supporters, ils sont déchirés. C'est terrible. Sanoussi, il nous envoie ce message. Mon souhait, qu'Arsenal gagne ce match en remportant le trophée, mais le PSG est vraiment favori et je pense qu'ils vont gagner 3-1. Donc lui-même, il est...
0: Xavier, vous pensez que le Paris Saint-Germain, avec ce statut de favori, est-ce que ça peut le servir d'être trop confiant?
4: Non, il peut pas y avoir d'excès de confiance avec ce Paris Saint-Germain tel qu'il est fabriqué aujourd'hui par Luis Enrique. Il a vraiment insufflé un état d'esprit.
0: Vous avez entendu sa petite phrase, c'était il y a une semaine, oui, quand il y a eu la rencontre avec tous les médias internationaux, le fameux Media Day, où il avait dit, moi, de toute façon, j'oublie ce qui s'est passé l'année dernière, ma première victoire ici avec le PSG, leur première donc sur la scène européenne. Moi, ce qui m'intéresse, c'est maintenant, pour faire l'histoire, pour en gagner de suite.
4: Bien sûr, et c'est très difficile.
0: C'est pour mobiliser ces joueurs.
4: Bien sûr, c'est très difficile. De toute façon, il l'a dit dès le début de saison, que l'objectif, c'était de gagner à nouveau la Ligue des Champions.
0: Et au début, on se disait, ils sont crevés, ils n'y arriveront pas. Et
4: exactement, mais il a pu gérer son effectif très intelligemment pour garder cette équipe fraîche et compétitive jusqu'au bout. Donc, ils sont au rendez-vous. Maintenant, gagner une finale, c'est autre chose. Le Paris Saint-Germain l'a déjà fait, d'ailleurs, d'enchaîner deux finales en 96-97. En 96, ils gagnent la Coupe des Coupes à Bruxelles, j'y étais, contre le Rapid de Vienne, 1-0. Et l'année d'après, ils sont à nouveau en finale de la Coupe des Coupes contre le Barça.
0: Vous y étiez aussi ?
4: Non, là, cette fois-ci, c'était à Rotterdam, j'y étais pas cette fois-ci et ils perdent 1-0.
1: Donc vous êtes en train de nous dire quand il y a deux finales de Coupe d'Europe d'affilée, le PSG n'en gagne qu'une.
4: Non, mais c'est pas les seuls. Milan est champion d'Europe en pliant le Barça en 94 4-0. L'année d'après, ils perdent contre l'Ajax. L'Ajax retourne en finale l'année d'après, ils perdent contre la Juventus. Voilà. La Juventus va en finale l'année d'après, ils perdent contre le Real Madrid.
0: On en a aussi dans l'autre sens, c'est-à-dire Liverpool qui perd une finale
3: le
5: et
3: Real
5: gagne
3: contre la
5: Juventus. Il y en a moins.
4: Récemment, il faut remonter aux années 80.
0: Alors, ces deux entraîneurs, Luis Enrique et Mikel Arteta, on a baptisé ça d'un duel étoilé parce que ce sont d'abord deux Espagnols, et c'est à noter d'ailleurs, ça sera les troisièmes entraîneurs espagnols après Unai Emery qui s'est imposé. Donc, déjà, ils sont là, ils sont face à face, ils ont une douzaine d'années d'écart, mais tous les deux sont notamment passés par le Barça. Et puis surtout, ce sont des entraîneurs qui ont été imprégnés du football total de Cruyff et de Pep Guardiola, mais qui aussi font évoluer un peu à leur sauce chacun ces deux styles, on va dire. L'un a remporté déjà donc deux Ligues des Champions, une avec le Barcelone, une avec le PSG. L'autre, c'est la première fois. Est-ce que ça donne un avantage, Eric?
3: Oui, je pense que ça donne un avantage parce que tu n'arrives pas à jouer une finale de Ligue des Champions, notamment surtout quand ça t'arrive pas tous les jours. Quand tu l'as gagné et quand tu as maîtrisé justement tes émotions, tous les paramètres qui font que quand tu arrives à ce match. Ça a été vraiment flagrant la saison dernière contre l'Inter où Paris arrive vraiment préparé pour cette finale et alors même s'ils réalisent quelque chose de parfait, ils sont vraiment préparés comme il faut pour la finale et derrière ils déroulent. Je pense que c'est un vrai avantage par rapport à ça parce que Arteta peut avoir toutes les envies et l'ambition qu'il veut. Il a presque aucune idée de ce qui va l'attendre dans cette finale et dans ce qui va se passer.
0: Mais Rémi, on a discuté avec des confrères qui suivent le Paris Saint-Germain et qui nous disaient que Luis Enrique est un peu inquiet de ce que pourrait sortir Arteta de son chapeau finalement. Parce que lui aussi c'est un tacticien et il a montré ce qu'il savait faire aussi.
2: Première des choses, c'est ce que j'ai toujours dit à Xavier Barré, si on parle aujourd'hui d'Arsenal, c'est parce que c'est une équipe qui a une base défensive.
3: Absolument.
2: C'est-à-dire que sur 14 matchs, ils n'ont pris que 6 buts.
0: Exactement.
2: Donc, ça,
0: en
2: c'est
0: Ligue
2: déjà,
0: des Champions.
2: En Ligue des Champions, c'est déjà une base.
0: Ils sont
2: base.
0: Invaincus, hein, Rémi.
2: Et ils sont invaincus. Mmh. Donc, ceux qui nous disent souvent là qu'on est passé par le Barça, on a fait ceci et cela, ça n'a pas de sens. Même Mourinho est passé par le Barça. Même Mourinho est passé par le Barça.
3: Il était traducteur.
2: Non, laissez. Donc, vous voyez bien que c'est pas le style
0: Barça, c'est un fait.
2: Sur la possession d'ailleurs Arsenal c'est 48%, le Barça c'est souvent 60% et poussière, donc ce n'est pas parce qu'on est passé par le Barça qu'on applique ces méthodes là mais cependant quand on essaie de regarder quelque chose a attiré mon attention, c'est que Arsenal avait réussi à battre quand même le Paris Saint-Germain et le Paris Saint-Germain s'est vengé
4: la saison dernière.
2: C'est-à-dire que, mais j'ai revu les deux matchs.
0: Il y avait trois matchs la saison dernière.
2: Regardé les deux matchs. Alors, je me rends compte que, oui, Arsenal va gagner 1-0 et puis 2-1. Bon. Mais sur ces deux matchs.
0: Le PSG gagne 1-0 et 2-1.
2: Oui, c'est-à-dire, c'est PSG qui gagne.
0: Le Arsenal avait gagné 2-0.
2: Et puis le PSG vient gagner les deux
0: matchs. Mais c'était en phase de poule.
2: Mais, ce qui m'a beaucoup intéressé dans ces confrontations, c'est que malgré la défaite d'Arsenal, ils ont mis le PSG en difficulté. Le meilleur joueur du PSG, c'était Donnarumma.
4: C'est vrai.
2: Suivi peut-être de Varane. Or, cet Arsenal avait joué sans attaquant. On avait converti Merino en attaquant. Cette fois-ci, ils ont Gyökeres. Et vous voyez aussi que cet Arsenal n'avait pas de banc. C'était les enfants de ce qu'on appelait le centre de formation. J'ai l'impression que Arsenal a gagné beaucoup en maturité.
0: Frédéric?
1: Non, mais c'est vrai qu'on dit que le PSG a écrasé l'Europe l'année dernière. Ils ont roulé sur les clubs de la Première Ligue. La demi-finale face à Arsenal, ça passe à pas grand-chose. Hein, match aller, match retour.
0: Les clubs anglais, ils en sont sortis vainqueurs. Maintenant, rouler. Un petit mot, messieurs, sur le temps passe tellement vite. On en parlerait des heures de cette finale qui arrive.
1: On reste en spécial jusqu'à la finale.
0: Il y aura une spéciale pour la finale. Xavier?
4: Moi, je serai demain à 17h sur France 24, d'ailleurs. On fait une spéciale.
0: RFI le retransmettra.
4: La complémentarité. C'est une finale très excitante. Mais
0: Ces deux entraîneurs,
4: c'est presque un copier-coller, effectivement, des disciples de Guardiola qui ont, comme vous l'avez très bien expliqué, qui ont fait leur propre philosophie. Avec peut-être Arteta un prix un poil plus défensif, mais je ne suis même pas sûr, parce que quand vous regardez la demi-finale Bayern-PSG, Luis Enrique, il a laissé venir le Bayern, il a procédé en contre.
0: Deuxième match retour, oui, clairement.
4: Donc on va avoir, et à l'inverse, les Gunners d'Arteta, ils ont été capables de prendre le jeu à leur compte, notamment lors du match de championnat à Manchester City, qu'ils ont perdu. Donc on va avoir, je pense, un match très tactique, et ceux qui espèrent un match flamboyant, je risque d'être déçu. Mais ça va être du très haut niveau.
0: Eric, on n'aura pas un 5-0 cette fois-ci?
3: Je pense vraiment pas, mais... Arteta, je suis content pour lui qu'il soit champion, parce que vraiment dans le travail et dans quand on regarde, si vous regardez le reportage d'Arsenal au début là, c'était une misère pour lui le pauvre. Je me suis dit ils vont le virer quand même mal propre parce qu'il a pas de résultat et derrière quand on voit le résultat et le travail et au fur et à mesure il a réussi. Franchement c'est une belle récompense pour lui. Donc déjà par rapport à ça, en plus il arrive en finale de Ligue des Champions, donc c'est quand même une belle progression. Je trouve qu'il a Il est en totale progression par rapport à ses idées, mais aussi par rapport à ses choix dans le jeu, dans ses choix de joueurs aussi. On a l'impression que Gyökeres c'était pas un bon choix, mais finalement, il arrive quand même, et peut-être que c'est simplement la première saison. Peut-être c'est simplement la première saison.
5: 14 buts en première ligue.
3: Non, mais c'est ça, j'allais dire. Non, mais peut-être que c'est la première saison où il met un peu plus de temps, voilà, et après derrière, ce sera mieux. Mais en tout cas, voilà, je pense que ça va être un match très intéressant.
0: Eh bien, on en est convaincu. On aurait pu vous parler des joueurs, de ceux qui peuvent faire basculer un match. On a pensé évidemment à Kvaratskhelia, de l'autre côté à Saka. On verra ça demain. Et n'oubliez pas, il y aura une émission spéciale sur France 24, un avant-match, mais sur RFI aussi, le match sera retransmis. Cédric de Oliveira est à Budapest. En studio, vous aurez Olivier Pron, Victor Missistrano et Patrick Juillard. Baptiste Leduc sera, lui, au Parc des Princes avec les supporters parisiens à partir de 15h50 en temps universel, 17h50 heure de Paris. Continuons parce qu'il y a la Ligue des Champions et puis il y a un événement qui est encore plus grand et qui va commencer bientôt et ça s'appelle la Coupe du Monde.

0: J-13, pour l'instant on compte les jours, bientôt on comptera les heures. Il reste donc encore 13 jours avant le coup d'envoi de la compétition, le premier match Mexique. Afrique du Sud qui se déroulera donc à Mexico et RFI y sera, mais on y reviendra. J-13 donc. Et les listes apparaissent peu à peu, toutes égrenées les unes les autres. Alors presque toutes, hein, parce que les Fenech font durer le plaisir. On ne sait pas encore véritablement. Celle d'Argentine est sortie ces dernières heures. Celle des Fenech, ils s'entraînent à 30, mais on n'a pas de liste en tout cas publique. Ce qui est intéressant, Rémi, ça a dû vous amuser, peut-être vous intéresser, et surtout ça nous a attiré l'œil, c'est toutes ces vidéos. Alors derrière nous, on en verra certaines diffusées. On avait parlé de celle qui mettait en scène les joueurs de l'équipe de France avec plus ou moins une parodie des Simpsons. Et là maintenant, on a l'impression que tout le monde s'est mis un peu au diapason. Vous avez les Marocains, vous avez les Écossais, les Espagnols,
1: les Sénégalais,
0: bien sûr. Tout le monde fait sa jolie vidéo. C'est un passage obligé en attendant de jouer.
2: Ah oui, on fait du cinéma. Oui, parce que moi, je regarde quand même...
1: Avec l'intelligence artificielle. Hein, oui.
2: Parce que c'est dommage, parce que quand on essaie de regarder quand même, il y a des problèmes dans beaucoup de groupes. Comme par exemple, aujourd'hui, quand on voit certaines formations, c'est bien d'aller faire des vidéos. Mais si déjà, au niveau des sélections, on se rend compte que...
0: Pourtant, il n'y a pas les lions du Cameroun.
2: Voilà. Non. Même, prenons ceux qui sont là. Par exemple, comme je disais, quand vous regardez l'équipe du Sénégal, quand vous regardez l'équipe de la Côte d'Ivoire, ça fait... beaucoup discuté, bien évidemment aussi celle de la RDC où les sélectionneurs ne sont vraiment pas, ne parviennent pas à convaincre. Et surtout aussi, au-delà des belles vidéos, il y a la réalité. C'est celle qui a souvent parfois plombé les équipes africaines. Par exemple, je prends l'un des plus grands représentants africains, c'est-à-dire l'équipe du Sénégal. Je suis quand même un peu surpris lorsqu'on me dit que le sélectionneur n'aurait pas eu un bon contrat, peut-être
0: il n'en a pas apparemment,
2: que ça n'a pas été reconduit. Non seulement il gagnait 13,
1: il a failli ne pas monter dans l'avion.
2: Non seulement il avait 13 millions de francs CFA par rapport à son prédécesseur qui lui avait 30. Il est venu, il vous a offert une canne, mais par la suite,
0: ils vous ont une
2: hey, vous vous rendez compte? Mais on se rend compte qu'aujourd'hui, que, par exemple, celui-là qui n'a pas gagné, lui, il a 70 millions, et vous, vous ne faites pas ce que cet entraîneur-là puisse aussi être à l'aise. Et qu'est-ce que vous faites? Les vidéos, vous vous embrassez avec l'entraîneur, avec le sélectionneur, vous faites semblant que tout va bien.
0: D'accord.
2: Et il y a un proverbe africain qui dit, la moustache cache beaucoup de défauts de la bouche.
1: Un message de Moustapha Tafsir sur le Facebook Live. Une équipe africaine jouera la finale de cette Coupe du Monde 2026. Il nous l'annonce en avant-première.
0: Alors moi, je peux vous dire un secret. C'est Dominique Sévrac, un de nos consultants avec qui je discutais hier, et qui me disait que dans les quatre possibles vainqueurs d'une Coupe du Monde, lui, il a mis le Sénégal. Au moins, il a annoncé la couleur d'entrée. Il l'a écrit déjà. Maintenant, la compétition va commencer. Xavier Barret, on parlait de cette dimension qui a changé, par exemple, sur une Ligue des Champions où on diffuse les matchs dans les stades, même donc en Coupe de France la dernière fois. À Nice, on diffusait pas le match, mais par contre à Lens. Est-ce que ces petites vidéos qui présentent les joueurs, l'équipe et tout ça, c'est pour faire patienter, c'est pour donner une image?
3: Non, mais c'est surtout
0: c'est
3: formaté,
0: l'air de la com,
3: c'est formaté
0: clair.
3: Pour les réseaux sociaux. Comme ça, les jeunes, et moi j'ai vu mon fils, il me dit ah bah tiens, la sélection est tombée, lui il regarde la vidéo. Moi, la vidéo, ça m'intéresse qu'à moitié. Ce que je cherche, c'est la liste. Je cherche la liste pour la retweeter et pour faire ensuite mes statistiques, vous voyez. Et ben, je dois chercher la liste.
1: Vous avez des followers un petit peu?
3: Parce que les vidéos m'intéressent pas. Elles visent un public jeune qui aime bien les petites anecdotes, les refs, comme ils disent, à des films, à des feuilletons, à des séries. Donc ça fait partie aujourd'hui du marketing, ça fait partie effectivement de la façon dont on vend le produit. Mais ça change pas grand-chose à la... Là, je rejoins Rémy Ngonneau pour une fois sur le fond, qui est la composition effectivement de ces listes. Et là où il y a un impact qui pour moi me semble plus inquiétant, on l'a évoqué déjà dans cette émission, c'est le fait de comme il y a 26 joueurs, c'est de prendre des joueurs gadgets dont on sait qu'ils ne joueront peut-être pas, comme Neymar pour le Brésil.
4: Ça existe en France aussi.
1: sûr. Neymar ça, était un joueur gadget.
3: Ça existait moins avant parce qu'il y avait.
0: Le poids des sponsors a toujours joué un rôle à ce niveau, bien avant les réseaux sociaux.
3: De plus en plus. Vous avez aujourd'hui, quand vous aviez que 22 joueurs ou 23 joueurs, voilà. Maintenant, vous en avez 26, donc vous en avez presque 3 bonus. Donc vous prenez Neymar, même s'il est sur une jambe. Je regardais là, la Colombie, ils ont pris James. Ils ont pris James Rodriguez qui avance plus. Enfin, toutes les sélections prennent moins l'équipe de France. Donc ils peuvent prendre un joueur gadget.
0: Eric, est-ce que c'est aussi pour faire patienter par rapport à l'événement qui s'annonce énorme et d'une certaine manière pour dire aux gens soyez attentifs, ça va bientôt commencer parce que on sait que la phase de poule va être très longue avec 48 équipes et que on va vraiment rentrer dans la compétition sérieusement début juillet.
4: Limite les matchs amicaux ça intéresse presque un petit peu mais vraiment pas du tout mais par rapport à la vidéo je sais pas si c'est pour faire patienter mais
1: ça donne une animation ce week-end match amical
4: non mais ça donne une animation qui fait que voilà mais c'est vrai que c'est plus je pense dirigé sur les jeunes pour peut-être intéresser un plus jeune public parce que moi je suis un peu comme toi moi je vais regarder une liste minutes. Ça m'intéresse pas d'aller voir la vidéo pour savoir qui est
0: mais vous les connaissez tous vous oui, c'est ça général, aussi la différence en tout cas c'est vrai que les premiers à arriver aux États-Unis c'était donc les Lions de la Teranga et ils sont arrivés pour une bonne raison ils sont dans le New Jersey hein, leur lieu de leur camp de base comme on dit à New Brunswick et c'est justement parce qu'ils joueront ce match dimanche face à la sélection de Pochettino la sélection des États-Unis voilà pourquoi alors que les pauvres Congolais j'ai encore rencontré des confrères du Congo tout à l'heure qui se désespèrent qui me disent mais vous vous rendez compte ça fait 52 ans qu'on attendait ça ils ont payé à la FIFA les postes de commentateurs de tout ça et on leur dit Ebola bon, y a un collègue qui m'a dit mais je suis à Kinshasa et je suis à 2700 km de Ebola donc bon on verra si la FIFA mais on n'a pas l'impression que les choses s'améliorent beaucoup tout le monde a adopté le même protocole des trois pays organisateurs ce qui peut aussi sembler logique et nous y reviendrons c'est promis pour l'instant allons vers les cartons
5: carton jaune
6: un carton jaune
5: carton rouge.
7: Carton rouge.
8: Dans la confusion.
5: Carton vert.
9: Extraordinaire.
5: Rien à dire.
0: Tout de suite, vos cartons sélectionnés par Salut Diouf.
10: Bonsoir RFI, bonsoir à toute l'équipe de Café des Sports. C'est Odon Mwindo depuis la RDC. Aujourd'hui, j'attribue un carton vert à l'équipe nationale de la Tanzanie de moins de 17 ans pour sa qualification en finale de la CAN Maroc 2026 chez les moins de 17 ans. Les Tanzaniens continuent d'impressionner et ça prouve que le football tanzanien continue de progresser à grande vitesse. Bonne chance à eux pour la finale contre le Sénégal le dimanche. Merci.
11: Bonsoir Radio Foot, Rémi Gono. Bonsoir Xavier Barré, bonsoir et salut tout le monde. Je m'appelle Omar Kumpé depuis le Bénin. Aujourd'hui, je donne un carton vert à toute notre équipe féminine du 17 jusqu'à U20. Il fait la fierté de notre pays, le Bénin. Pour la première fois, la dernière fois, on s'est qualifié pour l'éliminatoire pour la Coupe du Monde U20 cette année encore. On croit qu'on est encore qualifié pour la U17 féminine pour la Coupe du Monde. Si les hommes peuvent jouer comme ça, ce serait bon pour notre équipe. Merci beaucoup et bonne émission à vous.
12: Salut Café des Sports, c'est Ferdinand de Paris. Le carton de la semaine est pour Jean-Philippe Mateta qui a donné la victoire en Conference League à Crystal Palace cette semaine. Ouais. On espère que ça donnera de la force pour l'équipe de France pour la Coupe du Monde cet été. Et grosse dédicace à Frédéric Suto de la rédaction.
13: Bonjour Café des Sports, ici Christine de Yaoundé au Cameroun. Je donne un carton vert à Mo Salah pour tout ce qu'il a fait pour le foot anglais en général et pour Liverpool en particulier. C'est un peu dommage qu'il termine sur une mauvaise note, mais ça n'enlève en rien tout ce qu'il représente pour ce club. Alors bonne chance à lui pour la suite et bonne émission à vous.
14: Bonjour Radio Football, du Café des Sports. Moi, c'est Benjamin de Bicara au Togo. Mon dernier carton de la saison est de couleur verte à l'endroit de ces trois clubs anglais, Crystal Palace, Aston Villa et Arsenal, qui sont engagés en finale dans les trois compétitions européennes, à savoir Europa League, Ligue Conférence et Ligue des Champions. Vivement que Arsenal va remporter cette Ligue des Champions et écrire une fois de bon l'histoire de la Première Ligue. Bonnes vacances et belle Coupe du Monde à tous. Merci.
15: Bonjour Radio Foot International. Moi, c'est Gratis Maccabi depuis Kinshasa. Bon, je me donne un carton vert. Pourquoi je me donne un carton vert? Bon, c'est depuis 2006 que je supporte Arsenal. Et c'est en 2014 que je suis devenu fou amoureux de Radio Foot International. Et à l'époque, je me suis dit, j'enverrai ma vidéo, soit je donnerai un carton vert, le jour où Arsenal gagnera, soit de la Première Ligue, soit de la Ligue des Champions. Et la semaine passée, dans les dimanches passés, j'ai vu mon équipe Arsenal soulever la Coupe de Première Ligue. Et demain samedi, Arsenal va remporter la Ligue des Champions. Après tant d'années de souffrance, amen, Inch'Allah.
7: Bonjour Café de Sport, bonjour Ali Gasné, bonjour Rémi Ngono. Je m'appelle Ted Gemes depuis la ville de Brazzaville. Je donne un carton vert pour l'entraîneur actuel de Crystal Palace pour son parcours. De Francfort à Crystal Palace, il a su montrer ses capacités et gagner des trophées à la fin. En tout cas, félicitations à lui et bravo, bon week-end à vous.
8: Bonjour Radio Foot International, bonjour Madame Mani, bonjour Rémi Ngono, bonjour Xavier Barré. Aujourd'hui j'adresse un carton vert, un vert d'encouragement à l'équipe du Paris Saint-Germain qui va affronter demain l'équipe d'Arsenal et leur défense hermétique. Je pense qu'avec un Varache Fila des grands soirs et un Dembélé décisif, nous allons le faire. Je pense que le Paris Saint-Germain va s'imposer. 2-0, vamos Paris.
16: Bonjour Café des Sports, moi c'est Nathan depuis Kinshasa. Pour cette semaine, mon carton est vert. Au Café des Sports pour cette belle émission. Vraiment, la saison est longue. On va encore continuer. Je crois qu'on va enchaîner même avec la Coupe du Monde. Je ne sais pas s'il y aura combien de jours pour la détente, mais au moins, vous faites un travail incroyable. Merci à vous.
0: C'est bravo. Adorable et ça nous fait plaisir. Ah, hein, je crois plaisir. Qu'on vous remercie tous parce que on travaille effectivement pour cette émission, mais on a aussi pour but de vous informer en vous distrayant. Pour notre ami du Togo, je le rassure, hein, le dernier Café des Sports pour ce qui est de France 24, ça sera la semaine prochaine, parce qu'après, à cause de la Coupe du Monde, ça sera difficile, mais vous pourrez toujours nous suivre au moins sur la chaîne YouTube de RFI et il y aura toujours un Café des Sports radio. Ça ne changera pas. N'est-ce pas Rémi et Xavier? Ne vous inquiétez pas. Et puis à notre ami qui était pour la Tanzanie, eh bien c'est très original et il a bien raison. Allez vite nos cartons. Il faudra être rapide les amis. Bon. Il y a eu beaucoup de vert là et vous restez dans le vert.
4: Absolument, toujours. Moi je suis toujours positif. Carton vert. Non mais carton vert pour le Paris Saint-Germain.
0: Rémi devient.
4: Carton vert pour le Paris Saint-Germain pour l'intérêt et le fait de rendre possible le voyage d'abord à ceux qui travaillent au club.
0: Donc
4: de
0: conserver
4: tout le monde,
0: les salariés du club.
4: Les anciens joueurs dont je fais partie. C'est la deuxième saison où je peux aller à la finale parce que sinon je serais resté au Parc des Princes. Donc ce qui était une bonne idée aussi. Mais voilà, en tout cas, merci au Paris Saint-Germain et voilà, j'espère
0: Bruno
4: qu'on aura
0: Salomon vous attend. Hein.
4: Oui, il m'attend. Absolument.
0: Bon, ben vers au PSG, qu'il gagne ou qu'il perde, n'est-ce pas?
4: Bien sûr.
0: Rémi, vous êtes vert aussi.
2: Vert pour la Maison Blanche, donc on se moque de la Saison Blanche. Mais on ne regarde pas.
0: Un joueur du Real à la Coupe du Monde.
2: Mais c'est pas grave. Moi, je regarde tout simplement parce que l'argent, c'est aussi l'honneur de la guerre. Alors, vous vous rendez compte que le Real est devenu le club le plus précieux du monde, encore avec 9,5 milliards de dollars. C'est ça que ça vaut. Et pour le chiffre d'affaires, cette année, c'est le premier club au monde dans l'histoire à atteindre 1 milliard 270 millions de dollars. Sans pourtant oublier que c'est une augmentation de 12% alors qu'on parle de la Saison Blanche. Pendant ce temps, les autres dansent. Ils dansent de quoi? Ils sont pauvres. Ils n'ont rien pour payer ceci. Et il y a un problème africain qui dit « Mieux vaut être riche sur terre que mendiant au paradis.
0: » Il faudrait surtout gagner quelque chose. Xavier Barré.
3: Ouais, dommage qu'il l'utilise si mal.
0: Vous êtes rouge
3: parce que il y a l'OGC Nice, finaliste de la Coupe de France, finaliste malheureux de la Coupe de France, qui joue un barrage contre Saint-Etienne cette semaine, et le sélectionneur de la Tunisie et la fédération tunisienne n'ont rien trouvé de mieux que de rapatrier Ali Abdi 24 heures avant ce barrage, sous prétexte que la FIFA a dit que c'était les dates FIFA et qu'ils avaient le droit. Oui, mais quand on est un peu responsable, on sait qu'un club qui descend en deuxième division, ça, c'est des salaires qui vont baisser, c'est des emplois qui sont menacés, c'est un club qui est fragilisé. Quand on est français comme Sabri Lamouchi, on doit laisser ce joueur à disposition de son club pour 24 heures supplémentaires. Carton rouge.
0: Frédéric.
1: Carton vert pour tous les joueurs qui ont la chance d'être sélectionnés, de participer à cette Coupe du Monde. On espère qu'ils vont être à la hauteur de l'événement, qu'ils nous fassent rêver. Sinon, si ce n'est pas le cas, on sortira le carton jaune, voire Bar, Annie, le carton rouge.
0: Ce sont regardez, des vrais. Hein. Des vrais hein. Ils sont siglés FIFA, c'est des vrais. Le carton de Radio Foot, rapidement, eh bien, il va aux jeunes Lyonceaux qui se sont qualifiés pour la finale de la Coupe des moins de 17 ans au détriment du Maroc. Sur la même pelouse, dans le même stade, 5 mois après. La finale, ça sera le 2 juin.
2: Tire au but.
0: Bonne chance à eux. Merci à tous, bon week-end.
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20: Bonjour, bonsoir et bienvenue sur RFI, Radio France Internationale. Il est 22h en temps universel, minuit ici à Paris et c'est l'heure de l'info sur la Radio du Monde.
17: Jérôme Bastion.
20: Au sommaire de cette édition, la Roumanie tout d'abord qui pointe la responsabilité de la Russie dans la chute d'un drone sur une ville frontalière avec l'Ukraine, exigeant une réponse ferme. Moscou se défend en assurant qu'il ne menacera jamais un pays européen. Benjamin Netanyahou affirme que l'armée israélienne avance dans le sud du Liban, alors que Beyrouth réclame la fin de l'opération militaire de l'État hébreu sur son territoire. Israël qui étend également, vous l'entendrez, son emprise sur la bande de Gaza. Le système éducatif indien, enfin secoué par une série de scandales entourant les examens d'entrée à l'université et suscitant la désillusion de millions d'étudiants privés de diplômes et d'accès à l'enseignement supérieur. La Russie n'a jamais menacé et ne menacera jamais les pays européens. C'est ce qu'a répondu Vladimir Poutine, interrogé sur la chute d'un drone dans l'est de la Roumanie en pleine attaque contre l'Ukraine voisine. Le chef du Kremlin affirme que personne ne peut affirmer que cet appareil était russe, même si Bucarest affirme que Moscou est entièrement responsable de cet incident qui a fait 2 blessés. La Roumanie qui a déclaré persona non grata le consul général russe à Constanța, à quoi Moscou a répondu en promettant des mesures de riposte imminentes. Toujours est-il que l'OTAN, dont la Roumanie est membre, et l'Union européenne ont condamné cette intrusion, qui montre en tout cas les limites de la défense anti-drone de l'Europe. Julien Chavanne.
21: Les forces armées roumaines ont une fenêtre de tir de 4 minutes pour abattre le drone. Trop court et trop dangereux. Détruire l'engin au-dessus d'habitations risquait de faire encore plus de mal. La Roumanie n'a pas été visée directement par la Russie. C'est ce qu'annonçait ce matin le général Iorghe Maxim, le commandant adjoint du commandement des forces interarmées de la Roumanie.
22: Je tiens à affirmer très clairement ici que la situation est sous contrôle. Nous ne sommes pas confrontés à une attaque contre la Roumanie. Nous subissons les répercussions d'un conflit qui se déroule la proximité immédiate de notre frontière avec malheureusement des conséquences directes pour la population de la région.
21: L'enquête est en cours, mais il pourrait bien s'agir d'un brouillage de ce drone russe par les forces ukrainiennes sans volonté de viser la Roumanie. Les Russes, comme les Ukrainiens, utilisent des brouilleurs pour dérouter les drones ennemis. En réaction à cet incident, Bucarest a déclaré le consul russe persona non grata. Moscou, de son côté, rejette toute implication et annonce des représailles. Si l'Union européenne promet de nouvelles sanctions contre la Russie, ni l'OTAN ni les Européens ne semblent vouloir monter d'un cran militairement. Un plan anti-drone a bien été lancé, mais il ne sera pas effectif avant 2027. En attendant, le flanc est de l'Union Européenne reste vulnérable aux drones.
20: Récit signé Julien Chavanne. Des frappes israéliennes sur 3 localités dans la région de Tyr au sud du Liban ont fait vendredi 11 morts, dont un secouriste et un ressortissant syrien, a annoncé le ministère libanais année de la santé. L'armée israélienne a donc traversé le fleuve Litani dans le sud du territoire libanais. Déclaration de Benjamin Netanyahou et nouvelle preuve qu'Israël poursuit son offensive militaire dans cette région malgré un cessez-le-feu toujours en vigueur sur le papier. Les frappes de l'État hébreu seront un sujet lors de la réunion entre militaires libanais et israéliens ce vendredi à Washington. Beyrouth va d'ailleurs profiter de l'occasion pour réclamer la fin des attaques sur le sud du pays. Hormis ce cessez-le-feu au Liban, il y a également une trêve en vigueur à Gaza, tout du moins virtuellement. Mais ces derniers jours, il y a eu une recrudescence d'assassinats ciblés de responsables du Hamas et les frappes ont aussi tué des civils. Le premier ministre israélien ordonne désormais à l'armée de contrôler encore plus de territoire dans l'enclave palestinienne. Frédéric Misselin.
5: Benjamin Netanyahou affiche publiquement des objectifs chiffrés en totale contradiction avec l'accord de cessez-le-feu. Il précise, je cite, « Nous contrôlons entièrement 60% de la bande de Gaza, ma directive est d'arriver à 70%. » Lorsque le Hamas et Israël se sont mis d'accord sur une trêve en octobre 2025 sous pression des États-Unis, l'armée israélienne occupait militairement 53% de l'enclave palestinienne. Le reste du territoire était sous contrôle du mouvement islamiste armé. La délimitation entre les deux parties est formalisée par une ligne jaune. Cette ligne a depuis bougé vers l'ouest. Elle est devenue orange sur les cartes militaires. Les Israéliens occupent davantage de territoire et les Palestiniens survivent dans un espace qui se réduit de plus en plus. La phase 2 du plan de paix est toujours bloquée. Elle prévoit le désarmement du Hamas, le retrait progressif de l'armée israélienne de la bande de Gaza. Les déclarations de Benjamin Netanyahou ne vont pas du tout dans ce sens. Frédéric Misselin, Jérusalem, RFI.
20: 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En Inde, un système éducatif délabré et dans la tourmente. L'équivalent du baccalauréat ainsi que l'examen d'entrée pour les études de médecine ont tous deux été entachés de soupçons d'erreurs massives, d'incohérences dans les corrections, voire même d'annulations. Pour des millions d'Indiens, ce ne sont pas de simples échecs, mais surtout un espoir d'ascension sociale qui s'évanouit. Nicolas Roca.
6: Pradeep Kumar, 21 ans, étudiant du Rajasthan, faisait partie des plus de 2 millions d'Indiens à tenter le concours d'entrée en médecine. Après deux échecs, le jeune homme était persuadé de l'avoir enfin réussi. Alors, l'annulation de l'examen suite à des soupçons de fuite de sujet aurait été, selon ses proches, une déception telle qu'il s'est suicidé. Ce ne serait pas un cas isolé, selon les médias indiens, mais la famille de Pradeep a médiatisé sa souffrance, notamment aux côtés du leader de l'opposition, Rahul Gandhi, et le jeune homme est devenu un symbole de la détresse d'une génération d'Indiens. Car l'équivalent du baccalauréat est aussi sous le feu des critiques. Sur X, le 23 mai, un étudiant a dénoncé des incohérences entre sa copie physique et la version électronique. D'autres candidats ont également mis en cause la fiabilité du nouveau système de correction électronique où les évaluations des professeurs étaient directement converties en notes. La pression sur les autorités éducatives est telle que les appels à la démission du ministre se multiplient au sein de l'opposition comme sur les réseaux sociaux.
20: Merci Nicolas Roca. Une boule de feu sur le pas de tir du centre spatial Kennedy de la NASA en Floride. Une fusée New Glenn de la société Blue Origin de Jeff Bezos a explosé lors d'une opération de test jeudi soir. Il n'y a pas de victimes, mais les dégâts s'annoncent importants et risquent de coûter cher à l'agence spatiale américaine. Cela pourrait même compromettre une nouvelle fois le calendrier des missions de retour vers la Lune dont l'entreprise de Jeff Bezos est partenaire. Simon Rosé.
9: New Glenn, c'est un mastodonte d'une centaine de mètres de haut, 1500 tonnes de carburant très explosif et de fait, ça a explosé en une impressionnante boule de feu lors d'un test de mise à feu des moteurs la nuit dernière. La déflagration a pu être observée à plusieurs kilomètres, elle n'a pas fait de victimes, mais le pas de tir semble avoir été sérieusement endommagé. Ça marquerait un sérieux coup d'arrêt au développement de cette fusée qui sera dans tous les cas clouée au sol plusieurs semaines, voire plusieurs mois, le temps d'une enquête. Cet incident ne fait évidemment pas les affaires de Blue Origin et de Jeff Bezos, mais la NASA va va en pâtir également. L'agence spatiale américaine a son programme Artemis de retour sur la Lune. Pour y parvenir, elle a confié au secteur privé le développement de l'atterrisseur lunaire. SpaceX et Blue Origin sont mis en concurrence et les deux ont des difficultés à mettre au point leur fusée, avec d'importants retards à la clé. Le temps presse pourtant pour la NASA qui s'est lancée dans une course contre la Chine pour poser à nouveau le pied en premier sur la Lune. Les États-Unis visent aujourd'hui 2028, mais ce calendrier semble de plus en plus compromis.
20: Explication signée Simon Rosé du pôle Science de RFI. En sport maintenant, le triple vainqueur de Roland-Garros et numéro 4 mondial, Novak Djokovic, renversé par le jeune Brésilien João Fonseca, 19 ans et 30e joueur mondial seulement. C'était ce vendredi au terme d'un match épique de près de 5 heures. Le Serbe a salué l'excellent tennis de son adversaire et laissé planer l'incertitude sur son éventuelle future participation à l'Open de France. On l'écoute.
10: Avec tout le temps que j'ai passé sur le court lors de mes trois matchs ici, c'est comme si j'avais joué tous les tournois de ces trois derniers mois. J'estime que j'ai proposé du bon tennis, avec un niveau vraiment élevé, surtout en sachant que j'ai été blessé trois mois et que j'ai dû me battre pour revenir. Je reprends directement par un grand chelem sur une surface qui réclame beaucoup d'efforts, où j'ai besoin de plus de temps pour m'habituer, pour trouver mon rythme. Mais en s'y penchant de plus près et avec tous ces paramètres-là, je trouve que mon niveau était vraiment intéressant. Je suis satisfait, même si tout de suite en sortant du terrain, la déception prend le dessus. Perdre en étant si près de gagner, je ne sais pas quoi dire.
20: Novak Djokovic au micro RFI de Babacar Diarra. Et c'est ainsi que se referme ce journal. Merci à vous de l'avoir suivi. Vous retrouvez tout de suite Un jour au village. L'information revient dans 50 minutes sur la radio du Monde. 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
11: Bonjour à toutes et à tous et bienvenue dans Un jour au village. Le continent africain compte une diversité linguistique avec à lui seul un tiers des langues parlées dans le monde et une estimation allant de 1500 à 3000 langues selon l'UNESCO. Mais cette semaine, nous nous penchons spécifiquement sur la richesse des langues locales du Cameroun où on en compte 280 dont certaines sont menacées de disparition, notamment le Baka, le Béba et le Kung. Nous en parlons dans quelques minutes avec notre invité Alain Kaobaïsi, le directeur des services des langues de la CIL, la Société internationale de linguistique au Cameroun. Mais d'abord, la parole est au radio partenaire. Direction le nord-est de la Guinée pour retrouver la radio Djoliba à Sigiri qui émet dans cette préfecture depuis 2010, un média de proximité à destination des populations de la région. Nous sommes avec le directeur de radio Djoliba. Bonjour Laï Camara.
12: Bonjour madame, bonjour aux auditeurs de RFI.
11: Quels sont les sujets d'intérêt de votre radio ?
12: Radio Djoliba est une radio communautaire qui s'intéresse précisément à l'agriculture, à l'élevage, à la pêche, mais surtout aux activités minières, car nous sommes dans une préfecture où les activités minières couvrent les 90% de la population.
11: Est-ce que ces activités se déroulent sans problème?
12: Il faut dire la vérité, Sigiri a toujours évolué dans les activités minières. Mais ces activités minières, si aujourd'hui il y a beaucoup d'améliorations sur le plan économique, alors cela ne va pas sans des conséquences néfastes sur le plan social, sur le plan humain, même sur le plan économique. Du temps de nos grands-pères, le travail était un travail artisanal. Il y avait peu d'éboulement de mines. Mais à l'heure qu'il fait, nous sommes en train d'allier le travail industriel au travail manuel. Ce qui fait qu'il y a beaucoup de dangers sur la vie de la population. Il ne s'est passé jamais une semaine sans qu'il y ait des éboulements de mines, plus précisément dans la zone des Sékés, qui est une zone minière réputée sur le plan international, mais aussi dans le Bouré, qui est connu partout dans le monde à travers la qualité de l'or. Donc, il y a les éboulements, mais aussi, il y a toutes les nationalités maintenant aujourd'hui à Sigiri. Il y a des Sénégalais, il y a des Maliens, surtout il y a des Burkinabés. Ces étrangers-là sont venus avec d'autres nouvelles méthodes d'exploitation des mines. Si par le passé, nos grands-pères allaient dans les profondeurs jusqu'à 15 mètres, aujourd'hui, on va jusqu'à 40 mètres, 45 mètres. Ce qui fait que quand il y a éboulement de mines, il y a beaucoup de morts. Mais aussi, avec ces boom miniers, les gens se sont fait un peu d'argent. Donc, le banditisme a pris de l'ampleur. Vous entendez, il y a coup de fusil.

0: par là, il y a coup de fusil de l'autre côté, parce que tout simplement, les travailleurs d'or là exposent un peu leur argent, parce que c'est des gens, difficilement ils travaillent avec les banques, parce que chaque fois ils ont besoin d'argent, et à leurs yeux, le travail avec la banque est un travail très lent, donc il faut avoir l'argent avec soi à tout moment, donc ils sont exposés au banditisme. Mais aussi sur le plan sanitaire, les travailleurs, pour avoir de l'or en grande quantité, et le plus rapidement possible, travailler avec les produits tels que les mercures, tels que les cyanures, qui ont des conséquences sur la vie des miniers, précisément des femmes et des enfants. Il y a une semaine seulement, au compte de la société civile, nous sommes allés à Sékou et à Bouré pour des sensibilisations. Nous nous sommes rendus dans les mines, on s'est rendu compte que l'activité minière dans ces zones aujourd'hui, si ça donne beaucoup d'argent, il y a des conséquences négatives aussi sur la vie, surtout des enfants mineurs dont ils n'ont pas l'âge. Donc ça a beaucoup de conséquences sur la vie en société à Ségéry.
1: Laïc Camara, l'exploitation minière cause aussi des affrontements entre les communautés locales et les exploitants chinois.
0: Aujourd'hui, les exploitants traditionnels sont dans une situation d'impasse parce que non seulement le travail des Chinois empêche leur travail, parce que quand ils sont sur une parcelle, on ne peut plus retravailler la parcelle-là, mais aussi les exploitants chinois détruisent complètement l'environnement. Il y a même aujourd'hui des ONG qui sont nées et qui empêchent aujourd'hui le travail des Chinois, parce que pour eux, les Chinois viennent détruire complètement l'environnement des Sigiri. Ils détruisent tout à leur passage. Les Chinois empêchent même le travail de la population locale.
1: Monsieur Camara, pouvez-vous nous rappeler la fréquence de votre radio, s'il vous plaît?
0: La radio Djouliba émet sur la 95.7.
1: Merci beaucoup, très bonne journée à vous.
0: Merci vraiment, merci beaucoup.
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1: Nous nous intéressons aujourd'hui aux langues locales du Cameroun où il y a plus de 200 ethnies. Certaines sont plus connues, entre autres le Fulfulde, le Tupuri, le Minjumba, le Wondo, le Bassa et le Douala. Nous sommes avec le directeur des services des langues de la CIL, la Société internationale de linguistique au Cameroun. Bonjour Alain Kaoubaïsi.
3: Bonjour Madame Traoré.
1: Quelle est la place des langues locales camerounaises aujourd'hui?
3: Les langues locales occupent une place de choix dans un contexte où, au Cameroun, nous en comptons environ 280, une diversité linguistique extraordinaire. Mais il faut dire que de ces 280 langues que compte le pays, pratiquement 94 sont en danger d'extinction. Donc nous sommes dans ce que j'appelle le paradoxe linguistique camerounais aujourd'hui, où une richesse linguistique extraordinaire s'oppose à une transmission intergénérationnelle en déclin. Donc, important, mais menacé.
1: Vous avez déjà anticipé ma prochaine question sur la menace de disparition pour certaines de ces langues-là. Qu'est-ce qui fait que ces langues sont menacées de disparition?
3: Premièrement, il y a le facteur historique. L'héritage colonial y est pour beaucoup. Les puissances coloniales allemandes et après françaises et britanniques ont délibérément exclu les langues locales de l'école, de l'administration et de la justice. Et cela s'est pérennisé jusqu'à la période postcoloniale. Je pense que ça, c'est un facteur fondamental. Mais il y a aussi un facteur démographique, notamment l'urbanisation massive. Donc, les langues locales sont menacées de disparition au Cameroun aussi en raison des divers facteurs tels que la migration. Quand un jeune quitte, par exemple, son village pour s'installer à Douala ou à Yaoundé, il entre dans un espace où sa langue n'a plus de fonction sociale. Donc, il est obligé de s'adapter en adoptant le français, l'anglais ou le pidgin comme langue de communication. Et il y a un autre facteur très important qui est le facteur socio-économique. Dans le Cameroun contemporain, il faut dire que parler correctement français et dans une certaine mesure l'anglais est une condition d'accès à l'emploi formel. Alors qu'au niveau de langue locale, il n'y a pas forcément des débouchés ou bien des opportunités économiques. Donc, j'ai mentionné ces trois éléments-là, il y en a d'autres, mais pour moi, ce sont les trois éléments qui constituent des facteurs qui menacent les langues camerounaises.
1: Que fait la CIL, la Société internationale de linguistique, dont vous êtes le directeur des services des langues, pour continuer de donner vie à ces langues locales parlées au Cameroun?
3: Notre travail de base, c'est la standardisation de ces langues. Parce que pour que ces langues soient apprenables formellement, il faut développer l'alphabet, il faut développer l'orthographe, étudier la phonétique, la phonologie. Et depuis 1969, s'ils travaillent sur ces langues-là pour pouvoir les standardiser et notamment développer des

0: traductions qui permettent la promotion, la vulgarisation et la préservation de ces langues.
1: En plus de l'approche de la CIL, que faudrait-il faire d'autre pour préserver ces langues?
0: Toute activité permettant déjà à pouvoir rendre ces langues, entre guillemets, apprenables et aussi documentées pour pouvoir être consultées plus tard. Les langues camerounaises, avant, n'avaient pas de système d'écriture standardisé. Et après notre intervention, en collaboration avec d'autres structures, nous avons par exemple développé l'alphabet général des langues camerounaises, qui est un système d'écriture unifié pour toutes les langues camerounaises. L'objectif, c'est de pouvoir couvrir toutes ces langues-là.
1: Est-ce que vous y arrivez?
0: Aujourd'hui, il faut dire que depuis 1969, nous avons été rejoints par d'autres partenaires et aussi depuis la constitution de 1996 qui consacre les langues camerounaises comme étant des langues protégées et promues par l'État. Nous ne sommes plus seuls sur le terrain et le travail avance plutôt bien. Et l'objectif, c'est de pouvoir permettre à ce que ces langues soient standardisées, décrites et documentées.
1: Et cette standardisation permet de pouvoir enseigner ces langues à l'université et dans les écoles?
0: C'est l'objectif. Ce n'est pas encore le cas sur le plan pratique. Il faut dire tout de même que l'État a consacré des efforts avec l'introduction de l'enseignement de quelques-unes de ces langues dans l'éducation de base. Cet enseignement est rendu possible parce qu'en amont, il y a le travail que CIL et les autres organisations qui s'investissent dans ce domaine pour pouvoir permettre aujourd'hui d'avoir des matériels didactiques, d'avoir des ressources qui peuvent permettre à ces enseignants de pouvoir enseigner ces langues. Et nous espérons que cette expérience pilote au niveau de l'éducation de base sera multipliée sur d'autres langues, mais aussi dans l'enseignement secondaire et l'enseignement supérieur.
1: Alain Kaoba ici, dans les années 2000, il y a eu une politique d'alphabétisation des communautés rurales, surtout des femmes dans leur langue, dans plusieurs pays, pour permettre la mise en place de projets de développement et faciliter la gestion des associations, notamment des coopératives. Le Cameroun avait-il fait de même?
0: Exactement, le Cameroun, sur le plan rural, effectivement, les collectivités territoriales décentralisées disposent d'un mandat clair pour promouvoir les langues nationales dans le milieu rural.
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1: Un jour au village est au Cameroun aujourd'hui pour aborder la question de la survie des langues locales. Le pays en compte plus de 200 et certaines sont menacées de disparition. Des politiques de préservation sont en cours, notamment l'enseignement de plusieurs de ces langues dans les circuits académiques. Malgré ces efforts, elles restent dominées par les langues officielles, le français et l'anglais. Face à cette situation, les nouvelles technologies sont appelées à la rescousse. C'est le cas de l'application Bibala, développée pour faciliter leur apprentissage. Voici le reportage de Charles Abosolo-Oba.
3: Je.
4: Ben.
3: Moi.
4: Non.
5: Les yeux rivés sur l'écran de son téléphone portable, Olive Wangé essaye de franchir une nouvelle étape dans l'apprentissage du Mindumba, une langue parlée à l'ouest du Cameroun.
6: Dès le bas âge, nous n'avons pas acquis cette notion-là d'apprendre notre langue maternelle. On parlait uniquement le français. Et c'est grâce à un camarade de classe que je m'y suis intéressée avant de télécharger l'application et commencer à l'utiliser.
5: Avec l'application Bibala, la jeune étudiante se réapproprie cet héritage culturel qui lui filait entre les doigts.
6: Je vois qu'il y a une nette amélioration parce que même quand on veut laisser l'application nous encourage, il y a les notifications qui arrivent et puis ça permet de nous encourager à évoluer, même si c'est parfois difficile, même si on veut abandonner.
5: Simplicité, interactivité, Bibala est un savant mélange entre linguistique et technologie, comme l'explique Francis Mba, responsable des contenus et médias de l'application.
7: Nous envoyons à des experts linguistiques et par derrière, nous contrôlons exactement ce qu'ils transmettent. Par exemple, comment est-ce qu'on apprend à faire des salutations basiques? Comment est-ce qu'on appelle telle ou telle chose à la maison? Vraiment, nous avons essayé de regrouper tout cela et que nous avons constitué dans un fichier. Et cela est vérifié constamment par des experts.
5: Cette solution numérique tente d'apporter une réponse face à une crise linguistique et culturelle majeure, selon la branche camerounaise de la Société internationale des linguistiques. Sur les 280 langues nationales que compte le pays, 9 sont éteintes et 95 menacées de disparition. disparition. Pour la promotrice,

0: de Bibala, Pavel Djeninana, il est urgent de reprendre le contrôle.
1: L'application est née d'un besoin personnel. Nous, déjà, en tant que jeunes, ne parlons pas couramment notre langue maternelle. Et on s'est dit, c'est beau d'accuser les parents, mais à un moment donné, il faut que nous-mêmes, on reprenne le contrôle. Et on a réfléchi à une solution adaptée à cette ère du numérique. Et on s'est dit, quoi de mieux qu'une application mobile?
0: L'application enseigne aujourd'hui 21 langues camerounaises et compte plus de 100 000 apprenants au Cameroun et dans la diaspora, ce qui encourage l'équipe du projet à enrichir davantage le contenu d'enseignement.
1: Pour le moment, c'est vrai que c'est 21 langues, mais on pense que bientôt on peut arriver à 240 langues.
0: Dans sa lutte pour la préservation des langues nationales en Afrique, Bibala souhaite élargir sa palette au Cameroun et ouvrir ses horizons sur le continent africain.
2: Le reportage de Charles Aboussolo Oba. Alain Kaoba ici, que pensez-vous de ce type d'initiative qui utilise les moyens modernes à disposition de nos jours pour promouvoir les langues locales?
3: Je pense que la digitalisation, c'est l'avenir. Il faut dire que le taux de pénétration digitale au Cameroun est en train de monter et la jeunesse, qui est la cible principale en ce qui concerne la pérennisation de nos langues maternelles, se retrouve au niveau de ces cadres digitaux. Donc, une initiative comme Bibala vient à point nommé répondre à ce gap digital et s'adapter à notre époque. Donc, l'objectif, au-delà de pouvoir avoir une telle plateforme, c'est aussi vulgariser et aussi avoir des soutiens disponibles. Je suppose que Bibala doit investir des ressources pour pouvoir développer cette plateforme et la maintenir. Donc, l'invitation ici, c'est un soutien déjà au niveau des investisseurs, mais aussi au niveau de l'État pour pouvoir soutenir les initiatives comme celle de Bibala.
2: Au-delà de ce que Bibala fait, au-delà de ce que la CIL fait, que peut-on faire d'autre pour pouvoir préserver ces langues-là?
3: Je pense que, premièrement, on peut avoir une politique qui permet à ce que l'apprentissage de ces langues peuvent mener à des opportunités d'emploi, à des opportunités de développement. Par exemple, à travers les lycées agricoles que l'État camerounais ouvre de plus en plus dans les zones rurales, de pouvoir concevoir des ressources d'enseignement en langue maternelle. Donc, une telle approche va permettre effectivement de pouvoir lier l'apprentissage de la langue à une opportunité précise de développement économique. Et cela peut aussi se faire à travers l'alphabétisation fonctionnelle où on apprend la langue pour pouvoir pratiquer une activité génératrice de revenus. Une autre chose que je vais ajouter, c'est la responsabilité centrale des parents. Si ces parents ne parlent pas la langue maternelle aux enfants, le message qu'ils envoient, c'est que la langue locale n'est pas utile, n'est pas valorisante. La transmission intergénérationnelle est entre les mains des parents. Et ils doivent en être conscients et s'investir en conséquence.
2: Vous avez abordé un point qui me semble très intéressant, c'est de pouvoir intégrer cette langue-là dans l'enseignement en milieu rural. Donc, est-ce que on peut dire que ces langues-là sont tout autant menacées en milieu urbain qu'en milieu rural?
3: Exactement. Les recherches menées par CIL dans certaines zones rurales, il faut dire que soit certaines langues locales sont phagocytées par d'autres langues locales plus importantes, soit il y a, par exemple, le développement qui amène d'autres personnes d'autres contrées. Donc, cette transition cosmopolite fait en sorte que certaines langues sont véritablement menacées, même en zone rurale, quand ces villages se vident, quand les jeunes cherchent des opportunités dans les grandes villes. Les parents, qui sont les dépositaires actuels de ces langues-là, meurent avec ces langues. Donc, cette menace n'est pas propre seulement au niveau urbain, même les zones rurales, de plus en plus, sont menacées. Et effectivement, ça semble ne pas être perçu par beaucoup.
2: Monsieur Kaoba ici, nous arrivons au terme de cet entretien. Quel proverbe voulez-vous partager avec nos auditeurs?
3: Un proverbe en langue PV, langue minoritaire, parlée dans la région du Nord Cameroun. Un proverbe qui dit « Timbim butoub tchidri la leuvenmi ». Cela veut juste dire la calebasse sage, la calebasse intelligente, ne participe pas à la danse des gourdins. Donc, la calebasse qui est un récipient fragile, mais précieux, qui sert à conserver l'eau pour la nourriture. Et de l'autre côté, nous avons les gourdins, qui sont des bâtons durs et lourds, utilisés pour frapper ou se battre. Donc, danser avec des gourdins, c'est s'exposer à des chocs violents. Et une calebasse qui se joindrait à cette danse serait inévitablement brisée. Donc c'est un proverbe qui enseigne la prudence, le discernement et la sagesse. Une personne sage évite les conflits inutiles et il faut connaître ses limites et protéger son intégrité.
2: Merci beaucoup Alain Kaobaïsi. Je rappelle que vous êtes le directeur des services des langues de la CIL, la Société internationale de linguistique au Cameroun. Merci beaucoup, au revoir.
3: Je vous en prie, merci de m'avoir invité. Au revoir.
2: Un jour au village touche à sa fin. Nathalie Laporte était à la réalisation. 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D'ici là, prenez soin de vous et très bon week-end à tous.
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6: Vous êtes bien à l'écoute de Radio France Internationale. C'est Afrique Soir, dernière édition. Soyez les bienvenus si vous venez de nous rejoindre. Bonsoir à tous.
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6: À la une de cette édition, l'épidémie d'Ebola en République démocratique du Congo. Le directeur général de l'OMS, l'Organisation mondiale de la santé, Tedros Adhanom Ghebreyesus, est à Kinshasa. Il vient soutenir la riposte en cours à cette épidémie, dont l'épicentre se trouve dans la province de l'Ituri. C'est un signe du rapprochement entre Washington et Niamey. Les États-Unis ont remis cette semaine du matériel militaire aux forces armées du Niger. La fermeture au Burkina Faso de la grande mosquée sunnite de Ouaga, officiellement pour éviter des troubles à l'ordre public. Le dossier d'Afrique Soir, le taux de natalité au Maghreb en forte baisse selon une étude. Nous en parlerons avec Sophie Anamazian. À suivre également le football à la veille de la finale de la Ligue des Champions entre le Paris Saint-Germain tenant du titre et Arsenal. Les projecteurs sont braqués sur le ballon d'or Ousmane Dembélé, le numéro 10 parisien qui sera bien présent ce samedi sur le terrain de Budapest. Le patron de l'OMS, l'Organisation mondiale de la santé, est à Kinshasa. Il est arrivé hier dans la capitale de la République démocratique du Congo, un pays qui est en proie à une résurgence de la maladie à virus Ebola. Il y a 2 semaines, une nouvelle épidémie a été déclarée dans l'Est. Elle touche désormais 3 provinces et Tedros Adhanom Ghebreyesus, le directeur de l'OMS, est venu soutenir la riposte en cours à Kinshasa. Pauline Azidi.
7: Dès sa descente de l'avion, jeudi, le directeur de l'OMS a commencé ses rencontres. Il s'est entretenu le premier soir avec le représentant du secrétaire général des Nations Unies dans le pays, James Wan, et le coordonnateur humanitaire résident Bruno Le Marquis. Tedros Ghebreyesus est arrivé avec un message clair ici en RDC. Il est venu dire aux populations congolaises qu'elles n'étaient pas seules, explique un membre de la délégation. L'organisation se tient aux côtés du gouvernement pour renforcer la riposte. Nous sommes là pour apporter un soutien et de l'aide, ajoute notre source qui estime que le pays a toute l'expertise pour vaincre cette nouvelle épidémie. Le directeur de l'OMS plaide aussi pour plus de solidarité internationale, un message qu'il a notamment relayé aux ambassadeurs et aux bailleurs qu'il a rencontrés ce matin. Pour lutter contre Ebola, il ne faut pas fermer les frontières, mais augmenter les ressources, a-t-il martelé. Pauline Azidi, Kinshasa, RFI.
6: En RDC, 246 morts sur plus de 1000 cas suspects ont été enregistrés selon un bilan fourni jeudi par l'Africa CDC, l'agence sanitaire de l'Union africaine. Et en Ouganda voisin, 2 nouveaux cas confirmés d'infection au virus ont été enregistrés à Kampala. C'est ce qu'a annoncé ce vendredi le ministère ougandais de la Santé. Alors plusieurs ONG interviennent en Ituri. C'est le cas d'Action contre la faim. L'organisation intervenait déjà dans la zone pour lutter contre la crise humanitaire, notamment à Mongoualou, une localité aujourd'hui la plus touchée par la maladie. Action contre la faim a donc adapté ses opérations pour répondre à cette double crise. Julie Drouet, directrice du pays d'ACF en RDC, évoque les défis importants.
8: Actuellement, je pense que le plus grand défi pour l'ensemble des humanitaires, mais également pour Action contre la faim, c'est l'ampleur de l'épidémie et le retard qu'on a pris dès le début lors de la déclaration par le ministère de la Santé. Donc en fait, aujourd'hui, on a plein de petits foyers épidémiques qui ont été déclarés et lancés dans plusieurs zones. Et pour nous, en fait, l'enjeu principal, c'est de réussir à contenir cette épidémie sur les différents foyers, tout en maintenant les autres programmes humanitaires qu'on a dans cette zone, qui est encore une fois une zone très vulnérable où il y a d'autres besoins et pas seulement la réponse à la maladie Ebola. La difficulté que les ONG vont avoir, ça va être de mobiliser suffisamment de fonds pour pouvoir contenir l'épidémie. Mais en même temps, si vous redirigez tous les fonds que vous avez pour seulement contenir l'épidémie d'Ebola, vous allez aussi avoir une grosse partie de la population qui va souffrir parce qu'en fait, on va avoir des enfants qui vont mourir de malnutrition aiguë sévère dans énormément de zones en Ituri si on redirige l'ensemble des fonds.
6: Propos recueillis par Pauline Zidi. Quant au ministre congolais de la Santé, il est arrivé jeudi soir à Bunia, dans l'épicentre de l'épidémie. Samuel Kamba s'est voulu rassurant. La riposte est en train de se mettre en place. Les écoles dans cette localité ont notamment pris des dispositions particulières, nous dit Thierry Lokouni Nambe, le secrétaire général académique de l'ISP Bunia.
9: Nous avons commencé immédiatement la sensibilisation et au même moment, nous avons mis les dispositifs de lavage dans toutes les entrées et devant chaque salle des classes pour permettre à ce que les enfants, en entrant comme en sortant, puissent se laver. Et de deux, on a pris des mesures de distanciation et aussi nous avons interdit les sports qui exigent le contact corps à corps. Et enfin, nous avons désinfecté toutes les salles de classe, tous les bureaux, toutes les toilettes. La sensibilisation, nous continuons à le faire chaque matin pour que les gens puissent se protéger et aussi rapporter, multiplier ces messages au niveau de leurs familles respectives. Des parents sont venus nous rencontrer pour dire qu'ils peuvent retirer les enfants des écoles. Nous avons dit non. Les dispositions sont claires. Il faut qu'on protège plutôt que de fermer les écoles. Sinon, on aura pénalisé les enfants sur le plan éducation, surtout que nous tendons pratiquement vers la fin de l'année scolaire.
6: Des propos recueillis par Alexandra Bonjon. 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Au Ghana, les parlementaires ont adopté ce vendredi après-midi une loi anti-LGBT+, parmi les plus répressives d'Afrique, qui doit désormais être ratifiée par le président John Mahama. Pour entrer en vigueur, ce texte de loi avait déjà été adopté auparavant par le Parlement ghanéen, mais pas définitivement validé par l'ancien président du pays, Lisa Fabian.
7: Ce texte sur les droits sexuels et les valeurs familiales au Ghana est considéré comme l'un des plus répressifs du continent. Il prévoit jusqu'à 3 ans d'emprisonnement pour une personne ayant eu des relations homosexuelles et entre 3 et 5 ans pour la promotion, le parrainage ou le soutien intentionnel d'activités LGBT+. Cette loi avait déjà été adoptée à l'unanimité par le Parlement ghanéen en février 2024, mais l'ancien président Nana Akufo-Addo, qui était en fonction jusqu'au 7 janvier 2024, n'avait pas signé le texte de loi devenu caduc et qui nécessitait donc un nouvel examen. Ce vendredi, le nouveau Parlement ghanéen a une nouvelle fois voté son adoption. Le projet de loi conserve ses dispositions initiales, mais il prévoit désormais des dérogations pour certains professionnels. Ainsi, les avocats pourront représenter des personnes LGBT+, sans risquer d'être sanctionnés. De la même manière, les médias pourront traiter ces questions et les professionnels de santé pourront prodiguer des soins ou des accompagnements psychologiques sans être inquiétés. L'actuel chef de l'État, John Mahama, a apporté son soutien au projet de loi qu'il doit encore définitivement ratifier.
6: Lisa Fabian, dans l'actualité encore, le Burkina Faso, où la grande mosquée sunnite de Ouagadougou est sous surveillance. La mesure a été prise par les autorités après l'annonce hier de la fermeture jusqu'à nouvel ordre de la mosquée pour risque de trouble à l'ordre public. Rappelons que mardi soir, à la veille de la fête religieuse de la Tabaski, des dizaines de fidèles avaient été arrêtés lors de manifestations en faveur de la libération de l'imam de cette mosquée, Willy Diallo.
10: Avec l'annonce de la fermeture de la mosquée, certains fidèles aujourd'hui ne cachent pas leur inquiétude. Depuis les manifestations, je n'osais plus y aller. D'autres, à défaut, se sont rendus à la mosquée de Ouaga 2000 pour faire la prière du vendredi, ce midi. Quant aux manifestants, selon une source sécuritaire jointe par l'AFP, ils sont près d'une centaine à avoir été transférés dans un camp pour une formation civique et citoyenne. Depuis, des images circulent sur les réseaux sociaux. Sur l'une des vidéos les plus partagées, un groupe d'hommes fait la prière de la Tabaski sous les moqueries des militaires. Sur une autre, ils enchaînent les gardes à vous et repos des exercices militaires. L'un d'entre eux a le bras en écharpe. À l'origine, ces manifestants réclamaient leur imam, l'imam Kindo, interpellé par la police à son domicile mardi matin. Quelques jours avant son arrestation, il avait ouvertement critiqué sur les réseaux sociaux un projet de loi qui vise à interdire la construction d'édifices religieux au sein des bâtiments publics.
6: Les États-Unis ont remis cette semaine du matériel militaire aux forces armées du Niger. 9 conteneurs d'une valeur d'un peu plus de 2 millions de dollars, des uniformes, des équipements de protection, des fournitures médicales ou encore des kits de sauvetage. Cette livraison intervient 2 mois après la visite au Niger de Nick Checker, responsable du bureau des affaires africaines au département d'État américain. Un don symbolique selon Andrew Leibovitch, chercheur américain à l'Institut Clickendale et spécialiste du Sahel, pour commencer à rétablir, nous dit-il, avec Niamey, un partenariat mis à mal après le coup d'État de juillet 2023. Il répond à Magali Lagrange.
11: C'est pour essayer de montrer le désir des États-Unis de rétablir une mode de travail sécuritaire, mais autre aussi, avec les États du Sahel. C'est plutôt un point de départ pour essayer de recommencer plus concrètement cette coopération sécuritaire. On ne sait pas pour l'instant quelle forme ça va prendre. Certainement, il y a un intérêt d'approfondir la coopération et le partage sur les questions de renseignement, comme il y a toujours un Américain qui est détenu en otage. Donc, il y a certainement cet intérêt de chercher peut-être retrouver l'otage américain, mais aussi le gouvernement américain reste conscient de la menace dans la région, même s'il y a d'autres priorités qui sont plus importantes, même en Afrique de l'Ouest, surtout le Nigeria. Il y a toujours ce désir d'essayer de trouver les moyens de revenir dans la région. Peut-être un jour, les autres formes de coopération plus intenses et plus présentes sur le terrain.
6: Le chercheur américain Andrew Leibovitch avec Magali Lagrange. En bref, le Parti africain pour l'indépendance du Cap-Vert, le principal parti d'opposition capverdien, a remporté les élections législatives du 17 mai avec un peu plus de 48% des voix. Il s'offre ainsi une majorité absolue au Parlement, selon les résultats définitifs publiés ce vendredi par la CNE, la Commission nationale des élections. Le Maghreb connaît une baisse de naissances historique. Voilà la conclusion d'un rapport publié par l'Institut national des études démographiques, l'INED. La chute vertigineuse du taux de fécondité au Maroc, en Tunisie, en Algérie, entre les années 70 et aujourd'hui, connaît plusieurs explications. Sofiane Amazian.
12: En moins de 60 ans, le taux de fécondité au Maghreb a quasiment été divisé par 4. Au Maroc, le chiffre atteint même un record historiquement bas en 2024 avec 1,97 enfants par femme. Le taux est encore plus faible en Tunisie. Cette baisse simultanée et extrêmement rapide de la fécondité dans la région peut s'expliquer de plusieurs manières selon l'INED. D'abord en Tunisie, le report durable de l'âge du mariage, presque 29 ans en 2024, joue un rôle, tout comme le recours plus large à la contraception. Au Maroc, par exemple, plus de 70% des femmes mariées utilisaient une méthode contraceptive en 2018 contre 40% dans les années 90. D'autres facteurs, comme l'allongement des études et l'insertion professionnelle tardive des jeunes adultes, notamment des femmes, expliquent ces chiffres historiquement bas, selon l'étude. Une situation qui nécessitera une attention particulière, conclut l'INED.
6: Et ces taux de fécondité très bas historiquement au Maghreb pourraient avoir des conséquences sur la croissance démographique du Maroc, de l'Algérie et de la Tunisie dans les prochaines années. Zaya Ouada Bedidi est chercheuse associée à l'INED. Elle est l'une des 3 autrices de cette étude et selon elle, la baisse drastique de la fécondité au Maghreb va nécessiter très vite des adaptations globales. Elle répond à Sofiane Amazian.
13: Dans un premier temps, ça peut paraître plutôt positif, hein. On a l'impression qu'avoir moins d'enfants, c'est avoir moins de pression sur les écoles, les infrastructures, certains services. Mais à plus long terme, ça conduit inévitablement à un vieillissement de la population. Il y aura proportionnellement moins de jeunes et beaucoup plus de personnes âgées, ce qui pose des questions très sérieuses en matière de retraite, de santé, de prise en charge de la dépendance et de l'organisation familiale. Une baisse de la fécondité n'est pas une catastrophe démographique en soi, mais avant tout, il faut se préparer, il faut que les États se préparent et anticipent et adaptent leur politique publique à ce vieillissement inéluctable.
12: L'immigration, Zahia Ouada Bedidi, est souvent une solution pour rajeunir une population. Est-ce que cette possibilité est viable dans les pays du Maghreb actuellement ?
13: L'immigration peut avoir un effet ponctuel sur la structure par âge d'une population à un moment donné, surtout quand les migrants sont jeunes, mais elle ne constitue pas en elle-même une solution miracle. D'abord, les pays du Maghreb restent historiquement des pays d'émigration. Ensuite, pour compenser durablement une vraie baisse importante de la fécondité, il faudrait des flux d'immigration très élevés. Et puis, il faut rappeler que le vieillissement est un phénomène global. Et même les pays d'origine des migrants potentiels connaissent eux-mêmes leur propre transition démographique.
12: Les pays en développement sont réputés pour avoir un taux de fécondité élevé, notamment sur le continent africain. Est-ce que cette baisse, elle peut s'étendre à d'autres régions du continent africain ?
13: Les situations démographiques en Afrique sont extrêmement diverses. On ne peut pas vraiment parler de l'Afrique comme un bloc homogène. Les trois pays du Maghreb ont connu l'urbanisation, la scolarisation des femmes, la diffusion du savoir, la diffusion de la contraception, le recul de l'âge au mariage et tout ça a contribué fortement à une baisse rapide de la fécondité. Mais cela dit, on observe aujourd'hui que certaines régions d'Afrique elles-mêmes rentrent dans une transition démographique. Des chiffres sont publiés par la division de la population des Nations Unies qui montrent que depuis plusieurs décennies, les niveaux de fécondité diminuent aussi. Peut-être pas au même rythme que celle observée dans les pays du Maghreb, mais les taux de fécondité baissent aussi dans ces régions d'Afrique subsaharienne.
14: Zahia Ouada Bedidi, qui est donc chercheuse à l'INED, l'Institut National des Études Démographiques. Elle était avec Sofiane Amazian pour le dossier d'Afrique Soir. Minuit 45 ici à Paris. Le foot et la finale de la Ligue des Champions européenne approche. Elle opposera le Paris Saint-Germain, tenant du titre, aux Anglais d'Arsenal à la Puskás Arena de Budapest, Hongrie. L'occasion pour le club parisien de conserver son trophée. Il devrait s'appuyer sur ses joueurs, notamment sur le Ballon d'Or. Ousmane Dembélé a 29 ans. C'est un joueur accompli qui n'a jamais été aussi épanoui. À Budapest, Cédric d'Oliveira.
15: Depuis plusieurs jours, Ousmane Dembélé soigne une légère blessure au mollet. Mais ça n'inquiète pas le PSG et son partenaire Lucas Hernandez. Le numéro 10 parisien sera bien présent sur la pelouse de la Puskás Arena.
16: Oui, je connais Ousmane. Il va se mettre dans les meilleures conditions pour arriver à 100%.
15: Dembélé a vécu une saison bouleversée par les blessures, mais depuis quelques mois, il a retrouvé ses moyens et s'est montré précieux lors des grands rendez-vous. Un doublé à Liverpool en quart de finale, un autre face au Bayern Munich, encore un but au match retour en Bavière au tour suivant, pour le plus grand plaisir de ses supporters.
17: Oh, Dembélé, c'est magnifique, c'est très très fort. Même s'il ne marque pas tout le temps, oui, il a vraiment un niveau de ballon d'or.
18: Il a vraiment pris une autre dimension depuis l'année dernière, surtout depuis qu'il a le ballon d'or, et c'est intéressant, quoi.
15: Déjà meilleur joueur de la Ligue des Champions l'an passé, le Français avait été récompensé par le Ballon d'Or aussi pour son altruisme sur le terrain. Au-delà de ses buts, son attitude est déterminante, comme l'explique son entraîneur Luis Enrique dithyrambique.
19: Ça, c'est la mentalité d'Ousmane. Il défend tous les temps, il montre sa qualité incroyable avec le ballon, mais sa capacité à être performant sur le ballon.
15: Même s'il n'est pas le plus volubile, il n'y a pas de doute, Dembélé est le leader incontesté de ce PSG. Et si son club venait à conserver son trophée, il se rapprocherait aussi d'un deuxième ballon d'or. Cédric de Oliveira, Budapest, RFI.
14: 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Ce sera à partir de 15h50 en temps universel. Partons en République centrafricaine, où le tapioca fait partie du quotidien de nombreux jeunes. Fabriqué à base de fécule de manioc, cet aliment populaire est vendu à bas prix dans les écoles, les lycées ou encore les universités. Il est simple, nourrissant, accessible, il est même devenu un véritable aliment de résistance pour de nombreux jeunes confrontés aux difficultés de la vie estudiantine. C'est un reportage de Rolf Steve Domialeux.
20: Dès les premières heures de la journée, les vendeuses prennent place aux abords de l'université de Bangui. Certaines sont assises sous un arbre ou à l'ombre d'un mur, tandis que d'autres sillonnent la concession avec leur plateau posé sur la tête. Léa Wedan, vendeuse de tapioca et d'arachides grillés, a parcouru plusieurs kilomètres à pied avant d'arriver sur le campus.
21: Je me lève toujours très tôt pour préparer ces aliments. Tout doit être prêt avant l'ouverture des écoles. Mon tapioca a toujours la forme d'un œuf. Je grille aussi des arachides salés que je mets ensuite dans de petits sachets. Cette activité représente une importante source de revenus pour moi.
20: Pendant les pauses, les salles de classe se vident peu à peu. Les parfums du tapioca chaud et des arachides grillés attirent rapidement les étudiants. Fatigué après un cours de mathématiques, Peniel Mbeya sort quelques pièces soigneusement gardées dans sa poche et les tend à la vendeuse.
22: Tapioca, zumbuti gozo, c'est vraiment bon. Ça a un goût doux et au moins ça accompagné de l'arachide. C'est vraiment bon. Ouais, bon. On appelle ça souvent aussi boulangerie Ngaïsona. À la fin de chaque cours, s'il y a des temps courts de 10 à 15 minutes, on prend ça très rapidement.
20: Autour des plateaux de Ngouti Gozo, l'ambiance est vivante et chaleureuse. Pour Marcelin Déric, étudiant à l'école normale supérieure, cet aliment représente une solution pour affronter de longues journées d'études.
23: Ça donne le soubassement de résister dans la journée pour couler comme béton, voilà. C'est comme béton, si tu prends et tu es rassasié, c'est déjà comme béton, voilà. Et ça va t'aider dans la journée pour avancer.
20: Vendu à seulement 25 francs CFA, soit environ quelques centimes d'euros, le Ngouti Gozo permet à de nombreux étudiants de manger sans trop dépenser. Pour Narcisse Morillo, étudiant en sociologie, cet aliment fait partie du quotidien des étudiants.
24: Je confirme que c'est moins cher. Même le plat présenté au niveau de la restauration, le prix est élevé, plus même que le prix d'un Ngouti Gozo. Parce que même 50 francs, un étudiant peut prendre un Ngouti Gozo à 25 et puis pistache à 25, ça fait déjà 50 francs. Puis après ça, il prend aussi de l'eau et juste de l'eau glacée.
20: Aujourd'hui encore, de nombreux fonctionnaires et même certaines autorités du pays gardent un souvenir particulier du tapioca consommé durant leur parcours scolaire et universitaire. Certains continuent d'en acheter comme pour conserver un lien avec cette période marquante de leur vie. Rolf-Estève Domerle, Bangui, RFI.
14: Un reportage à retrouver comme l'ensemble de nos chroniques sur notre site internet www.rfi.fr. RFI, c'est Afrique Soir, le regard des rédacs à présent. Une mine zambienne au cœur de la rivalité entre la Chine et les États-Unis. Yang Mei, vous revenez de la Zambie pour un reportage sur une catastrophe minière causée par une compagnie chinoise. Et sur place, vous avez senti que la tension était palpable entre les deux pays géants de la planète, la Chine et les États-Unis.
25: Oui, pour résumer rapidement, il y a un an, l'effondrement d'un bassin de résidus minières exploité par l'entreprise chinoise Sinometal a entraîné une pollution sans précédent dans la région de Kitwe. Or, 6 mois après le désastre, les autorités zambiennes ont déclaré que la situation était largement revenue à la normale. Nous avons donc voulu voir sur place l'état réel de la pollution et cueillir les témoignages des victimes. Mais dès notre arrivée dans la zone minière, nous avons été emmenés par les agents de la sécurité de la compagnie chinoise au commissariat de police avec les membres des 3 ONG locales.
14: Et pour quelles raisons ?
25: Eh bien, la raison principale officielle était que nous étions entrés sans autorisation dans une propriété privée. Mais en réalité, ce qui a intéressé vraiment la compagnie chinoise était que parmi les ONG qui nous accompagnaient, certaines auraient reçu des financements qui proviendraient des organismes américains. En effet, les États-Unis ont été très actifs depuis le début de cette crise. Les Américains ont aidé à trouver une entreprise sud-africaine pour évaluer la pollution, mais qui finalement n'a pas été validée par la compagnie chinoise. Les Américains ont aussi été les premiers à avoir émis une alerte invitant les citoyens à quitter la ville de Kitwe, alors que le gouvernement zambien avait affirmé que la situation était sous contrôle. Pour couronner le tout, récemment, l'ambassadeur américain en Zambie, avant de quitter son poste, a accusé ouvertement le gouvernement zambien de protéger les entreprises chinoises et de minimiser la réalité de la pollution.
14: Mais comment expliquer cet intérêt particulier des Américains pour la Zambie ?
25: Eh bien, la Zambie est le deuxième pays producteur de cuivre en Afrique. Et l'accélération de la transition énergétique et l'essor de l'IA a rendu le cuivre de plus en plus indispensable, au point que les Américains ont fait récemment une proposition de soins médicaux contre les licences d'exploitation minière. Proposition refusée par Lusaka, qui n'a visiblement pas voulu froisser Pékin. Par ailleurs, cette rivalité est bien évidemment géopolitique. Dans les années 70, par souci de soustraire de la Zambie aux influences occidentales, la Chine avait financé la construction de la ligne de chemin de fer Tazara. Elle veut maintenant rénover cette ligne pour relier les mines zambiennes au port de Dar es Salaam. De leur côté, les Américains et les Européens s'activent à prolonger un autre corridor ferroviaire, celui de Lobito jusqu'en Zambie.
14: Dites-nous comment tout ceci est perçu par les Zambiens, les personnes qui sont directement concernées par cette catastrophe.
25: Nous avons posé la question à l'un des fermiers victimes de la compagnie chinoise, un paysan de la région de Kalusale, proche de la mine.
0: Je pense que le plus gros problème que nous rencontrons est celui du village global. On a l'impression que les Américains se battent contre les Chinois. Et si vous vous souvenez, tout récemment, l'ambassadeur américain a beaucoup parlé d'un certain nombre de choses très concrètes. Or, les Chinois ont le sentiment d'être attaqués par les États-Unis d'Amérique. Par conséquent, ils essaient également de riposter. C'est ainsi qu'ils utilisent désormais leur propre pouvoir pour s'assurer que les informations sont conservées dans la zone de Kalusale. Il n'est donc pas question de laisser les étrangers se rendre dans cette zone en particulier. Mais vous pouvez comprendre que lorsque les choses en arrivent à ce niveau, c'est en fait entre l'Occident et la Chine qu'elles se jouent. Et je pense que c'est là que se situe le gros problème.
25: Effectivement, la Zambie, petit pays de 22 millions d'habitants, coincé entre les superpuissances, peut difficilement naviguer à sa guise. Et la suppression d'un congrès international sur les droits de l'homme en début du mois par Lusaka, sous la pression de Pékin, en est une belle illustration.
14: Voilà, c'était le regard d'Eredak avec Yang Mei. Allez, on décolle, notre rendez-vous musical nous amène en Afrique du Sud. Le groupe bien connu du township de Soweto, le collectif Bantu Continua Uhuru Consciousness, continue de retravailler depuis près de 20 ans la musique traditionnelle du pays, et mélangeant d'autres styles comme le free jazz, le funk ou le punk ou même le reggae. Et ce groupe vient de sortir un nouvel album. Claire Bargelès a rencontré les artistes à Johannesburg juste avant leur départ pour une grande tournée en Europe.
1: Des rythmes percussifs font bouger les corps de façon répétitive sur des morceaux longs d'une dizaine de minutes. Deux voix finissent d'envoûter le public dans une atmosphère hypnotique. Lors de ces concerts, le BCUC vise à créer une sorte de transe collective, une expérience physique. Zitulele Nkosi Zabani dit Jovi et le leader du groupe.
2: On a décidé de qualifier ce qu'on fait d'afro-psychédélique. C'est un mélange avec de la musique africaine, des éléments de transe. En fait, ça peut prendre n'importe quelle direction. On va là où nos émotions nous mènent.
1: Le collectif formé par 7 musiciens affiche une impressionnante longévité puisqu'il a été créé en 2003 et il a voulu essayer quelque chose de différent avec ce nouvel album enregistré en Europe intitulé The Road Is Never Easy, soit la route n'est jamais facile.
2: On n'a pas vraiment l'habitude de suivre les codes de l'industrie musicale, mais ça change avec cet album. Les chansons sont plus courtes et jusqu'à présent, on n'a jamais fait quelque chose d'aussi varié en termes de sonorité.
1: Quand tout le pays se tourne vers l'amapiano et les DJ, le BCUC reste pour sa part fidèle à lui-même, sorte d'alchimiste combinant tous les styles musicaux et les différentes langues sud-africaines. Et le groupe peut pour cela compter sur la voix envoûtante de Romotso Mokone.
3: On a toujours su que notre collectif serait différent. On voulait raviver l'esprit d'une musique jouée sur scène, avec des improvisations. En fait, notre musique reprend plein d'éléments qui s'inspirent des sonorités du passé de nos communautés. Par exemple, dans nos chants a cappella, c'est vraiment quelque chose de très courant en Afrique du Sud. Donc nous avons juste mis dans une marmite tout ce qu'on aime, et ça a créé ce nouveau plat. Il existe ce petit espace dans lequel notre musique peut exister, et les gens y trouvent du plaisir et de la joie.
1: Le Bantu continue à Uhuru Consciousness véhicule aussi toujours un message politique. Le nouveau morceau Amaka Mandela évoque les chaînes qui entravent et empêchent d'être libre, même avec la fin de l'apartheid. Pour Jovi, il s'agit de continuer à porter les voix de Soweto.
2: On parle de tous ces problèmes, mais on essaie de ne jamais finir sur une note négative. On est comme des combattants pour la liberté, mais qui ne prennent pas la guerre.
1: Même s'il ne s'agit pas du chemin le plus aisé, le BC Youssi poursuit donc son parcours atypique afin de créer une musique hors norme et de la faire vivre sur scène. Voici le titre Umdu Makanda, issu du dernier album.

c'est en musique, hein. C'est une tradition que se referme cette dernière édition d'Afrique Soir. Un grand merci à vous de l'avoir suivi, merci pour votre fidélité, à toute l'équipe également, Fiona Christini à la réalisation ce soir, attachée d'édition Marion Lestelle et le patron de l'émission, le rédacteur en chef, c'est Esdras Dikoumana qui vous salue bien, restez avec nous, l'info revient dans quelques secondes.

0: Et elle est présentée, cette information, par Jérôme Bastion. Bonsoir Jérôme.
1: Bonsoir et merci beaucoup Sylvie Berruet. Et bienvenue à vous toutes et à vous tous sur la Radio du Monde pour un nouveau point sur l'actualité de notre planète. À la une de ce journal, l'armée israélienne a franchi le fleuve Litani au sud Liban, à une trentaine de kilomètres de la frontière entre les deux pays. Pendant ce temps, aux États-Unis se tenait une première réunion entre militaires libanais et israéliens. L'Union européenne va débloquer 16 milliards 400 millions d'euros de fonds pour la Hongrie, des fonds gelés du temps de Viktor Orban. Mais pour les obtenir, le nouveau Premier ministre Péter Madjar va devoir réformer son pays. Et puis l'Islande récupère le titre peu enviable de pays au coût de la vie le plus élevé du monde, qu'elle dispute régulièrement à la Suisse. En cause pour ce territoire isolé, l'inflation des dépenses en matière de transport aérien, liée bien sûr à la crise du Golfe. Et puis en fin de journal, nous ferons bien sûr un tour par la bourse de New York. Des militaires libanais et israéliens réunis donc pour la première fois ce vendredi à Washington pour une réunion pendant laquelle Beyrouth a en priorité réclamé une nouvelle fois l'arrêt des frappes d'Israël qui sont toujours plus violentes sur le sud du pays. Malgré un cessez-le-feu déclaré le 17 avril dernier, les autorités libanaises ont annoncé la mort de 11 personnes ce vendredi dans le sud du pays. Le président libanais Joseph Aoun a affirmé de son côté au chef de la diplomatie américaine Marco Rubio qu'une trêve était le passage obligé pour tout progrès dans les négociations, alors qu'Israël annonce donc avoir étendu encore sa zone de combat contre le Hezbollah au-delà du fleuve Litani. Claudia Bertram.
2: L'armée israélienne progresse en profondeur au Liban. Elle a traversé le fleuve Litani situé à une trentaine de kilomètres de la frontière entre les deux pays. Annonce de Benjamin Netanyahu aujourd'hui en visite auprès de soldats dans le nord d'Israël. Une avancée significative alors que l'armée avait déjà instauré une zone tampon au sud Liban jusqu'au fleuve Litani depuis le cessez-le-feu. Et un message envoyé par le premier ministre israélien lui-même qui veut montrer sa détermination à poursuivre l'offensive contre le Hezbollah en s'enfonçant dans le pays. Ces derniers jours, Israël a étendu sa zone de combat dans le sud du territoire libanais. Une avancée des troupes au sol et une intensification des frappes aériennes. Nouvel ordre d'évacuation de l'armée israélienne ce vendredi et nouvel exode massif de la population libanaise. 7 localités sont concernées. L'aviation israélienne opère aussi à Beyrouth et dans la Beka. Selon le dernier bilan officiel, plus de 3 300 personnes ont été tuées au Liban depuis le début de la guerre, début mars. Cette semaine, 15 enfants ont perdu la vie, selon l'UNICEF.
1: Récit signé Claudia Bertram pour le service international de RFI. Le Hezbollah a revendiqué pour sa part une nouvelle série d'attaques contre des cibles militaires dans le nord d'Israël, près de la frontière avec le Liban. Dans une série de communiqués, le mouvement islamiste affirme avoir visé à l'aide de drones des rassemblements de soldats près d'une localité du nord d'Israël, un autre dans un camp militaire en Galilée ainsi qu'une caserne. Il a également dit attaquer des troupes israéliennes tentant d'avancer au niveau de la région de la forteresse médiévale de Beaufort, près de la ville de Nabatieh. En Hongrie, à peine Viktor Orban a-t-il quitté le pouvoir que l'Union européenne débloque plus de 16 milliards d'euros de fonds gelés jusque-là. C'est allé très vite puisque le dirigeant nationaliste a perdu les législatives à la mi-avril et que dès cette fin du mois de mai, la présidente de la Commission européenne, Ursula von der Leyen, annonce que ces fonds vont être débloqués si toutefois le nouveau Premier ministre Péter Madjar engage bien des réformes sur deux gros dossiers: la corruption et l'état de droit. Écoutez les explications de la présidente de la Commission européenne ce vendredi, Ursula von der Leyen.
3: In very short time, we already have concrete progress to share.
4: En si peu de temps, nous avons réussi à obtenir des progrès concrets. En quelques semaines, la Hongrie a fait avancer des réformes attendues depuis longtemps. Elles sont bénéfiques pour les Hongrois et pour l'Union européenne. Sous réserve que les réformes soient adoptées et que les investissements se fassent, je suis ravie de vous annoncer le déblocage de 10 milliards d'euros de fonds pour la Hongrie. 4 milliards 200 millions d'euros du fonds de cohésion sont aussi débloqués. De gros progrès ont été faits pour la protection des droits fondamentaux, surtout concernant l'autonomie du monde académique. 2 milliards 200 millions d'euros supplémentaires vont à la Hongrie.
1: C'était Ursula von der Leyen au micro RFI de Lakshmi Lotha. Une réunion à la Maison Blanche présentée comme décisive a duré 2 heures vendredi, mais n'a débouché sur aucune annonce, bien que le président Donald Trump avait promis une décision finale. Un responsable de la présidence américaine s'est borné à affirmer que Donald Trump ne signerait un accord que s'il est bon pour l'Amérique, je cite, et que ses lignes rouges sont satisfaites. Le secrétaire d'État américain Marco Rubio a lui aussi reçu vendredi son homologue pakistanais, médiateur entre les États-Unis et l'Iran. Pour l'heure, Téhéran qualifie les déclarations du président américain de mélange de vérité et de mensonge, apportant un démenti sur 2 enjeux majeurs des pourparlers, la réouverture du détroit d'Hormuz et le nucléaire iranien. La tension dans la région reste donc vive après 3 mois de conflit, impactant l'économie mondiale dans son ensemble. La hausse des prix liée à la guerre au Moyen-Orient se fait même sentir jusqu'en Islande. L'île nordique, habituée à de grandes fluctuations de son économie, est ainsi officiellement redevenue le pays le plus cher au monde, selon le syndicat islandais Visca. L'inflation est même un vrai casse-tête pour la banque centrale islandaise, Claire Fage.
5: L'Islande est de nouveau en haut du podium des pays les plus chers, devant la Suisse, le Luxembourg, la Norvège et les États-Unis. La flambée des prix de l'énergie et du fret s'est ajoutée au surtourisme reparti de plus belle depuis le Covid pour tirer les prix vers le haut. Dans une Islande archi-dépendante des importations, le coût de la vie pour les 400 000 habitants et leurs 2,5 millions d'hôtes étrangers annuels est désormais 2 fois plus élevé que la moyenne européenne. Logement, transport, alimentation, l'emblématique hot dog islandais à la saucisse d'agneau vaut plus de 800 couronnes, l'équivalent de 6 euros. Le moindre kebab est à 15 euros. Les salaires sont certes plus élevés en Islande que dans les autres pays nordiques, mais dans une proportion 2 fois moins grande désormais que l'écart des prix avec les voisins scandinaves. L'inflation restant scotchée à plus de 5%, la Banque centrale islandaise a de nouveau augmenté les taux d'intérêt la semaine dernière et elle pourrait recommencer en août. Quant aux autorités de Reykjavik, elles pourraient renoncer à l'augmentation générale des salaires.
1: Merci Claire Fage. Et tout de suite, nous prenons la direction de New York.
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1: Voici la bourse avec Pierre-Yves Dugas.
7: L'indice Dow Jones termine une bonne semaine sur un gain de 364 points qui le conduit à un nouveau record de 51 033. Le Nasdaq s'offre 55 points de plus et atteint son nouveau record de 26 973. Les investisseurs veulent croire que le président Trump finira par donner son feu vert à une reconduction du cessez-le-feu avec l'Iran dans le cadre d'un compromis qui aboutirait à libérer le détroit d'Hormuz de toute entrave. Donald Trump veut que l'Iran accepte de ne jamais avoir d'armes nucléaires et cette condition semble inadmissible pour Téhéran. Le marché obligataire garde son sang-froid. Le rendement du T-bond à 10 ans est pratiquement inchangé à 4,45. Le baril de pétrole américain pour livraison au mois de juillet voit son cours chuter de près d'1% et revient à 88 $, voilà qui porte à quelque 17% le plongeon du prix du pétrole au mois de mai. Le cours de Dell s'envole de quelque 33%. Les résultats trimestriels du fabricant d'ordinateurs et de serveurs dépassent largement les prévisions. La forte demande d'équipement pour l'intelligence artificielle se manifeste aussi donc pour les fabricants de serveurs. Les ventes de Dell en 3 mois ont grimpé de 88%. Dans la foulée, le cours de Hewlett-Packard Enterprise, société rivale de Dell, gagne quelque 12%. L'euro remonte à 1,1666, record pour le Dow Jones sur un gain de 0,7%. Et pour le Nasdaq, en hausse de 0,2%.
1: Et merci Pierre-Yves Dugas. Et comme le disait notre correspondant à New York à l'instant, pas d'accord pour l'instant sur Hormuz et plusieurs organisations internationales, dont le Fonds monétaire international et la Banque mondiale, alertent sur un risque de pénurie de pétrole cet été si le trafic maritime ne revient pas rapidement à la normale. C'est la fin de ce journal. Merci à vous de l'avoir suivi. Vous retrouvez tout de suite C'est pas du vent. Quant à l'information sur la radio du monde, elle revient dans 50 minutes.
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1: Bonjour. Dans un monde où les scientifiques alertent sur une disparition massive du vivant, une question s'impose ou se pose. Peut-on encore réparer ce que l'humanité a détruit ? Des savanes africaines aux montagnes d'Asie, la biodiversité recule à un rythme sans précédent. Pourtant, partout sur la planète, des femmes et des hommes tentent de redonner une place aux espèces sauvages disparues ou menacées. Aujourd'hui, dans notre émission, nous allons explorer ces projets de réintroduction qui suscitent autant d'espoir que de débat. Peut-on vraiment rendre la liberté à un animal que l'homme a failli faire disparaître ? Comment réapprend-on à faire cohabiter les humains et la faune sauvage ? Quels sont les risques, les réussites, les limites ? Nous vous emmènerons notamment en Corée du Sud où le destin des ours-lunes est en train de changer. Longtemps menacés, ces ours asiatiques font aujourd'hui l'objet de programmes de protection et de tentatives de réintroduction dans leur habitat naturel. Aujourd'hui, sauver la biodiversité ne suffit plus, il faut parfois la faire revenir. Nous en parlons tout de suite avec notre invité.
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1: Bonjour François Sarrazin.
2: Bonjour.
1: Vous êtes professeur d'écologie à Sorbonne Université et chercheur au Centre d'écologie et des sciences de la conservation au Muséum français d'histoire naturelle. Alors rapidement, en quoi consiste votre travail ?
2: Alors en tant que professeur, j'ai deux grands types d'activités. D'un côté l'enseignement et de l'autre la recherche. Donc en termes d'enseignement, je forme des étudiants qui seront soit de futurs chercheurs, soit des cadres dans des structures qui travaillent sur la biodiversité à des fins de conservation. Et en termes de recherche, je m'intéresse depuis maintenant une trentaine d'années à des questions de restauration de population, donc notamment par des programmes de réintroduction, on va en reparler. Et puis je m'intéresse aussi de plus en plus à des enjeux autour des finalités des actions de conservation, et notamment des enjeux éthiques, donc en collaboration avec des collègues qui travaillent en sociologie, en philosophie par exemple, et sur les questions des valeurs qui sous-tendent ces actions.
1: Ouais, ça c'est passionnant. Alors avant de parler de cette solution qui est la réintroduction des espèces, arrêtons-nous sur l'ampleur de la disparition du vivant. Comment est-ce que vous la décrivez ?
2: Alors on parle souvent dans ce contexte de sixième crise d'extinction avec une bonne et une mauvaise nouvelle. La mauvaise nouvelle c'est qu'on a le rythme de perte de biodiversité qui est supérieur à ce qu'il serait en temps normal, puisqu'il y a des remplacements d'espèces et des renouvellements à l'échelle de l'évolution qui ont pu être quantifiés. Donc on est dans une grande accélération qui prend le rythme de ce qu'ont été des grandes pertes précédentes à l'échelle des temps géologiques. On n'atteint pas encore pour l'instant le résultat de ces grandes crises, donc fort heureusement on voit qu'on peut encore agir et freiner ces pertes, et puis tenter de restaurer ces pertes quand elles sont avérées. Alors, parmi les métriques qui sont souvent utilisées pour quantifier ces pertes, on peut se référer au travail mené par l'UICN à l'échelle mondiale, qui rassemble
1: l'Union internationale pour la conservation de la nature.
2: Absolument, qui rassemble des forces justement à l'international, et qui documente via ces listes rouges les de conservation des différentes espèces, donc 2 700 000 espèces décrites, qui ne sont qu'une partie de la biodiversité existante, peut-être 8-10 millions, et parmi ces espèces décrites, il y en a à peu près 170 000 qui ont été évaluées en termes d'état de conservation, donc un petit échantillon, mais pour lequel les informations sur l'état dans lequel elles se trouvent montrent des chiffres très alarmants. On a plus de 48 000 espèces menacées parmi cette proportion, et on est à peu près 26% des mammifères qui sont considérés comme menacés à l'échelle mondiale, 11% des oiseaux, 41% des amphibiens, donc certains groupes, 43% des ce qu'on appelle les gymnospermes, c'est les arbres sans fleurs, pour dire ça de manière simple, les sapins et autres conifères. Donc un certain nombre de groupes, et certains groupes plus particuliers, les requins, etc., qui montrent des taux de menace, de déclin de population, de réduction de leur distribution extrêmement forts, et donc qui alerte sur le risque d'extinction à l'échelle de temps court. Parce que quand on parle d'extinction à l'échelle de l'UICN, c'est à l'échelle du siècle au maximum, donc ça veut dire certes du temps très long pour le politique, mais du temps très court pour le biologiste.
1: Oui, il faut rappeler aussi que le vivant, c'est un peu comme une toile d'araignée, c'est-à-dire que si il y a disparition d'espèces, alors même si certaines espèces continuent à exister, mais qu'il y en a de moins en moins, ben, c'est comme si on enlevait des fils au fur et à mesure, la toile d'araignée se défait et à un moment, elle s'effondre.
2: Absolument, et donc quand on parle d'espèces et de risque d'extinction, c'est pas seulement de la présence-absence, hein, c'est vraiment la question de la distribution de ces espèces, de leurs interactions, du fait qu'elles rentrent dans des réseaux d'interaction, de prédation, de compétition, de mutualisme, de symbiose. Les unes sont consommées par les autres, etc. Et elles font la trame de nos écosystèmes et la trame d'éléments essentiels de notre propre existence. Donc on est bien ici dans cette relation entre humains et non-humains qui doit être rappelée. Et donc ces pertes, non seulement sont problématiques pour les espèces concernées, mais aussi pour celles qui vivent à leur proximité, qui en dépendent parfois.
1: Dont les humains. Voilà, c'est important de le rappeler. Alors justement, c'est un peu justement le cercle vicieux, hein, c'est quelles sont les principales causes de cette disparition des êtres vivants dont nous faisons partie et dont nous dépendons. Eh bien, ce sont essentiellement des causes humaines, c'est-à-dire qu'en gros, on est en train de faire disparaître ce qui nous fait vivre.
2: Tout à fait. Alors, encore une fois, comme je le disais, l'extinction fait partie de l'évolution. Donc, l'extinction existe avant même que nous, les humains, soient là pour avoir des actions. Mais ce que l'UICN, encore une fois, documente, c'est que 99% des extinctions actuelles ou en cours sont dues à des causes anthropiques. Donc on est vraiment sur cette augmentation des pressions qui sont dues à nos activités. Et parmi ces causes anthropiques, ben maintenant les grands rapports internationaux, hein, qui accumulent l'état de la connaissance par consensus sur l'état de la littérature, un peu comme le fait le GIEC sur le climat.
1: Oui, avec l'IBES, hein, avec la plateforme intergouvernementale scientifique et politique sur la biodiversité.
2: Absolument.
1: Et les services écosystémiques.
2: L'IBES, dans son rapport de 2019, distingue 5 grandes familles de causes. La première, sur les changements d'usage des terres et des mers, c'est-à-dire les changements dans les habitats, la façon dont nous mettons les habitats en couple plus ou moins réglés pour nos usages, hein, beaucoup par l'agriculture, par la foresterie, par nos aménagements urbains, les routes, etc. La deuxième grande pression, c'est la surexploitation d'espèces encore sauvages. Donc non seulement on consomme des espèces domestiques, mais on consomme aussi encore beaucoup d'espèces sauvages, animales, végétales, et de manière non durable. Donc ça, c'est une cause majeure, notamment au milieu marin. Les changements climatiques, les dérèglements climatiques, hein, qui sont déjà documentés comme ayant des effets passés, entre guillemets, enfin sur les dernières décennies sur la biodiversité, et qui vont en avoir de plus en plus. Les pollution chimique, pollution plastique, pollution lumineuse, pollution sonore, qui dans nos milieux notamment de plus en plus anthropisés, bah, sont de plus en plus prégnantes, et les introductions d'espèces exotiques envahissantes, donc non natives de leur milieu. Alors ça peut être des espèces déçues dans les pays du Nord, mais ça peut être aussi énormément des espèces du Nord qui ont été emmenées dans les Suds, ou entre l'Europe et les Amériques, etc. Donc on a des mouvements d'espèces à l'échelle mondiale, manipulés par les humains, volontairement ou involontairement, qui sont aussi cause de perte de biodiversité, notamment en milieu insulaire.
1: Alors, il existe beaucoup de solutions pour enrayer cela, et vous le disiez, ce n'est pas trop

0: 1905, mais c'est surtout après la Seconde Guerre mondiale et sur les années 70, 80, 90 que là le nombre de programmes commence à augmenter. Et donc on commence à avoir des retours d'expérience. Donc c'est des milliers de programmes qui sont menés à l'échelle mondiale sur la faune et sur la flore. On parle souvent de, et on va parler de grosses bêtes dans la
1: suite. Les oursolines en Corée, voilà. Bientôt, oui.
0: Mais ça concerne énormément de programmes de végétales, concernant des plantes également. Et ces opérations, donc, qu'on met dans la famille des actions de conservation, des translocations de conservation, donc des déplacements d'espèces à des fins de conservation, peuvent prendre différentes formes. Soit on réintroduit, là c'est le terme le plus classique, des espèces dans des espaces où elles ont disparu, elles se sont éteintes du fait d'activités anthropiques, d'activités humaines. Soit on renforce des populations encore présentes mais très fragiles, donc on ramène volontairement des individus pour renforcer démographiquement, génétiquement ces populations. Soit on commence à avoir des débats autour de la notion de migration assistée, de colonisation assistée, de déplacement d'espèces hors de leur aire d'indigénat, de zones dans lesquelles elles ont évolué, parce que ces aires ne sont plus favorables ou ne vont plus l'être du fait notamment des règlements climatiques ou d'autres
1: pressions anthropiques,
0: déforestation, etc. Sans réel espoir de restaurer ces espaces.
1: Et donc on les déplace.
0: On les déplace, mais alors avec toute la grosse question des risques que ça peut générer pour d'autres éléments de biodiversité, voire pour les populations locales, les populations humaines. Et puis, dernier événement qui aussi est rare, mais commence à être mis dans la balance, ce qu'on appelle des remplacements écologiques, c'est-à-dire le fait qu'une espèce soit éteinte, on ne l'a plus, elle n'est plus disponible, mais elle assurait un certain nombre de fonctions dans l'écosystème qui étaient clés pour la structure de cet écosystème, et donc on va amener une espèce, donc pas la même, mais très proche écologiquement, éventuellement en termes d'évolution, qui pourra rapporter ses fonctions dans cet environnement.
1: Par exemple ?
0: Alors on a des exemples avec des tortues terrestres, par exemple, qui ont été ramenées sur l'île Maurice, suite à l'extinction de tortues endémiques donc locales, et à pas mal de modifications, de pression, d'augmentation des pressions humaines. Et pour restaurer les cycles de végétation et les écosystèmes natifs, les espèces vraiment domestiques qui posaient problème pour certaines, les espèces introduites ont été enlevées, les cycles de végétation ne revenaient pas, et en fait on s'est rendu compte qu'on avait besoin de ces tortues.
1: Parce que les tortues mangeaient les plantes endémiques, du coup généraient des crottes qui redistribuaient ces plantes
0: Des cycles
1: dans l'écosystème.
0: Les cycles des graines, etc. Pour leur germination. Et donc le fait d'amener une espèce relativement proche, qui écologiquement avait les mêmes caractéristiques, les mêmes traits, eh bien il a pu être possible de restaurer ses fonctions.
1: Alors ce qui est important, c'est que ces réintroductions aient bien lieu à des fins de conservation.
0: Absolument.
1: Et pas uniquement à des fins touristiques ou économiques.
0: Voilà, là on distingue vraiment des actions qui sont pensées, alors en priorité pour l'amélioration de l'état de conservation de l'espèce en question, éventuellement, comme on vient de l'évoquer, pour contribuer à de la restauration d'écosystèmes locaux, sans forcément que ça ait un changement majeur sur le statut de l'espèce qui est déplacée. Mais effectivement, tout déplacement d'espèce ne relève pas de translocation de conservation. Si on prend l'exemple des espèces exotiques envahissantes, là, qui sont amenées à des fins commerciales ou fortuitement, elles sont déplacées par les humains, mais elles posent des problèmes.
1: Oui, on peut penser aussi au transfert de faune africaine, par exemple, pour qu'il y ait absolument ce qu'on appelle les Big Five dans les parcs nationaux pour les touristes.
0: Absolument.
1: Et ça, ce n'est pas forcément une bonne idée.
0: Un des enjeux majeurs de ces réintroductions, c'est la définition de leurs objectifs, et aujourd'hui, il y a un consensus au sein des spécialistes de ces sujets pour dire qu'un des objectifs un peu minimum, mais essentiel et pas toujours facile à atteindre, c'est de restaurer des populations viables, autonomes, qui fonctionnent écologiquement dans leur environnement, qui peuvent se déplacer, etc. Et donc, c'est un enjeu fort, et effectivement, quand il s'agit juste d'avoir présence-absence d'une espèce pour la donner à voir à des activités touristiques, on peut se poser la question. Ça ne veut pas dire on ne peut pas greffer des activités touristiques bien encadrées, pilotées, et à des fins aussi d'éducation, des publics, etc., sur un programme de réintroduction en cours. On peut trouver ces compromis pour que justement différents types d'activités soient mises en œuvre.
1: Pour comprendre à quel point il est compliqué de passer d'une politique d'exploitation d'une espèce sauvage à une politique de conservation, nous vous emmènerons en Corée du Sud, un pays qui a décidé de sauver les ours-lunes. Mais commençons par une invitation musicale avec le coréen Kim Kwang Seok sur RFI.

0: Wang Seok sur RFI et nous allons rester en Corée du Sud où depuis le mois de janvier, les ours lunes, ces ours noirs avec une lune blanche sur leur poitrail sont protégés. Ils ont longtemps été exploités pour leur bile qui permettait soi-disant de traiter les maladies du foie et de stimuler la vitalité. Ils étaient traqués à cause de ces croyances. Les ours lunes étaient capturés puis élevés en cage et tués ou ponctionnés plusieurs fois par jour pour extraire ce précieux liquide. Cette pratique est donc interdite. Le gouvernement sud-coréen souhaite désormais protéger et réintroduire même dans la nature ces animaux à l'importance culturelle toute particulière dans le pays. C'est un reportage de Celio Fioretti réalisé par François Porcheron.
1: Casque sur la tête et gilet de protection comme une armure, les vétérinaires s'approchent de la cage en métal où vivent les deux ours, visiblement stressés au contact des humains. Les deux bêtes tournent, crient, tentent d'effrayer les vétérinaires et leur jettent l'eau de leur gamelle. Mais une piqûre d'anesthésiant plus tard et les deux ours s'endorment. Sur leur poitrail noir, un croissant de poils jaune pâle qui leur a donné leur nom, les ours lunes. Ce matin, Yang Doua, directeur du département de conservation du service coréen des parcs nationaux, est venu avec son équipe dans la zone rurale de Gimpo, près de Séoul, pour récupérer dans une ferme Dolly et Sunny, un mâle et une femelle, de près de 130 kilos chacun. Endormis, les ours sont déplacés hors de leur cage sur un grand tapis et allongés sur le dos. La troupe de vétérinaires s'affaire à leur passer une batterie de tests médicaux, explique M. Yang.
2: On prélève des échantillons de parasites externes et on vérifie visuellement l'état général de l'animal.
1: Et c'est quoi la machine que vous avez mis sur leur langue ?
2: La langue sert à évaluer l'état de l'animal, elle nous donne des indications. On vérifie aussi la température corporelle, c'est la procédure. On prélève du sang au niveau de la langue, puis on le conserve comme échantillon. Du sang, des poils et aussi des selles. On prélève également les excréments. Cela permet d'analyser aussi les bactéries intestinales. D'abord, on traite les parasites externes avec des antiparasitaires ou des antibiotiques. On prend ensuite des mesures spécifiques.
1: Et alors ces deux-là, ils vont comment ?
2: Là, comme ça, ils ont l'air d'aller bien. Ils sont mieux entretenus que d'autres individus. Chez certains, la peau est abîmée. D'autres n'ont pas pu manger ou n'ont même plus de dents. Mais ceux-là sont bien.
1: Et vous avez mené combien d'opérations de ce genre ?
2: Ça fait environ 5 ou 6 missions. Le refuge a ouvert vers septembre-octobre l'an dernier. Et aujourd'hui, 24 ours y sont pris en charge. 26 avec les deux arrivés aujourd'hui.
1: Il reste encore un peu moins de 200 ours vivant en cage en Corée du Sud. Madame Kim, 84 ans, était jusqu'à aujourd'hui la propriétaire de ces deux ours âgés de 11 ans. Elle est venue assister au départ de ces deux dernières bêtes qu'elle a élevées depuis 2015.
3: Ça fait 40 ans qu'on est ici. On m'a dit qu'élever des ours comme activité secondaire pouvait rapporter de l'argent. Donc j'ai commencé comme ça. C'était une politique du gouvernement pour le développement économique du pays. Donc l'État encourageait l'élevage d'ours. On pouvait les vendre environ 7000 euros par tête.
1: Madame Kim ne cache pas ses quelques larmes, alors que Dolly et Sunny sont transportés par les vétérinaires.
3: Je suis triste de les voir partir, mais ils vont avoir une meilleure vie. En réalité, pour des particuliers, élever des ours, c'est vraiment trop difficile, parce que c'est dangereux. Si on gère mal, il peut vraiment arriver quelque chose de grave. C'est un travail difficile, très difficile.
1: Pour organiser la récupération des ours, le gouvernement sud-coréen s'est appuyé sur le travail d'associations de défense des animaux. Kang Jae-won est le représentant de l'association Animal Liberation Wave. Il a acheté les ours de Madame Kim afin de les donner au gouvernement.
4: Nous communiquons avec les éleveurs. pour leur verser une compensation. Les discussions ont été longues. Cela a pris environ 5 à 6 mois à finaliser. Au début, il y avait des divergences sur le prix. Puis, nous sommes allés les voir pour les convaincre. Les discussions n'ont évidemment pas été faciles, mais nous avons tout expliqué et ils ont fini par comprendre. Et puis, comme ils souhaitaient eux aussi envoyer les animaux dans un bon endroit, alors nous nous sommes mis d'accord.
1: Et vous avez payé combien pour acheter ces ours ?
4: À peu près 3 500 euros, mais pour être plus précis, nous n'en devenons pas propriétaires. Les animaux sont récupérés contre compensation, puis envoyés au refuge de Gouré. C'est ainsi que se déroule le processus.
1: Après avoir été auscultés, Dolly et Souni sont embarqués à bord d'un camion, direction le refuge de Gouré, près du parc national du Mont Djili, au sud du pays. Depuis le mois de janvier 2026, la possession et l'élevage des ours sont interdits en Corée du Sud. Une manière de protéger ces animaux de leur exploitation, souvent cruelle, notamment pour extraire leur bile pour des fins médicinales.

0: Ils ont été élevés pendant des années à ces fins. Ces animaux ont pourtant une place centrale dans la culture du pays. Nous rejoignons à Séoul David Mason, spécialiste des montagnes coréennes et de leur culture. Alors nous sommes devant un temple un peu particulier. Il y a une imposante statue d'un homme. Je vois que les bas-reliefs nous montrent également des ours. Quel est le lien entre cet endroit, cette statue et les ours?
1: This is the Dangun Sunjong. Dangun is regarded as the first king.
2: Voici le Dangun Sunjong de Séoul. Dangun est considéré comme le premier roi du premier royaume coréen. Selon le mythe, il y a 4350 ans, un ours et un tigre montèrent au sommet d'une montagne pour demander à Dieu de devenir des êtres humains. Il leur imposa une épreuve. Il leur dit de rester dans l'obscurité, dans une grotte, pendant 100 jours, et de ne manger que de l'armoise et de l'ail. Le tigre n'y parvint pas. L'ours fut donc vainqueur. Il sortit de la grotte, et après 21 jours supplémentaires, se transforma en une magnifique femme.
0: Et alors, qu'est-il arrivé ensuite?
2: Cette femme ne trouvait pas de mari. Personne ne voulait épouser une femme qui avait été autrefois un ours. Ce qui peut se comprendre. Elle remonta alors jusqu'au sommet de la montagne et pria pour avoir un fils. L'Esprit du ciel prit alors une forme humaine. Et 9 mois plus tard, naquit un enfant extraordinaire, un magnifique garçon. Cet enfant grandit pour devenir Dangun. Il devint le premier roi du premier royaume coréen.
0: Donc les Coréens, selon la légende, descendent des ours. On imagine que cela en fait un animal important dans la culture coréenne.
2: L'ours est devenu femme et a donné naissance à Dangun, ce qui lui confère évidemment une importance considérable. Pourtant, les ours disparaissent presque complètement de l'histoire religieuse coréenne par la suite. On trouve très peu de statues ou de peintures représentant la femme ours. Il n'existe pratiquement pas de sanctuaire qui lui soit consacré, seulement à son fils Dangun. Elle est donc très peu reconnue.
0: C'est intéressant ça, donc l'ours a totalement disparu.
2: L'ours a toutefois subsisté dans le folklore coréen. Dans certaines légendes populaires, il apparaît généralement comme une figure bienveillante. De nombreux lieux en Corée portent encore le caractère Ung, qui signifie ours. L'ours survit donc dans la culture populaire, mais beaucoup moins dans la religion, la philosophie, ou même dans les contes traditionnels.
0: Mais il y a un endroit où il a bien subsisté, c'est la médecine.
2: Oui, presque tous les animaux sauvages étaient réputés pour posséder des organes aux propriétés médicinales particulières. Le foie, la bile, les reins, le cœur. Concernant les ours, c'est surtout la bile d'ours qui était considérée comme un remède extrêmement puissant. Et d'un point de vue scientifique, elle contient effectivement certaines substances actives. Toutefois, aujourd'hui, nous sommes capables de produire des médicaments de synthèse qui reproduisent ces effets, sans avoir à torturer les animaux. Car les animaux étaient maintenus dans des conditions très cruelles, et certains hommes payaient des sommes importantes pour consommer une dose de bile d'ours.

0: De retour à Goulet, petite ville au pied du mont Gili. Ici, les ours sont partout, en statue du moins, véritable symbole de la ville. Les deux ours Dolly et Souni, récupérés ce matin, ne sont pas encore arrivés et voyagent encore dans leur camion. En les attendant, nous rencontrons Kim Manou, directeur adjoint du refuge pour ours d'élevage. Ouvert en 2025 et géré par le service coréen des parcs nationaux, cet établissement de 25 000 m2 qui peut accueillir 40 ours est le premier en son genre. Des animaux qui ont toujours vécu en élevage et dont beaucoup en sont ressortis avec de lourds handicaps auxquels il faut s'adapter, explique Kim Manou, qui nous fait visiter les nouvelles cages de ces ours et leur grand jardin.
1: Ici, nous avons actuellement 8 ours dans ce bâtiment. Cet ours-là, par exemple, il lui manque 3 pattes. Donc il ne peut pas vraiment marcher et se déplace plutôt en roulant sur lui-même. Il a aussi une forte réaction de rejet envers les humains. Donc il vit souvent en tournant le dos, comme ça. Il devient actif que lorsqu'il n'y a personne.
0: Est-ce que le personnel du centre interagit avec les ours? Est-ce que vous jouez avec eux, par exemple?
1: Ils le font essentiellement seuls. Il y a aussi des programmes d'enrichissement comportemental. Pour expliquer cela simplement, nous allons vraiment travailler sur leur comportement avec des vétérinaires via des traitements médicamenteux et des programmes comportementaux. Pour les cas les plus graves, nous faisons une prise en charge intensive.
0: C'est à cause de leur caractère?
1: Oui, c'est à cause de leur personnalité, parce qu'ils vivaient isolés auparavant. On ne peut pas simplement les mettre ensemble du jour au lendemain. Ils pourraient s'entretuer ou provoquer des situations dangereuses. Donc nous les séparons volontairement. Ce qui est le plus important pour nous, c'est avant tout leur santé.
0: Et tout ça, est-ce que c'est en vue de les faire vivre en liberté, hors du centre?
1: L'idée est de s'occuper d'eux ici jusqu'à leur mort. En fait, les ours issus d'élevage ne peuvent malheureusement pas vivre en totale liberté. D'une part, ils n'ont jamais expérimenté la vie sauvage, et d'autre part, un grand nombre d'entre eux ont des handicaps physiques et même psychiques dus à leur vie en cage, qui pourraient être dangereux pour eux ou pour les autres ours.
0: Après 6 heures de trajet sur l'autoroute, les ours Dolly et Souni sont enfin arrivés à leur nouveau domicile. Ici, les équipes veilleront en permanence à leur bien-être avec des contrôles de santé réguliers. Les vétérinaires déchargent leurs lourdes caisses du camion avant de les amener vers leur cage, plus spacieuse que celle de la ferme où ils sont nés. Et pour commencer leur nouvelle vie, Kim Manou leur fait prendre une douche au jet d'eau.
1: L'eau, c'est parce qu'ils sont restés longtemps dans des espaces confinés et leur température corporelle peut augmenter. Donc on les asperge pour la faire redescendre. Et aussi, quand l'anesthésie ne s'est pas encore totalement dissipée, l'eau aide parfois à les réveiller plus rapidement. Donc on les asperge un peu comme ça.
0: Comment ça se passe une journée typique pour les ours dans ce refuge?
1: Les employés viennent le matin pour nourrir les ours, nettoyer, vérifier des installations et installer des dispositifs d'enrichissement comportemental. Et puis surveiller comment ils agissent. Il n'y a pas vraiment d'heure fixe de réveil. Quand nous arrivons au travail, les ours remarquent naturellement notre présence et c'est là que leur activité augmente. Sinon, ils dorment, se réveillent, se rendorment et ainsi de suite.
0: Et qu'est-ce qu'ils mangent? C'est quoi leur repas?
1: Principalement des fruits de saison et aussi des aliments spécialisés pour ours vendus dans le commerce.
0: 제철 과일들, 채소들 이런 걸로 위주로. Et j'ai entendu dire que Dolly et Sweeney ne vont pas vivre ici toute leur vie comme les autres.
1: Oui, c'est exact. Ce n'est pas quelque chose de permanent. Je ne connais pas exactement les détails de l'accord signé, mais je sais qu'une partie des ours d'ici devrait partir au Danemark pour rejoindre un zoo. Environ 6 individus. Donc c'est seulement temporaire pour eux ici.
0: Et que ce soit eux ou les autres, ils n'auront pas l'occasion de rencontrer leurs semblables qui vivent dans les montagnes ?
1: Oui, cela s'explique aussi génétiquement. En fait, ces ours ne possèdent pas l'ADN des ours originaires de Corée. Ils sont souvent issus de croisements avec d'autres espèces dans les fermes. Vous savez qu'il existe actuellement un programme de conservation. Si des ours porteurs de gènes étrangers se mélangeaient à la population locale, cela mettrait gravement en danger ce programme. Donc, ils ne peuvent absolument pas être relâchés dans la nature et ils ne doivent pas se mélanger génétiquement.

0: Un programme de conservation et de réinsertion que le ministère de l'Environnement sud-coréen opère en parallèle. Nous quittons Goulée pour arpenter non loin le massif du parc national du Mont Jili, où vivent les ours sauvages. Kim Chol-yong est un ranger du parc et s'occupe de surveiller la population d'ours. Nous le retrouvons au cœur de la forêt, entre les chênes et les pins, en train de poser un piège pour capturer l'un d'entre eux.
1: C'est un piège de capture destiné à attraper les ours. Nous l'avons fabriqué nous-mêmes en reliant trois grands bidons métalliques. Quand on laisse la porte ouverte, comme ça, l'ours sent l'odeur de l'appât, entre à l'intérieur et se retrouve captif. Comme appât, on utilise généralement des fruits que les ours aiment, comme des pommes. On rajoute aussi du miel. La raison principale de ces captures, c'est la pose ou le remplacement des balises de suivi GPS. Le remplacement des émetteurs est l'objectif principal. Il faut les changer régulièrement, sinon nous ne pouvons plus les suivre. On en profite aussi pour faire un contrôle de santé, et puis on les relâche.
0: Chassés pendant des décennies, notamment lors de l'occupation japonaise de la Corée, puis par les Coréens eux-mêmes pour rendre les montagnes plus sûres, les autorités coréennes pensaient que les ours avaient disparu des montagnes du pays jusqu'à ce qu'ils soient observés à nouveau en 1998. Les empreintes de pas fraîches trouvées par les habitants de Goulée dans le massif a trahi la présence d'au moins un ours, une redécouverte qui a motivé le programme de conservation et de réinsertion de ces animaux, nous explique Kim Chol-yong.
1: Le programme de restauration des ours à Jirisan a commencé en 2004 avec 6 individus. Pour obtenir des individus génétiquement les plus proches possibles des ours historiquement présents dans la péninsule, on a fait venir des ours de Russie, de Chine et même de Corée du Nord. Aujourd'hui, la population est montée à 96 individus. Maintenant que nous avons atteint ce stade, nous passons d'une gestion des individus à une gestion de l'habitat. Au début, le suivi des ours était la priorité absolue. Aujourd'hui, la priorité est plutôt la coexistence avec les habitants et la réduction des conflits entre humains et ours.
0: Et justement, est-ce que cette réintroduction des ours a posé problème aux locaux? Il y a beaucoup d'apiculteurs dans la région. Sont-ils confrontés aux ours attirés par le miel?
1: Comme les apiculteurs n'ont pas eux-mêmes d'équipement pour suivre les ours, c'est nous qui surveillons de près les individus qui s'approchent des ruches grâce à des traceurs. Si nous confirmons qu'un ours s'approche, nos équipes interviennent immédiatement sur place. Nous nous rendons près des ruchers et si l'ours s'approche, nous utilisons du spray anti-ours pour les repousser vers les montagnes.
0: Et pour les randonneurs venus profiter du parc national du Mont Jili, par exemple.
1: Pour les randonneurs qui empruntent les sentiers officiels du parc de Jirisan, la probabilité de rencontrer un ours est d'environ 0,04%. À moins de faire une randonnée nocturne illégale ou de chercher volontairement les ours, les chances d'en voir sont extrêmement faibles. Mais pour prévenir toute éventualité, nous distribuons aux randonneurs des clochettes anti-ours. Comme les ours ont tendance à éviter les humains, le son des clochettes les pousse à s'éloigner.
0: Finalement, l'ours coréen est passé d'un statut d'animal d'élevage à une espèce protégée. Comment est-ce qu'on change également la perception qu'en ont les gens de cet animal?
1: En réalité, le simple fait d'élever des ours reposait autrefois sur l'idée qu'ils avaient une valeur économique. Mais à mesure que la société s'est développée, les habitudes ont changé. Aujourd'hui, les gens recherchent beaucoup moins de produits comme la bile d'ours. Pour faire évoluer la perception du public et montrer que l'ours n'est pas simplement un animal dangereux, susceptible d'attaquer l'homme, la communication est essentielle. Au centre de conservation, nous menons de nombreuses actions de sensibilisation avec des programmes éducatifs consacrés aux ours, des campagnes de sensibilisation, et nous multiplions les initiatives visant à promouvoir la coexistence entre l'homme et l'ours.
0: Protégés, réintroduits dans la nature, les ours-lunes coréens ont de beaux jours devant eux. Le succès du programme de conservation des populations sauvages a montré au gouvernement sud-coréen qu'il est possible de faire renaître les montagnes coréennes. Un enjeu de biodiversité qui ne se fait pas pour l'instant à l'encontre des habitants et se voit déjà répliqué dans d'autres massifs montagneux avec d'autres espèces, bouquetins, oiseaux et bien d'autres.

0: C'était un reportage de Célio Fioretti réalisé par François Porcheron. François Sarrazin, je rappelle que vous êtes professeur d'écologie à Sorbonne Université et chercheur au Centre d'écologie et des sciences de la conservation au Muséum français d'histoire naturelle. Alors, on entend dans ce reportage que c'est compliqué hein, de réintroduire une espèce dans un milieu sauvage d'où elle avait disparu.
1: Oui, effectivement, ces opérations qui sont souvent emblématiques, médiatisées et assez lisibles peut-être pour pas mal de personnes, bah, il faut comprendre que c'est des opérations assez ambitieuses, de long terme, la question du temps est assez centrale, et qui demandent énormément de préparation. Il y a des standards de bonnes pratiques à l'échelle internationale, notamment fournis encore une fois par l'UICN, qui est un groupe de travail sur les translocations de conservation, et qui précise, là aussi il y a du retour d'expérience, que ces opérations ne doivent être engagées déjà une fois qu'on a évalué les alternatives à la réintroduction, c'est-à-dire est-ce que l'espèce peut revenir par elle-même.
2: Donc c'est en dernier recours.
1: Donc il faut vérifier que c'est bien un dernier recours et pas se précipiter sur l'action parce qu'elle a son caractère emblématique, attirant, etc. et que certains décideurs aiment bien aussi les soutenir parfois. Donc il faut vraiment vérifier que d'autres alternatives plus légères en quelque sorte pour l'espèce et pour son environnement humain compris ne sont pas possibles. Et si c'est bien le cas, on doit s'engager normalement d'un côté une étude de faisabilité, c'est-à-dire rassembler toutes les informations qui vont permettre de maximiser les chances que ça marche, les informations biologiques sur l'espèce, sur les individus, leur comportement, si c'est des animaux, etc., écologiques sur l'environnement, sur l'habitat, sociologique sur tout l'environnement humain dans lequel ce programme va avoir lieu. Il a toujours lieu quelque part où des humains ont des intérêts et des usages. Et économique également. Est-ce qu'on va pouvoir assurer à moyen, long terme, le financement de l'opération, son insertion dans le tissu économique local, etc. Et puis, on doit aussi analyser, là c'est beaucoup plus difficile, il faut le reconnaître, ce qu'on réalise, une analyse dite de risque. Et l'analyse de risque, c'est pas le fait que ça marche, c'est le fait que si ça marche, ou bon, tout au moins dans son déroulé, ça ne pose à qui ça va poser des problèmes. Et quand je dis à qui, c'est humain et non humain. C'est-à-dire que s'il y a d'autres espèces qui soient susceptibles de mal vivre,
2: réintroduire une espèce pour en faire disparaître une autre, ça n'a pas de sens.
1: Voilà, donc comment est-ce que ça... Alors, si l'espèce a bien coévolué dans cet environnement, elle a une histoire locale d'évolution, normalement, les autres espèces font avec, hein, même si ce sont des proies par rapport à ce prédateur, etc. Mais cette analyse de risque doit aussi inclure, bien évidemment, les risques que ça peut poser aux activités humaines et qu'elle soit économique, sociale, en fait.
2: Il faut que chacun prenne ses marques, en fait.
1: Tout à fait. Et une fois que cette opération, cette analyse est faite et que c'est une sorte d'analyse coût-bénéfice, c'est faite et que la décision est éventuellement prise de mener à ça, il y a la mise en œuvre du programme et surtout il y a son suivi. Et là, on devrait normalement s'engager sur des années, voire parfois potentiellement des décennies de suivi, si on veut vraiment évaluer ce que donnent ces programmes et leurs conséquences. Et là, c'est là qu'il y a encore beaucoup de travail à faire pour encourager les décideurs de ces programmes à mettre les moyens pour accompagner ça au mieux. Trop souvent, par le passé, on a pu voir des programmes qui étaient lancés, initiés, et puis qui, après quelques années, étaient, entre guillemets, abandonnés, passés à autre chose du point de vue de leurs gestionnaires. Ça, c'est vraiment un souci pour pouvoir évaluer correctement les conséquences.
2: Alors justement, est-ce que ça marche ?
1: Globalement, ça marche, oui. Globalement, ça marche. Alors, il y a pas mal de challenges, de difficultés. Il y a des tas de situations d'échecs. Mais on a maintenant des retours d'expérience qui montrent qu'on peut restaurer certaines populations avec, encore une fois, cette ambition de restaurer des populations viables. Donc, la question des environnements dans lesquels ces espèces reviennent, de la disponibilité de ces environnements, elle est absolument centrale, bien évidemment. C'est pas simplement, encore une fois, j'insiste, avoir la présence de l'espèce, mais c'est bien qu'elle soit suffisamment nombreuses en termes de population et de d'évitement du risque d'extinction et qu'elle fonctionne dans son environnement, c'est-à-dire qu'elle ait des interactions positives, négatives avec les différents fonctionnements de son environnement.
2: Alors vous le disiez, il y a de la réintroduction d'animaux sauvages, on l'a entendu dans ce reportage, mais aussi de plantes. À quoi ressemble la liste des lauréats, j'ai envie de dire, au programme de réintroduction ?
1: Alors, on a historiquement un énorme biais vers les oiseaux et les mammifères. Ça, c'est clair que même encore aujourd'hui, et on est là devant un exemple, énormément de programmes, enfin la grosse majorité des programmes ont concerné ces espèces, mais on voit de plus en plus de programmes qui concernent des insectes, qui concernent donc au niveau des plantes. une grande diversité d'espèces. Alors c'est sur les plantes, on a vraiment on a constitué une base de données en Europe, hein, donc on a plus de 1700 programmes de réintroduction qui ont eu lieu en Europe. L'immense majorité concerne, et des translocations concerne des plantes, et on a une minorité, près de 400 programmes sur les animaux.
2: Donc c'est peut-être plus facile, les plantes.
1: Bah c'est souvent mené à des échelles plus immédiates, des petites stations de végétaux, etc. Les ampleurs de programmes sont un peu différentes, ce qui pose aussi des questions, parce que souvent ces programmes sont moins suivis que les programmes animaux. Mais on a effectivement une grande diversité. Alors, ce focus sur les oiseaux et les mammifères, il n'est pas étranger au fait que ce sont des espèces qui, bon, culturellement, socialement, sont beaucoup plus présentes dans nos imaginaires.
2: Nous les aimons, nous les humains.
1: Tout à fait. Mais c'est aussi des espèces, on le voit, qui sont particulièrement menacées par nos pressions anthropiques. Donc, qu'il y ait un biais vers des espèces qui, au moins localement, sont éteintes, c'est le principe même des réintroductions. Donc, effectivement, on va réintroduire localement une espèce qui est en difficulté. Ça, parfois, on a des programmes qui concernent des espèces réintroduites localement qui ne sont pas menacées globalement, mais à l'échelle locale, il y a un groupe d'acteurs qui considèrent qu'on veut le retour de cette espèce. Et ce sont des espèces pour lesquelles on a aussi plus de connaissances en termes d'écologie, donc ce qui facilite aussi le fait de lancer ces programmes qui demandent quand même de savoir un peu sur quoi on travaille.
2: Mais si on écoute l'introduction de cette émission, vous nous parliez donc de cette disparition massive et à une vitesse inédite du vivant, comment est-ce qu'il faudrait aujourd'hui choisir de réintroduire les espèces ?
1: Alors, une des tensions qu'il y a un peu avec le pilotage de ces programmes, c'est qu'on est quasiment jamais, à ma connaissance, à l'échelle internationale, dans du top-down où l'État décide que on va réintroduire telle espèce et pas telle autre. Il y a souvent il y a en général des régimes d'autorisation, etc. Mais la mobilisation des porteurs de ces projets, elle est souvent locale, avec des aides qui peuvent être internationales, des réseaux de spécialistes de telle ou telle espèce. Et donc, c'est une somme, une foultitude d'actions locales qui font globalement cette big picture un peu de ces biais oiseaux, mammifères, dont on vient de parler. Donc, rentrer dans l'idée d'un pilotage global pour dire ça on le fait, ça il faut pas le faire, ça, c'est pas forcément simple par rapport à la façon dont les motivations se génèrent localement. Et puis, comme on évoquait la question des conflits que parfois sur certains programmes.
2: Oui, on entendait dans le reportage, c'est difficile de réintroduire des ours quand il y a des apiculteurs.
1: Absolument, et c'est vrai, alors particulièrement pour ces espèces qui, pour certaines, vont poser problème là ici pour de l'apiculture, pour d'autres, à du bétail, etc. Enfin, on peut comprendre tout à fait les conflits d'usage qui peut y avoir localement. Ça veut dire qu'il faut que ces programmes soient ancrés, justement, localement. S'ils sont pilotés de l'extérieur et amenés. Là, il y a toutes les chances pour aller à l'échec, au conflit, à l'exacerbation des conflits, etc.
2: Oui, parce que c'est difficile de laisser la place, finalement, quand
1: absolument.
2: On est humain et qu'on a pris l'espace à des animaux sauvages. On voit beaucoup de conflits, je pense, hommes-éléphants en Afrique, notamment
1: tout
2: à cause
1: fait.
2: De la déforestation.
1: Oui, tout à fait. Et là, on est bien au jeu dans le cœur de ces enjeux de transition, hein, environnementale en général, et vis-à-vis de nos relations à la biodiversité. Comment est-ce qu'on arrive, individuellement et collectivement, à refaire de la place aux autres vivants? On peut pas demander à des individus, souvent en plus en difficulté sociale, financière, économique, en forte précarité sur leurs propres conditions d'existence, de porter seul le poids de ces retours. Donc ça doit être des choses qui doivent être des programmes qui doivent être soutenus par le collectif, par le politique au sens le plus noble du terme, et les acteurs économiques également. Mais les compromis doivent être trouvés et on doit les traiter collectivement.
2: Et l'objectif premier, quand même, on va le rappeler pour conclure, c'est d'éviter d'avoir à faire des réintroductions.
1: Absolument. Donc, comme je le dis souvent, ça fait 30 ans que je travaille sur ces questions et je rêve d'un monde où on n'aurait plus à traiter, à mener à bien ces opérations. Effectivement, là, on est dans du palliatif. On essaye de sauver des choses qui ont été dégradées localement, mais faut anticiper ces pressions et donc rentrer dans ces nouveau type de relation avec les autres vivants pour justement éviter d'avoir à recourir à ces actions qui sont toujours coûteuses, risquées et difficiles.
2: Et encore une fois, il n'est pas trop tard.
1: Il n'est pas trop tard.
2: Merci François Sarrazin d'être venu répondre à nos questions.
1: Je vous en prie, merci à vous.
2: Merci à François Porcheron pour la réalisation de cette émission, à Caroline Filliette pour sa préparation. Prenez soin de vous, des vôtres et du monde. Nous nous retrouvons la semaine prochaine, même planète, même heure, et dans un instant, ce sera le journal sur RFI.

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4: 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Il est 2h ici à Paris, minuit en temps universel, et c'est l'heure de votre journal.
2: Jérôme Bastion.
4: Au sommaire de cette édition, l'épidémie d'Ebola en République démocratique du Congo. Le directeur général de l'Organisation mondiale de la santé, Tedros Adhanom Ghebreyesus, est à Kinshasa pour soutenir la réponse à cette épidémie dont l'épicentre se trouve en Ituri, dans l'est du pays. Première réunion à Washington entre militaires libanais et israéliens. Objectif pour le Liban, l'arrêt des frappes d'Israël, alors que l'armée israélienne étend sa zone de combat contre le Hezbollah au sud. Israël qui promet également une emprise encore plus grande sur l'enclave palestinienne de Gaza, vous l'entendrez. Enfin, l'agence de notation Standard & Poor's a maintenu la note de la dette française à A+, même si les indicateurs officiels montrent un recul du PIB et de la consommation, ce qui risque d'affecter les prévisions gouvernementales pour la fin de l'année. Le directeur de l'OMS, l'Organisation mondiale de la santé, est donc dans la capitale de la République démocratique du Congo. Il est arrivé dans ce pays jeudi, un pays en proie à une résurgence de la maladie à virus Ebola. Il y a 2 semaines, une nouvelle épidémie a été déclarée dans l'Est. Elle touche 3 provinces désormais, avec plus de 1000 cas suspects. Et Tedros Adhanom Ghebreyesus est venu soutenir la riposte en cours contre cette maladie. Plusieurs ONG interviennent, notamment en Ituri, c'est le cas d'Action contre la faim. L'organisation intervenait déjà dans la zone pour lutter contre la crise humanitaire, notamment à Mangualou, localité aujourd'hui la plus touchée par la maladie. Action contre la faim a donc adapté ses opérations pour répondre à cette double crise de grande ampleur. Écoutez la directrice pays d'Action contre la faim, Julie Drouet. Elle est en RDC et elle évoque des défis importants.
5: Nous avons commencé immédiatement la sensibilisation et au même moment, nous avons mis les dispositifs de lavage dans toutes les entrées et devant chaque salle des classes pour permettre à ce que les enfants, en entrant comme en sortant, puissent se laver. Et de deux, on a pris des mesures de distanciation et aussi nous avons interdit les sports qui exigent le contact corps à corps. Et enfin, nous avons désinfecté toutes les salles de classe, tous les bureaux, toutes les toilettes. La sensibilisation, nous continuons à le faire chaque matin pour que les gens puissent se protéger et aussi rapporter, multiplier ces messages au niveau de leurs familles respectives. Des parents sont venus nous rencontrer pour dire qu'ils peuvent retirer les enfants des écoles. Nous avons dit non. Les dispositions sont claires. Il faut qu'on protège plutôt que de fermer les écoles. Sinon, on aura pénalisé les enfants sur le plan éducation. Surtout que nous tendons pratiquement vers la fin de l'année scolaire.
4: Et des propos recueillis par Paulina Zidi. L'essentiel de l'actualité concernant cette épidémie d'Ebola à retrouver dans nos éditions matinales d'Afrique Matin. Le Premier ministre israélien Benjamin Netanyahou a ordonné d'ignorer le cessez-le-feu d'octobre dernier et de prendre le contrôle de 70% de la bande de Gaza. Depuis des mois, Israël poursuit ses bombardements et ses opérations et avance petit à petit de 53% du territoire au moment de l'accord. Elle a maintenant la main sur 60% et annonce comme objectif le contrôle de 70% de ce territoire. Alors est-ce qu'au final, le gouvernement gouvernement Netanyahou ne veut pas en fait contrôler l'ensemble de cette enclave palestinienne. Anne Kantner a posé la question à Jean-Paul Chagnolo, président honoraire de l'Institut de recherche et d'études sur la Méditerranée et le Moyen-Orient. Écoutez sa réponse.
6: C'est comme un système d'équipement progressif. On est supposé être à 50 et là, l'objectif de Netanyahou, c'est d'avoir le contrôle de 70% de la bande de Gaza, dont il faut rappeler tout de même qu'elle fait environ 360 km². Donc ça veut dire qu'il va rester, si cette offensive